0: mai 1971, c'est au tour du boxeur québécois Éric Lucas de naître. Lucas, qui, si ma mémoire est bonne, est un des frères Hilton. Le 29 mai 1982, Romy Schneider se voit contrainte, devenant morte, d'arrêter d'être actrice jusqu'à nouvel ordre. Schneider, qui aura permis à la princesse Sissi d'être Sissi, puis impératrice Sissi, pour finalement la mener face à son destin. Le 29 mai 1987, Michael Jackson tente d'acheter les ossements de Joseph Merrick, l'homme éléphant. Ces derniers demeurent toutefois à l'université Queen Mary, mais que voulez-vous? Jackson vous laisse gâter. Un gars a droit de se permettre une petite folie une fois de temps en temps. Le 29 mai 1989, sur la place Tiananmen à Pékin, des protestataires et étudiants chinois construisent une réplique de la statue de la liberté de 10 mètres de hauteur, la déesse de la démocratie. Vérifions si elle est toujours là. Non! Et finalement, le 29 mai 1997, le jeune compositeur et interprète américain Jeff Buckley se noie tragiquement à l'âge de 30 ans. Buckley qui interprète à merveille le classique « Alléluia ». Voici donc, à sa mémoire, la pièce « Alléluia » interprétée par Leonard Cohen.
1: Le saviez-vous?
0: Pouvez-vous croire que notre commanditaire principal nous a supportés pendant toute une saison et vice-versa? Bonjour, Ray. Permettez-moi de vous les offrir. Les compliments du chef, comme miam, ou c'était bon, ou même merci. Bonjour, mon nom est Raymond de Dupire, de la compagnie de voyage Lucie Lebeau. Et ces compliments que je vous offre, laissez-nous les recevoir de vous. En effet, mon mari Paul, il a reçu, grâce à ses mérites, une batterie de casseroles toute neuve après son passage à un concours à la caisse de l'épicerie dans lequel il a su être le meilleur coupon, celui qui s'est fait tirer de la boîte au-delà de toutes les autres. 3 casseroles, 3 pannes, 2 chaudrons, ils matchent toutes. Vous devriez le voir pour le croire. Ray Paul, avec son grand talent, il est aussi acheté un Ricardo magazine. Puis là, il essaie des affaires. C'est encore le temps. 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
1: Le clairon des régions. Toute la fin de semaine est profitable pour le festival de tir de tracteurs et de chiens de traîneau de Sainte-Palette-de-Beauce. Courez et ayez la chance de tirer nos chiens sur leur traîneau. Attelez-vous à nos huskies et tirez le tracteur de Gilles Breton, le Sousie. Voyez les attractions du comté, les deux autres tracteurs de Gilles Breton, le Nina Pinta et le Arnold Palmer, tirer les chiens sur leur traîneau. Attention, ça va vite puis ça jappe fort. Prenez une photo de votre jeune assis sa pelle, sur le siège du conducteur ou pour les lève-tôt, sur les cuisses de Gilles Breton lui-même, accompagné de la fierté de toute la Beauce, son fidèle tracteur Pierre-Éliott Tracteur, le fameux John Deere Series R 830 avec excavateur hydraulique intégré et boule de disco en minou. Participez au lancer de grosses roches dans le fossé. Une grosse roche sera remise aux enfants accompagnés d'un parent de moins de 12 ans.
0: Vous avez été là, fidèle radiospectateur, à devenir un peu sketch par la puissance des choses et vous en êtes remercié. C'est aussi grâce à vous et à nous que nous n'avons pas le choix, moralement et légalement parlant, de passer l'antenne à gauche à la gauchiste et bienveillance de la radio d'État de Télé-Canada.
1: Bonsoir et bienvenue à votre émission favorite au premier degré, si vous ne savez ni qui sont nos invités ni de quoi ils parlent, ou au deuxième degré, si vous vous camouflez derrière des petites moustaches molles, des coupes longueuil et des lunettes avec des barres au-dessus du nez, tel un hipster malheureux prétendant être au-dessus de tout ça, mais ayant perdu toute trace d'individualité, vous confondant dans une masse conformiste, rejetant cette dite conformisation à un idéal sans idéal et souffrant du plus grand malaise de notre ère, l'inconfort. Ce soir, à la 48e heure consécutive de notre revue de talk show en format de la semaine, le court-métrage de Vladislav Balte Toro Rosso, qui nous a livré l'an dernier, mais à la mauvaise adresse, le thriller sexuel en pâte à modeler Abeille, veuillez serrer et congeler du fromage et réduire les frais de ces individus douteux avec aisance, version originale, Bees, squeeze and freeze cheese please, and the peace fees for these sleaze with ease. Le Figaro avait adulé l'œuvre que nous n'avons pas vue, mais on est donc d'accord avec eux. Cette fois-ci, il nous sert non pas tel le barista nos matcha chai matcha nos chandails, mais comme le tortionnaire nos ouïes, behind the scene, the soft necks of the sliding parts of a trombone drip down the wall, version française, en coulisses, les coulisses aux coulisses coulisses. Lors d'un rêve induit par la peyoté, le cousin siamois du baron de Munchausen, séparé de son frère à la naissance, incarne les pièces d'un jeu de backgammon dans un match contre Moïse, dont l'issue est le retour des expos au Bas-Saint-Pil, le tout traduit dans toutes les langues de la francophonie en même temps, produisant l'effet d'un stroboscope sonore. C'est une œuvre qui redéfinit le terme nausée. Marc Martin, Martin Crête, vous avez vu le film 4 fois de suite sans cligner des yeux. Comment vont vos saignements de nez?
2: Abondant!
1: Passons maintenant à notre club d'écoute sélectif. Les quatre écarteleurs écarlates. Attention, ils ont plus d'une fois réduit Claude Rajotte aux larmes. Bonsoir à vous quatre.
3: Indochine.
4: Brel.
5: Brassens.
3: Tom Waits.
1: Sublimement plaidé. Après la pause, les chemises de l'archiduchesse sont-elles sèches ou enduites de soupe à la bêta-carotène, telles sur une toile louvrienne, afin de dénoncer la guerre en Ukraine et la télé-réalité? Restez des nôtres.

0: On est de retour et c'est toujours un peu sketch et oh, quel privilège! Archibald CBL est avec nous. Bonjour Archibald CBL.
1: Parfait Mathieu, tu m'appelles Archibald CBL.
0: Ben oui, absolument.
1: Bon, ben ça fait au moins ça de correct.
0: Oh! Ah, vous avez la mine sévère, vous.
1: Écoute, Mathieu, je voulais attendre que tu aies fini ton programme pour faire ton bilan, mais je suis là, puis on va en profiter pour en finir, hein?
0: Oh.
1: Là, on va regarder c'est quoi tu fais.
0: OK.
1: Première affaire.
0: Ouais.
1: Ton affaire, là, de date que tu dis au début de ton programme, là,
0: oui.
1: C'est-tu vrai seulement c'est quoi tu dis?
0: Tout à fait. C'est des événements qui sont arrivés à la date de la diffusion de l'émission.
1: Bon, puis là, après ça, tu passes Lucie Lebeau.
0: Ouais.
1: Ça, c'est correct aussi, mais là, c'est après que ça marche plus.
0: OK.
1: Tu passes Télé-Canada.
0: Oui.
1: Ça, c'est une autre radio. Tu comprends-tu que ça marche pas, ça, Mathieu?
0: Oui. Écoutez, Archibald...
1: Archibald CBL.
0: Oui. Écoutez, Archibald CBL, j'ai une conscience et je vois comme mon devoir de citoyen, d'humain,
1: ouais,
0: de balancer mon contenu idiotique avec de la pédanterie superficielle.
1: C'est parce qu'il y a personne qui comprend c'est quoi qu'ils disent. Puis tu passes ça juste après Lucie. Puis Lucie, c'est une amie à moi.
0: Ah.
1: Puis elle la paye. Comme ta gang de caves, là,
0: oui,
1: eux autres, ils n'ont pas encore encaissé mon chèque de station.
0: Mais pourtant, c'est eux qui annoncent ici. Ça devrait être eux qui nous payent, n'est-ce pas?
1: Mathieu,
0: oui,
1: la radio au Québec, ça tient à un fil puis une aiguille.
0: C'est vrai.
1: On n'a pas les moyens de refuser des annonceurs.
0: Mm-hmm.
1: Comme ton monsieur Caputo.
0: Oui.
1: Au début, j'étais pas sûr,
0: ah,
1: mais il est débarqué chez nous un soir tard puis il m'a expliqué comment ça allait se passer.
0: Ah.
1: Fait que lui, il paye plus. C'est bon, Mathieu?
0: Oh, bah, c'est pas moi qui s'occupe des factures, Archibald CBL.
1: Non? C'est qui, d'abord?
0: Une
1: autre affaire. Pis ta Ghislaine joyeuse, là.
0: Contente.
1: Ben, tu diras que ses aimants, ça a pas marché pas en tout, ses aimants. Pis j'ai eu ben du trouble à l'aéroport.
0: Sinon, ma sélection musicale, est-ce que ça, ça va?
1: Ben, tu fais pas jouer de francophone.
0: Hein? Ben, je fais jouer exclusivement de la musique francophone.
1: Ouais? Ben, écoute... Hey, toi, Mathieu, là, tu fais-tu ça, de la pelouse?
0: La tondeuse de pelouse? Chez moi, oui.
1: Oh, fait que monsieur, il y a un terrain.
0: Archibald CBL.
1: Ah, excuse-moi, Mathieu. J'ai du gros stress.
0: Vous êtes certain que ça s'est bien passé avec Tony Caputo?
1: Ouais, ouais, Tony est bien correct.
0: OK.
1: Je paye mes assurances, tout est beau.
0: Ouais.
1: Son cousin Nino passe faire ses visites, me garde honnête. Non, non, j'ai appris.
0: OK.
1: Non, écoute, Mathieu, va falloir qu'on ferme ma station.
0: Vous allez fermer CIBL, Archibald CIBL?
1: Non, on est dans le gros trouble.
0: Ah.
1: Je dois 700$ à Lise Thibault.
0: Lise Thibault, l'ancienne lieutenant-gouverneur?
1: Gouverneur général du Canada, ouais.
0: En fait, Lise Thibault était... comment ça?
1: J'ai perdu une game de poker avec.
0: Oh.
1: On joue 5 cents pour 10 cents, mais ça monte vite.
0: Et vous avez perdu 700$ à la partie de poker?
1: Si seulement.
0: Hein?
1: J'ai perdu 11 000$.
0: Aïe, aïe, aïe.
1: Mais j'ai sorti de mes REER,
0: hein?
1: Mais il me manque encore 700$.
0: Ben là, sans doute, êtes-vous capable de trouver ça à quelque part?
1: Gars, dis-moi pas quoi faire.
0: OK.
1: Tu peux-tu prendre une diminution de salaire? Ça arrangerait tout, Mathieu.
0: Ben, tout pour aider CBL. Archibald CBL.
1: Bon, parfait, c'est réglé.
0: OK.
1: Hey, c'est le fun ce que tu fais, Mathieu. Papa, il aime bien ça.
0: Ben, merci, Archibald CBL.
1: Ah, oh, appelle-moi Monsieur CBL. Hey, Mathieu.
0: Oui.
1: T'as demandé, papa, il a manqué le top modèle du 27 novembre 2018. Tu peux-tu me le résumer? C'est pas trop un peu sketch, je te demandais ça?
0: Hey, vous avez compris ce que ça voulait dire.
1: Non, papa, en tout, mais c'est le genre d'affaire que tu dis, toi, Mathieu.
0: Ben, un peu sketch va continuer à être un peu sketch, finalement.
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0: Alors, pour faire plaisir à mon boss et éviter une visite nocturne de la part de Tony Caputo, notre terrifiant commanditaire, voici le résumé de l'épisode 7793 de l'émission Top Model. Wyatt et Katie annoncent leur fiançailles sur fond de tension. Thomas Forrester revient à la Ville des Anges et Los Angeles après son séjour de 6 mois à New York, ville des grosses pommes. Il revient au bercail avec des nouvelles stupéfiantes de son ex-petite amie, Sally Spectra. Le détective Sanchez doit rencontrer Ridge Forrester après de nouvelles découvertes et Katie confronte Brooke à propos de quelque chose.
1: Météo.
0: OK. Ah ouais. Je vous dis que c'est la dernière émission de la saison. Puis vous autres, vous voulez savoir quelle longueur de culotte courte faut mettre demain?
2: Ben, Mathieu, t'as dit que tu revenais la semaine prochaine.
0: Ah, je l'ai dit, hein? Ah, OK. Ben, écoutez, le 30 mai, il a déjà fait 1. Il a déjà fait 32, mais la moyenne, c'est entre 10,9 puis 21,5. Fait que prenez un chiffre là-dedans, puis vivez dangereusement.

0: Mesdames et messieurs, dames, votre animateur Mathieu Ferland fut mon nom et c'est en celui-ci de ce dernier que je vous remercie d'avoir été à l'écoute ce soir et tout au long de la saison, ou du moins d'avoir mis l'émission en background de fond pendant que vous jouiez sur votre téléphone. L'émission un peu sketch tire à boulet rouge sur sa révérence, part en vacances et vous reverra dans vos oreilles la semaine prochaine pour une nouvelle saison estivale celle-là et avec une nouvelle heure à la bonne heure. Laquelle? 16h30 et en rediffusion le mardi d'après à 11h avant midi. Au plaisir de vous retrouver estivalement parlant pour une saison deuxième qui sera plus que jamais un peu sketch.
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0: Bonjour, bienvenue tout le monde. Vous êtes à la bonne fréquence. Émission spéciale aujourd'hui, comme toujours chaque samedi. Aujourd'hui, vous êtes en compagnie de Carolina. Ça fait longtemps qu'on s'est pas parlé, chers auditeurs. Vous m'avez beaucoup manqué. Pour le moment, je suis seule en studio. Ben, en fait, je suis seule co-animatrice, mais il y a déjà des invités. On a déjà nos trois DJ qui sont en train de se mettre en place. Donc, on aura la chance d'entendre DJ Idem, DJ Kinetic Shadow, et nous avons Sandy Duperval, que je connais bien, que j'ai déjà entendu mixer. Donc, je suis sûre que vous allez passer un très très bon moment, comme à chaque samedi 18h30, à la bonne fréquence. Donc, comme je disais, pour l'instant, vous êtes accompagné de moi, Carolina, mais il y aura mon co-animateur Yuri aussi qui arrive prochainement. Entre-temps, on va commencer avec un petit peu de musique avant de commencer la table ronde. Et voilà, je vous reviens dans pas très très longtemps. J'ai très hâte de discuter avec vous. À tout de suite.
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1: Méfie-toi si chaque fois que t'as une solution, ces gens-là ont un problème pour toi. Yeah. 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Non.

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0: Et on est de retour, en studio. Il y a de plus en plus de gens, les gens se rajoutent dans mon studio. On vient d'écouter le set de Monsieur Shadow.
1: Yeah.
0: How did you feel the vibe and everything?
1: I loved it. I was just like lost in the music. So, I mean, yeah, I loved it. I saw people dancing on the streets.
0: Yes.
1: I was like, okay, yeah, I'm doing something right.
0: It was a vibe, actually. Yeah. Thank you for that.
1: Thank you so much.
0: Can we give him an applause, please, on studio, please?
1: Yeah.
0: That was amazing.
1: Thank you so much.
0: Can you plug your social if we want to find you,
1: yeah,
0: or if we want to listen to your music?
1: Absolutely. I go by Kinetic Shadow here on Instagram, and it's the same thing on my SoundCloud. I put mm-hmm. my mixes out there.
0: Mm-hmm.
1: So, yeah, that's it.
0: Hopefully, we're going to see you again.
1: Yeah, absolutely. I loved it here. I mean, I would love to come back again.
0: Thank you for coming again.
1: Thank you so much for having me.
0: An applause again. Thank you, everyone.
1: Yeah.
0: Et on va continuer. On va continuer maintenant en français, 100% français. On est de retour. Je suis en compagnie d'une merveille de Montréal, une étoile. Et attendez. Avant que de vous la présenter, on a aussi Yuri.
2: Yeah,
0: Yuri, je suis désolée, c'est un peu plus plate. Je suis arrivée un peu. Hein?
2: Ouais, ben non, ben moi, je suis un habitué ici.
0: C'est ça, c'est t'es quelqu'un de la maison.
2: Ouais, exactement.
0: Mais dis-nous, ça fait longtemps, toi et moi, on ne s'est pas vu par contre.
2: Oui, c'est vrai.
0: Donc on peut
2: le temps passe tellement vite, il y a tellement de choses qui se passent dans cette belle ville.
0: D'ailleurs, fois, je t'ai vu, tu étais bien habillée en tout cas.
2: Toi aussi,
0: on était au Gala Dynasty, on était bon, on sentait bon.
2: Ouais, effectivement. Ça fait déjà un mois, hein, c'est fou, c'est dur à réaliser là.
0: C'est quand même. L'été à Montréal, ça passe en un claquement de doigts. Donc, j'espère que vous allez en profiter, les auditeurs.
2: Yeah.
0: Prenez le temps de nous écouter. Sortez dehors. Festival de jazz arrive.
2: Yeah.
0: La FIFA.
2: Ouais.
0: On en parlait justement en studio tout à l'heure. C'est
2: les
0: une première
2: Franco.
0: À Montréal. Les Franco.
2: Ouais.
0: On a des événements aussi avec History. Je pense que vous allez couvrir pas mal cet été.
2: Okay. Nous, on couvre tout, en fait. On s'assure d'être là. Même, tu vois, ce soir, il y a Palomosa Fest aussi qui est en train de se passer. On est là-bas. C'est sûr, ce soir aussi, on est là. C'est un événement pour nous, bien sûr. Of course.
0: Chaque samedi.
2: Ouais, puis ce que je constate là depuis quelques temps, c'est que Montréal a l'habitude d'avoir au moins 3 événements en même temps, les mêmes soirées. Donc ça bouge extrêmement vite, puis d'année en année, c'est encore de mieux en mieux, puis les gens ressentent le fear of missing out là, c'est vraiment ça là. Donc c'est bien, c'est important d'être là le plus possible, encourager la culture et tout. Il y a une narrative aussi qui se dit en même temps que bon ben c'est maintenant les gens sont plus depuis la pandémie, tu sais, restent chez eux et tout. Mais tu sais c'est ça, puis en plus il y a même le Canadien de Montréal qui est en train de jouer.
0: En
2: le
0: série
2: trafic,
0: en ce moment, on espère qu'on va gagner. Let's go les Canadiens. Yes.
2: Ouais, ouais.
0: Mais nous, en tout cas, sur Sainte-Catherine, ça chôme pas. Il y a tellement

0: mais aussi à travers des années aussi, j'entendais énormément parler de toi, puis très curieux d'en savoir plus.
1: On a roulé notre boss.
0: Exactement comme on dit. Ouais.
2: Mais avant de parler de projet, parle-nous de toi. Nous, on te connaît à l'interne parce que bon, tu es l'étoile de Montréal.
1: Oh my God.
2: Mais présente-toi pour justement les gens qui te découvrent, ton côté musique. Là, ici, t'es pour les mix, mais on sait que principalement, c'est ta voix. C'est ta voix qu'on est plus habitué d'entendre.
1: Oui, oui. Donc, mon nom est Cindy Duperval. Je suis chanteuse, productrice de disques et DJ. À la base, j'ai été chanteuse gospel pendant 18 ans. Et ensuite, j'ai étudié en jazz. Pendant mes études, je suis tombée en amour avec l'art du DJ et ça va faire 20 ans cette année, même pas 22 ans cette année, que je fais ça à temps plein, professionnellement. Et honnêtement, ça a été une super aventure et maintenant, je suis prête à sortir mon album.
2: Nice. Mais tu as déjà plein de projets qui sont dehors.
1: Oui,
2: on peut t'entendre sur Spotify.
1: Oui, exactement. J'ai teasé mm-hmm. assez longtemps, mais je n'ai pas encore sorti de projet complet depuis que mon dernier album gospel qui s'appelle El Shaddai, j'avais 13 ans.
2: Mm-hmm.
1: Donc, nice. Je pense que j'ai sorti quand même beaucoup de singles en anglais. J'ai sorti l'album EP Ad Vitam. Et ça fait très longtemps que j'ai envie de faire un projet house. Et d'ailleurs, aujourd'hui, quand vous m'avez invité, j'ai fait « Ah, je vais trop me faire plaisir » parce que je me retrouve beaucoup dans la house.
2: Mm. Okay.
0: Mais moi, je suis curieux de savoir, tu sais, quand on se parlait par rapport au pool.
1: Oui.
0: Tu sais, le genre de musique.
1: Je sais.
0: Tu sais, c'était un questionnement parce que, tu sais, nous, on a fait un peu une erreur que tout le monde fait, mm-hmm. de tout mettre dans un melting pot qui s'appelle EDM, tu sais.
1: Oui, oui, je sais. Il n'y a pas de... Ben, OK. C'est quand même... L'EDM n'aurait pas existé sans la house. Et la house, elle est inspirée du disco, oui. de la soul des années 70-80. Puis, il y a quand même une très bonne... très grande
0: oui.
1: Culture EDM qui essaie de servir de parapluie pour tout, mais la house en soi, c'est beaucoup plus analogique, organique, c'est chaleureux.
0: Oui.
1: C'est, selon moi, un peu moins copier-coller.
0: Je comprends.
1: Un peu plus... Tu sais, c'est comme les gens qui disent, ouais, je suis rappeur, mais tu peux faire de la trap, tu peux faire des trucs un peu plus à la Chance the Rapper. Drake, c'est pas la même chose que Il y a des sous-catégories, mais il y a aussi des saveurs qui sont très authentiques.
0: Absolument.
1: C'est pour ça que j'essaie de rester... J'ai joué du EDM. Je peux même pas me plaindre. J'ai rien contre. Mais il y a cette profondeur-là qui me connecte un peu à mon côté gospel.
0: Je comprends.
1: Qui est plus dans la house que dans le EDM.
0: Est-ce qu'on pourrait dire que dans la house, on retrouve plus qu'on pourrait dire black music en tant que tel?
1: Yeah,
0: c'est ça, l'originalité. C'est vraiment
1: Definitely.
0: Là.
1: C'est vraiment black and brown and Latino and under brown et tout, mais surtout la communauté queer.
0: Ouais.
1: Mais je dois souligner que la scène house a été la scène la plus invitante dans le style musical où ce que les gens ils pouvaient venir comme ils étaient sans se soucier de fit in. Au contraire, il fallait vraiment venir comme as you are.
0: C'est ça, très inclusif.
1: Très inclusif. Puis je pense que c'est pour ça que je suis tombée en amour parce que j'avais pas besoin d'être seulement urbain, hip hop, R&B, soul. Avec la house, je pouvais vraiment me faire plaisir avec tout. Je peux influencer de tous les côtés.
0: Ouais.
2: Pour les auditeurs qui se demandent, on parle de la plateforme DJ Pool Club où on peut retrouver plusieurs DJ de l'île de Montréal, en fait les DJ locaux.
0: Oui.
2: Ben, tu peux nous en parler plus?
0: Oui, ben, DJPool.club, c'est une plateforme qui est très démocratisée, que en fait elle permet à tous les artistes de pouvoir déposer leur musique, les DJ de pouvoir mettre leur remix. Donc artistes, justement, c'est très inclusif. Tous les créateurs de musique et les DJ aussi peuvent télécharger cette musique-là puis la faire jouer. Donc on a approché inévitablement Cindy justement.
1: Mais j'ai quelques chansons là ce soir là que j'ai été dig là, j'ai trouvé. Mais c'est encore ce que j'aime de la plateforme, c'est que on met en lumière des artistes d'ici.
0: Oui.
1: Donc il fallait que je me fasse plaisir. Il y a une ou deux chansons où c'est vraiment bien de pouvoir aller encourager les gens d'ici.
0: Oui, oui. Ben ça c'est vraiment l'optique ou le différenciateur qu'on a choisi de prendre. Tu vois comme les pools en majorité.

0: popularité à travers le monde, et même les pools auxquels les DJ sont abonnés n'ont pas beaucoup de musique locale. Donc c'est la raison d'être principale pour laquelle que DJpool.club a été créé. Donc,
1: et le mandat aussi qu'on se donne à la bonne fréquence.
0: Exactement.
1: De jouer de la musique locale.
0: C'est ça.
1: Qu'on aille un peu plus loin, en fait, on va continuer l'entrevue un petit peu plus tard.
0: Oui.
1: Est-ce que tu peux nous parler un peu de ton set? J'ai vu, t'as un micro.
2: Oui, ben c'est ça. Je me suis dit, bon, je vais me faire plaisir. Moi aussi, je suis locale, donc je vais faire quelques-unes de mes chansons. Je vais faire des remixes que j'ai jamais sortis, que je me suis dit, bon, je vais pas avoir des problèmes de droits d'auteur. T'sais, au pire, je vais me faire taper sur les doigts. Mais j'ai aussi, je vais faire quelques clins d'œil à des artistes que j'aime d'ici, dont Jennifer Lee.
1: Nice.
2: Il y a aussi des... J'ai un remix compas que j'ai fait il y a longtemps, que je me suis dit, ah, tu sais quoi, je vais peut-être la ressortir parce que j'ai remarqué qu'il y a un autre truc que j'ai vu là sur DJ Pose. J'ai fait, ah, ça va bien fonctionner, ça va bien coller.
0: Nice.
2: Donc, j'essaie de vraiment, tu sais, rendre hommage à toutes ces inspirations.
0: OK.
2: Ouais.
0: Ah, j'ai bien hâte d'entendre ça, là.
1: Moi aussi.
0: Franchement.
1: Mais quand t'es prête, franchement, okay, quand tu es prête, nous, on est prêts. Je pense qu'en studio aussi, ils sont prêts.
0: Ouais.
1: C'est la bonne fréquence.
0: Exactement.

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carrière. Puis là, j'avais envie de tout lâcher. Et cette chanson-là m'est venue dans la tête. Je lui ai dit, ah, il faut que ça groove parce que

minutes. J'espère que vous avez groové avec moi. Merci beaucoup pour l'invitation. Et je vous laisse avec une autre exclusive.

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0: Montréal. Ce soir, alors...
1: On a une autre animatrice.
0: Exactement, je suis désolée, je suis pas du tout, on, là, en plus avec mes... avec mes boucles d'oreilles, etc., ça va pas le faire.
2: Présente-toi avant, par exemple, à qui on parle ?
0: Bah oui, alors, moi c'est Eva Rostin, productrice d'événements à Montréal pour ce qui est de la musique et de l'humour pour les artistes francophones. Ce soir, je suis super, super contente de vous présenter en fait un collectif pour les personnes en fait qui me connaissent. J'organise une soirée old school années 90-2000 qui s'appelle Wayback, qui met en avant justement...
3: On est envahis par des Français.
0: Qui met en avant justement toute la culture française des années 90-2000. Et ce soir, à la bonne fréquence, on a un collectif de rap français emblématique des années 90-2000. Déjà faites un maximum de bruit avant même que je donne leur nom.
1: S'il vous plaît, le studio.
0: Originaire du 18e arrondissement de Paris, comme le quartier Barbès, la Goutte d'Or, ils sont connus pour un rap très authentique. Ils étaient en show au Club Soda samedi dernier. Ils ont fait sold out, 900 personnes. CD, yes. Un collectif engagé, street, sans côté commercial, assumé à l'époque. La bonne fréquence, faites un maximum de bruit pour DJ Idem et Coma.
4: La Scred Connection.
0: La Scred Connection.
1: On a des légendes dans le studio.
5: Jamais dans la tendance.
4: Mais toujours dans la bonne direction.
0: Les garçons.
1: Bon, il y a des rêves qu'on ne connaît même pas, nous les plus jeunes, mais bon.
6: Bon, ça va. J'espère que tout le monde va bien.
4: Ouais, on est bien. Très content de vous avoir ici. Montréal est chaud, un peu pluvieux ce soir, mais on sent la chaleur.
6: On sent que la ville est électrique ce soir.
5: On sent que c'est go ups, go ups.
1: Yes, les Canadiens.
0: La Cigane, je pense qu'ils vont en demi-finale, c'est ça ?
6: Ouais.
4: Ça se passe très, très, très bien.
0: Ça va être incroyable.
1: Comment vous vivez l'expérience montréalaise ?
5: Franchement, c'est vraiment bien. Hein. Franchement, c'est comme on parlait avec Coma, c'est entre New York et entre Paris. C'est une grosse culture hip-hop aussi. On le ressent tout. Et nous, on est des passionnés de ça. Et du coup, en tout cas, pour moi, ça me parle beaucoup. J'aime bien le délire. Ouais. J'aime bien.
4: Mais vous avez fait la semaine au complet parce que le spectacle était la semaine dernière. Donc vous êtes resté avec nous.
5: Ouais, on est resté. On s'est dit, on va profiter un moment. On va pas venir ici et faire un jour, deux jours. Du coup, on s'est mis bien.
1: Donc, c'est votre première.
5: Moi personnellement, okay. C'est ma première. Ouais. Coma, je pense qu'il est déjà mieux.
6: Oui, c'était le siècle dernier.
1: Mais justement, si vous êtes du siècle dernier, pourquoi autant de temps pour venir nous voir ? Qu'est-ce qui s'est passé ?
6: Il y a... Justement, je discutais de ça avec Eva. Ben, ça manque de producteurs, ça manque de gens qui organisent, ça manquait de lieux pour faire les choses, ça manquait de ponts. En fait, il n'y a pas assez de ponts entre le Canada et la France. C'est ça qui manque, en fait. C'est créer des relais.
4: Mais j'en profite pour donner un shout-out à Colombe Events pour justement avoir vu le regard puis avoir créé cet événement-là aussi, parce qu'on a vu, là, justement, la semaine dernière, qu'il y avait une demande très, très forte. Là.
6: Puis il y a eu Sniper avant. Ouais. Ouais, donc, exactement. Pareil, c'était rempli, ça a été complet. Ouais. Donc, il y a une communauté française qui connaît l'arabe français, qui a suivi l'arabe français. Tu vois, quand je discutais avec les gens, on recevait les magazines, RER, Groove, on avait les CD.
4: Le Radical aussi.
6: Ils connaissent tout le mouvement hip-hop français.
4: C'est vrai.
6: Et nous, on a à un moment eu aussi le contraire. On a connu les groupes canadiens, que ce soit Dubmatic, Sous Pression. Moi, j'ai connu aussi Lucien Crevé,
5: Génération
4: différente. Rain Man, voilà. Content d'entendre ça, mon gars.
6: Voilà. Donc, il y a eu ces connexions à un moment. Puis à un moment, il n'y a plus rien eu. Donc voilà, donc pour le reconstruire.
1: Cette coupure s'est faite récemment ou c'est quelque chose qui a toujours subsisté
6: Non, je ne sais pas.
4: Mais je pense que globalement, tu sais, il y a un peu une fracture générationnelle, si je peux dire.
6: Ouais, mais il y a eu un retour vintage. Il y a eu un revival, mais même aux États-Unis, partout. Et en fait, je pense que les gens ont besoin aussi de savoir d'où vient tout ça, et les jeunes aussi, et eux aussi, ça les intéresse. Et au final, on a peut-être un peu fait le tour du numérique, un peu fait le tour de toute cette consommation rapide, et les gens, ils veulent aussi revenir sur les fondamentaux. Et quand ils creusent un peu, tu vois, j'étais avec un jeune qui travaille au magasin. je ne vais pas citer la marque, mais un magasin de sport. Il m'a dit, j'y vais à Internet, je travaille là. Avant, j'écoutais lui, tu sais, la référence d'aujourd'hui. Il m'a dit, non, mais ça, j'écoute plus maintenant. J'ai creusé, j'écoute l'autre. J'aime bien les trucs à l'ancienne. On peut prendre une photo. Ce matin, j'ai vu Busta Flex au magasin. Et le mec, je lui dis, mais c'est quoi ? J'ai fait, j'ai 21 ans. Je fais, mais. Il me dit, voilà, nous, j'ai grandi. Et en grandissant, ils viennent à nous, au final.
5: Okay. Au-delà de ça aussi, il a raison. Mais moi, je pense aussi que. En fait, le rap, il a aussi changé. C'est maintenant le rap français est autant exporté que le rap américain. Mm-hmm. Du coup, il y a eu un grand engouement pour le rap français. Ils ont fait venir beaucoup de jeunes, tout ça. Et obligé que ben, la old school suit directement. Parce qu'il n'y aurait pas eu ce grand élan sur le rap français, ça serait peut-être resté aussi comme ça. En tout cas, c'est ce que je pense. Quoi.
6: Ouais, c'est une locomotive. Hein. Ils ont tiré le wagon. Tous les jeunes artistes d'aujourd'hui, tu vois, ça a recréé des ponts, ça a recréé des connexions. Et finalement, tu as vu, les choses se recréent petit à petit. Mouvement, c'est des radios, c'est des lieux, c'est des salles de concert. S'il n'y a pas ça, s'il n'y a que du Facebook et du virtuel, il n'y a rien.
2: Il n'y a pas de concret.
4: Ouais, c'est vrai, c'est vrai. Puis ce qui dure à travers le temps, justement, c'est ça, là, c'est le sentiment humain. Tu sais, à travers le numérique, on a tellement de la saturation, c'est très éphémère. Ouais. Il y a une tendance qui joue maintenant, puis après, on n'en entend plus parler. Donc, c'est pour ça qu'on accroche aussi à votre slogan aussi.
5: Mais tu vois, le concert, t'es venu au concert.
4: J'étais là.
5: Tu vois les gens, l'amour qu'ils nous ont donné, comme nous, on leur a donné.
4: Exactement.
5: Ça, c'est vraiment un partage que. Ils sont pas que sur le téléphone en fait, tu vois, ils profitent du moment et c'est ça qu'on aime donner aussi en fait. Quoi. Je pense que.
6: Ouais, et puis je veux dire un truc, maintenant. Pop, il y en a des différents, il y en a pour tout le monde. Pour ceux qui aiment la old school, il y a old school. Pour ceux qui aiment les trucs à la pointe, et ben il y a la pointe. Et tout ça, ça peut cohabiter, ça peut évoluer, ça peut échanger, tu vois. Voilà.
0: Puis il y a des gens qui sont venus de loin aussi voir votre concert,
6: ouais,
0: des gens à l'extérieur de Montréal.
6: Voilà.
0: Donc c'est à dire qu'effectivement il y a de la demande. Puis c'était surtout, je pense, un public très puriste. Des gens qui vous suivent vraiment depuis très longtemps.
6: Des gens qui ont grandi aussi,
0: qui
6: viennent avec leurs enfants,
0: à travers
6: ou avec leurs copines, qui disent voilà, moi ce que j'écoutais quand j'étais, tu vois, qui vont leur faire découvrir, leur dire voilà, moi c'est ce groupe-là que. Donc il y a ce truc de transmission aussi.
0: Mm-hmm.
6: Aux États-Unis, ils sont beaucoup dans la transmission. Ils invitent tous les anciens rappeurs, ils font des émissions où il y a les anciens et les jeunes. Des fois, j'ai vu des émissions, c'est les gars d'aujourd'hui qui reprennent les chansons des mecs de Slick Rick et de Busta, et les mecs qui sont dans le public avec leurs enfants, leur famille. Il y a ce truc côté transmission que peut-être nous il n'a pas été encore fait.
1: Mais j'ai peut-être une question pour vous deux en fait, parlant de tout ça. Puis vous avez quand même assez de parcours dans l'industrie, je pense, pour pouvoir répondre. Qu'est-ce qui manque justement au rap français pour avoir la même reconnaissance, ou du moins prendre la même place qu'est le rap américain?
6: C'est impossible.
1: C'est impossible.
6: C'est comme le cinéma américain. C'est comme. Ils ont. Pour moi. Non, alors, c'est pas impossible. Mmh. En fait, chacun va avoir sa particularité.
1: Mmh.
6: Je veux dire un truc, le rap français, niveau textuel, niveau littéraire, je pense qu'il est au-dessus.
3: Oui.
1: Ok.
6: Maintenant, niveau prod, production pure, au niveau flow, voix, grain de voix.
1: Le compte rendu.
6: Les Américains, refrains, gimmicks,
4: les vibes.
6: C'est eux qui sont devant.
1: Mmh.
6: Après, il y a des raps de partout. Moi, j'aime le rap anglais.
1: Ok.
6: Tu vois, et dans l'imagerie qu'ils proposent, parce que pour moi, le rap américain est devenu un peu caricatural, tu vois. Et dans le son qu'ils proposent, qui est encore autre chose, et pour moi c'est eux qui sont à la pointe, tu vois, aujourd'hui.
0: Et qu'est-ce que tu penses justement du rap de UK, de Londres?
6: Moi j'adore.
0: C'est incroyable, moi je trouve qu'ils ont complètement.
6: Moi, que ce soit Koji Radical, que ce soit Little Sims, que ce soit tous ces rappeurs là, tu vois, qui sont venus avec quand même, ils savent, ils kick. Il y a pas, moi ce que j'aime, c'est qu'il n'y a pas de forcément de vocodeur, ça rappe, les prods elles sont musicales, et au niveau des clips, visuellement c'est adulte, tu vois, il y a toujours de la recherche, il y a des créateurs, il y a des. Mm-hmm. Voilà, moi ça correspond plus à un rap adulte que j'attends. Tu vois, parce que le rap, oui, on a été jeune, et il y a beaucoup de gens qui disent ouais, j'écoute plus de rap, ça y est, je suis plus jeune. Et ça, c'est le mauvais réflexe, tu vois.
1: Mm-hmm.
6: C'est pas parce que, tu vois, moi je pensais pas qu'un jour on serait des vieux rappeurs. Je pensais qu'il y avait des vieux rockers, mais je pensais pas qu'il y aurait des vieux rappeurs. Tu vois. Et là, je m'aperçois que c'est nous, en fait, les premiers vieux rappeurs. Tu vois.
4: On a aussi Néobi qui est avec nous. Néobi qui roule avec Equinox, OMF. Donc, Acrosic, en fait, le collectif. Tu peux te présenter?
3: Oui, donc, pour ceux qui ne connaissent pas, c'est DJ Néobi, DJ officiel de l'Acrosic. Donc, je marche avec Equinox, OMF et toute la clique Diamant. Et on a fait la première partie de la Scred samedi dernier. Et
6: ça nous c'est pas la première partie, c'est un plateau partagé.
3: Ok.
6: Donc
3: voilà, on a fait le plateau partagé.
6: C'est un plateau partagé.
3: Et nous, ça nous a fait vraiment plaisir, surtout à moi, parce que venant de France, Paris, la Scred, nous on a connu ça, on en a mangé et tout, donc ça faisait vraiment plaisir d'être là.
4: Moi j'ai signé ça à fond de 2010 à 2013, hein. C'était vraiment vraiment intensif là, en tant que tel.
1: Yeah. Idem, on l'a pas, on vous a pas entendu. Monsieur ambianceur, faut donner le nom à César, hein. faut donner ce qui lui revient. On vous a pas beaucoup entendu.
5: Moi je suis là, j'écoute. Hein, j'écoute
4: le son va parler là, tantôt. Le son va parler.
1: Ben justement, je voulais qu'on parle de ça un peu. Est-ce qu'on peut explorer les sons qu'on va peut-être entendre, peut-être que vous avez joué la semaine passée ou peut-être qu'ils sont en train d'être travaillés? On aime les exclusivités ici.
5: Alors, il y a des sons que j'ai remixés, par exemple de la Secret Connection, des sons que personne n'a entendu, que j'ai remixés. C'est jamais sorti, c'est entre nous.
6: Mais moi, j'ai déjà entendu.
5: Et du coup j'ai des sons que j'ai produits aussi,
1: nice.
5: Que je vais passer après. On va rester un peu dans le rap, après on va passer un peu dans la funky et on va voyager tous ensemble sur un bon petit mix.
4: Mais moi, ce qui m'a surpris dans le set que j'ai vu la semaine dernière, il y avait déjà le chandail des Canadiens, tout ça, c'était un bon clin d'œil qu'on a apprécié, mais l'intensité du set en tant que tel, j'ai vraiment eu l'impression de voir un DJ qui était en train de préparer la foule puis de la booster, la crinquer au maximum, justement avant les artistes très attendus là.
5: En fait, tu vois, un rôle d'un DJ dans le rap, c'est ça en fait, c'est ambiancer vraiment les gens, histoire que les s'ils arrivent, ils mettent le pied juste sur la scène, ils n'ont même pas besoin de dire un mot, que tout le monde est en train de crier. Et ça s'est beaucoup perdu dans le rôle du DJing. Il y a juste des DJ qui sont posés et qui passent des sons, ils ne regardent même pas le public, ils ne jouent pas avec. Et du coup, moi, mon show est très axé sur le visuel et j'adore ça, ambiancer les gens, histoire de bien commencer le show en fait, quoi. Ouais. Tu vois, et ce qui est bien quand je joue avec la Secret Connection, c'est que c'est un groupe qui connaît le rôle du DJing et qui veut un DJ vrai, un vrai DJ avec eux, car le hip-hop c'est DMC et un DJ. Ouais, et c'est
6: il
5: pour
6: fait
5: ça
6: même la concurrence hip hop.
1: Mais on va terminer sur ça. Mais en fait, pour terminer sur ce que vous venez de dire, je pense que le public aussi, on a une responsabilité, hein, être moins sur nos téléphones justement quand les DJ sont en train de mixer, porter attention au set, porter attention aux transitions qui sont en train de se faire, tout ça peut encourager, faire en sorte que le DJ lui-même, je pense que ça donne une certaine reconnaissance, n'est-ce pas?
3: Ouais.
1: Est-ce qu'on peut avoir vos réseaux sociaux avant qu'on passe
6: Ce que je veux dire, c'est que c'est pas juste un DJ de coupe, tu vois, parce que les DJ aujourd'hui, il y en a qui sont bons en soirée,
1: oui,
6: il y en a qui sont bons en studio,
1: mm-hmm,
6: il y en a qui sont bons sur scène avec un groupe. Lui, il est bon dans tout, et aussi il est bon en technique. Tu vois, et c'est ça, c'est très important que le DJ soit aussi très technique. Tu vois, il est champion de France de DJing, il a un titre mondial, des quatrièmes au niveau mondial sur au niveau DMC. Voilà, c'est un DJ qui sait et ambiancer et être technique et être derrière un groupe de rap. Et ça, il y en a très peu qui allient les trois en fait.
1: Mmh. Okay.
0: Nice. Littéralement. Mais bravo. En plus, toi, tu pourrais devenir un mentor. En plus, aujourd'hui, tu sais, dans la scène, Yuri, aujourd'hui, je sais pas s'il t'a dit, mais lui, il a carrément créé un pôle, tu sais, genre de DJ. Et je pense qu'il y aurait vraiment des choses, tu vois, à voir pour essayer, tu sais, genre de réinnover la façon peut-être de faire. Parce que j'ai l'impression qu'aujourd'hui, le DJ, ça devient vraiment comme un vrai business. Avant, c'était beaucoup moins.
6: Bah maintenant,
0: tu as
6: les mecs qui sont là avec un doigt sur un ordinateur, la coupe de champagne à la main et toute la soirée.
5: Parce que c'est des beatmakers qui ont pris le rôle du DJ, comme des Skrillex, des Aoki, c'est pas des DJ, c'est des beatmakers. Mais comment ils font des concerts, ils se disent comment je peux faire. Ok, alors je sais pas la guitare, je sais pas le piano, je fais juste mes prods sur mon ordi et mes trucs, tout. Mmh. Ok, bon, vas-y, je fais DJ, je presse play et je jette des gâteaux.
1: Ouais, mais c'est ouais. Moi, j'aimerais ça. En fait, on n'a pas le choix d'arrêter. La conversation est vraiment très intéressante. Mais si vous pouvez revenir pour que justement on fasse la différenciation entre DJ,
6: beatmaker. Ouais, pas de DJ, de producteur.
5: De toute façon, on part de demain.
1: Faut revenir à Montréal.
6: De pouce disque. Oui. Il y a les DJ. Les pouces disques.
4: Les créateurs.
5: Okay, merci à tous les écoutes, aux auditeurs qui sont là ce soir.
1: C'est où on peut vous retrouver.
5: On va se mettre bien DJ Idem sur tous les réseaux, Instagram et tout ça. Secret Connection okay. sur tous les réseaux. Et Big Factory Records, Big Factory Corp. Vous allez trouver si vous voulez vous trouver de toute façon.
1: Parfait, on va vous laisser aller vous installer. Let's pour go. Le mix. Et nous en studio on va se préparer à danser apparemment. Hein? Mm-hmm. Et je ne sais pas si vous avez un petit dernier mot à dire, DJ Pool Club.
4: Ben, shout out à tout le monde qui nous écoute présentement dans la ville. Continuez de supporter le vrai son. C'est ça là, comme on va entendre ce soir.
6: Big up Montréal là, et puis pour gagner ce soir là.
1: Yeah, les Canadiens de Montréal. On va rapporter cette année. Donc suivez-nous sur les réseaux sociaux, la bonne fréquence. On est à la radio tous les samedis à partir de 18h30 jusqu'à 21h. Donc là maintenant on part en mix avec DJ Idem, monsieur l'ambianceur.

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Salut, salut! J'espère que vous allez bien. Bienvenue à ce nouvel épisode d'Electrosphère, votre émission de musique électro-instrumentale et franco-électro des années 70 à aujourd'hui. C'est Isabelle, je suis avec vous pour cette prochaine heure et je vous ai programmé une autre belle sélection musicale qui inclura, entre autres, Least Significant Beat, qu'on aime bien ici à Electrosphère, une nouveauté d'Adib Al-Kaïdé, Greg Hawk's BB Club et plusieurs autres. Comme toujours, vous trouverez la liste des pièces jouées ainsi que tous les épisodes en rattrapage sur le SoundCloud de Spraynet et Spandex. Je vous invite à trouver ce lien sur spraynet-spandex.com. Démarrons notre heure en Suisse avec une musique de film qui ne vient pas d'un film. Bonne émission!

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bienvenue à une autre émission de Décadence sur les ondes de CIBL 101.5 FM à Montréal avec votre DJ et animateur Michael Terzian sur les platines. On est là chaque vendredi de minuit à 3 heures du matin. Et on débute l'émission de ce soir avec le morceau intitulé A Place in Time, produit par notre cher ami Abacus de Toronto, producteur légendaire dans notre monde de house depuis les débuts des années 90. Et il m'a envoyé ce disque-là personnellement par le biais de notre cher ami Fred Everything. Salutations à toi, Fred. Donc, merci Abacus pour ce disque. Encore une fois, c'est Décadence. Et je me nomme Michael Terzian. 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Donc, pour les abonnés de Bell, vous syntonisez le canal 959. Et pour les abonnés de Vidéotron, c'est le canal 574 sur vos téléviseurs.

Donc voilà une autre émission de décadence qui débute. Donc, restez branchés sur les ondes de CIBL 101.5 FM à Montréal. C'est Michael Terzian et vous écoutez Décadence. On est là jusqu'à 3 heures du matin.

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0: Vous écoutez Décadence sur les ondes CIBL 101.5 FM à Montréal avec votre DJ et animateur Michael Terzian. On est là à chaque vendredi de minuit à 3 heures du matin. Oh yeah!
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0: Du producteur Nez. Et ça, c'est le Deep Sorrow Extended Edit, Bootleg Edit, de moi-même, Michael Terzian. Mais vous pouvez trouver la version originale sur le Bandcamp de Nez. Love Calls. Donc c'est Décadence, c'est présentement 1h du matin. On va vous mentionner les chansons jouées dans notre premier segment.

On a débuté l'émission avec la chanson A Place in Time de Abacus de Toronto. Et c'était tiré du Relics EP sur l'étiquette Clone Classic Cuts sur 12 pouces. Nouveauté. Par la suite de l'année 1992, c'était la chanson High and Mighty de l'artiste Bigger Than Life alias Marshall Jefferson. Et c'était sur l'étiquette Other Side Records sur 12 pouces. Par la suite, la chanson Looking for a Lover par les Taurus Boys. C'était le US Dub Mix sur l'étiquette Cool Tempo sur 12 pouces de l'année 1988, si je ne me trompe pas. Par la suite, nouveauté de Chicago Skyway. C'était la chanson Risking the Cosmos. Nouveauté sur 12 pouces sur l'étiquette Calder City Development Corporation. Ensuite, une autre nouveauté de Harry Dennis sur 12 pouces sur l'étiquette Juju Music. C'était la chanson Counting Clouds. C'était le Silver Lining Mix de Julian Garnett. Ensuite, une autre nouveauté intitulée Far Side, tirée du Bass Rollers EP de Jimster de l'Angleterre, avec la chanson, en fait, sur l'étiquette Free Range, sur 12 pouces. Par la suite, sur l'étiquette Shelter Records, sur format numérique Wave, c'était la chanson Take Me As I Am du regretté vocaliste Ambrosia, qu'on a perdu en 2025. Repose en paix, Ambrosia. C'était le Vocal Mix. Par la suite, nouveauté sur l'étiquette torontoise, l'étiquette Selections. Sur 12 pouces, c'était la chanson Fate for Faith du producteur canadien de Toronto, le producteur De Muir. Par la suite, Stacy Kidd de Chicago avec la chanson Mary Don't Weep. C'était le main mix sur l'étiquette House for Life. C'est l'étiquette de Stacy Kidd. Et ça, c'est disponible seulement sur format numérique. Et on a joué version Wave, ou format Wave plutôt. Une autre nouveauté de Frank Roger sur l'étiquette Seasons Recording sur 12 pouces, c'était la chanson They Comin'. Et en ce moment, c'est la chanson Love Calls de l'artiste Nez. Et c'est sur l'étiquette Miss Music, seulement disponible sur le Bandcamp de Nez sur format numérique. Et comme je vous ai mentionné, c'est un extended edit que j'ai produit. Un edit, on va dire.

Donc, voilà les chansons jouées dans notre premier segment. J'aimerais remercier la famille du bar Dacha pour nous avoir accueillis pour le dernier Décadence. C'était avec nul autre que Chris Guilty, moi-même et DJ Hiddy. On était en back-to-back-to-back toute la nuit. C'était il y a quelques semaines, samedi le 16 mai, au bar Dacha dans le Maryland. On a eu beaucoup de plaisir. Donc, salutations à toute l'équipe de bar Dacha. Je serai de retour la semaine prochaine, samedi le 6 du mois de juin. Je serai de retour à ma résidence mensuelle et sensuelle au Sans Soleil, dans le sous-sol du restaurant Fleurs et Cadeaux, dans le quartier chinois de Montréal, situé au 1002 rue Saint-Urbain. Toute la nuit, strictement sur vinyle, Sans Soleil. Donc, c'est le samedi 6 juin. Et la semaine d'après, samedi le 13 du mois de juin, moi-même et mon invité spécial, Don Barberino, on va être de retour pour une autre partie Décadence au Système, situé au 7119 rue Saint-Hubert. Ah, la dernière fois était incroyable. Le Système qui a été récemment complètement rénové. Donc, vraiment un nouvel espace. Et c'était vraiment, vraiment une expérience mémorable. Donc, salutations à toute l'équipe du Système et bravo pour un job well done. Honnêtement, c'était vraiment quelque chose et le système de son également. Donc, salutations à toute l'équipe. You know who you are. Et voilà que moi-même et Don Barberino, on va être de retour samedi le 13 juin pour une autre Décadence. Soyez des nôtres. Et également, salutations à Fred Everything Montréal, notre producteur et DJ extraordinaire qui vient tout juste de sortir un album avec son confrère Ad Jazz. Et on va jouer un morceau tantôt. Donc, salutations et félicitations à Fred Everything pour le nouvel album intitulé 8 Days. Yeah. Sur l'étiquette Lazy Days, c'est l'étiquette de Fred Everything. Love calls, oh yeah. 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Oh, j'adore ce morceau. Love calls, la chanson du moment, yeah, entre mes oreilles. So tell me what you wanna do. Comment? Woo! You got me feel like something new. That's right. Salutations également à Claudie, alias Man Claudie, et également The Raw Soul. Et Raw Soul, bien entendu, Alex T, qui nous a fourni plusieurs émissions cette année. Et il y en aura d'autres. Donc, merci à toi, Alex. Toujours un plaisir de vivre tes mix. Et Alex et moi-même, on avait un duo il y a environ 10 ans, 10 à 11 ans. On se nommait The Gold Diggers. Et voilà que peut-être qu'on fera une petite réunion cet été. À suivre. En fait, Alex était l'invité spécial
la semaine dernière au Dope Jams Party dans les Catskills dans l'État de New York. Bien entendu, Paul Nickerson de Dope Jams, le magasin de disques qui se trouve dans le Catskills. Et voilà qu'à quelques reprises ou quelques fois par année, ils font des gros parties, peut-être quatre ou cinq fois par année, l'hiver, l'été, à l'extérieur, à l'intérieur. C'est quelque chose. C'est un endroit quand même dans les montagnes et il n'y a pas trop de trafic. Donc, c'est vraiment un petit paradis, on va dire. Et notre cher ami Alex T, alias Russell, était là la semaine dernière en train de rock the house. Alright, donc je pense que on va continuer avec la musique. C'est Décadence ici même sur les ondes de CIBL 101.5 FM à Montréal. Et je me nomme Michael Terzian, votre DJ et animateur. On est là à chaque vendredi de minuit à 3h du matin. Et vous pouvez également nous écouter sur l'Internet à www.cibl1015.com. Également sur vos téléviseurs, sur le canal 574 pour les abonnés de Vidéotron 574. Et pour les abonnés de Bell, c'est le 959. N'oubliez pas que la quasi-totalité des émissions de Décadence sont disponibles sur ma page SoundCloud. Et ce, depuis 2018. Je dirais peut-être 95% des émissions. Et mon SoundCloud, c'est www.soundcloud.com/Michael Terzian. Michael, c'est M-I-C-H-A-E-L. All right, on continue avec la musique. Restez branchés. Décadence 101.5 Montréal.

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Vous écoutez Décadence sur les ondes de CIBL 101.5 FM à Montréal avec votre DJ et animateur Michael Terzian sur les platines. Et c'est 2h du matin, il nous reste 1h. On est là chaque vendredi de minuit à 3h du matin. Décadence. Donc, on va vous mentionner les chansons jouées depuis notre deuxième segment. Oh yeah. Donc, on a débuté avec Brian Jackson mettant en vedette Josh Milan, Jay Ivy et Moody Man avec la chanson intitulée Racetrack in France. Le 12-inch version sur l'étiquette BBE. C'est l'étiquette anglaise. Et c'est tiré du EP number 2, produit par Masters at Work.

Par la suite, on a joué le morceau de Space Between Us de Doug Gomez de New York, mettant en vedette Faye Malafies. C'était le Afro Soul Mix sur l'étiquette de Doug, l'étiquette Merecumbe Recordings. Format numérique sur Wave. Par la suite, tiré de l'album 8 Days, c'était la collaboration entre At Jazz et Fred Everything de Montréal, mettant en vedette Jorge Bezerra avec la chanson Mania de Liberdade. Nouvel album de At Jazz et Fred Everything, intitulé 8 Days. Sur l'étiquette de Fred Everything, l'étiquette Lazy Days. Donc, disponible dans tous les bons magasins de disques, y incluant La Rama Records au Mile End, sur rue Bernard, coin Clark. Salutations à toute l'équipe de La Rama. Et l'album est également disponible chez Adam Hart Music, avec mon cher ami Francis et toute l'équipe là-bas. Donc, c'est Adam Hart Music, situé sur Sherbrooke Est, coin Saint-Denis. Bon, après le morceau de Fred Everything et At Jazz, on a joué... Oh oui, on a joué le morceau de Olivia Dean, A Couple of Minutes. C'était remixé par Merlin Bob et Frankie Estevez de New York. C'était le Shelter and Fusion Remix Vocal sur l'étiquette Access Records. Seulement disponible sur format numérique. Est-ce qu'on pourrait dire que c'est un remix inofficiel? Mais tellement bon. A Touch of Class. Oh. Le légendaire Merlin Bob de New York qui m'a confirmé cette semaine, ou plutôt cette semaine, que ça serait son honneur de nous fournir un mix exclusif pour Décadence. Oh yeah! That's right. Merlin Bob, bientôt sur Décadence. Ouh. Bon, par la suite, on a joué Harold Matthews Jr., le regretté Harold Matthews Jr. Et Sean McCabe, la chanson This Place, Glen Underground Remix sur l'étiquette Good Vibrations sur 12 pouces. Ensuite, on a joué le morceau Father de Stacy Kidd. C'était le Chicago Piano Remix sur l'étiquette House for Life sur format numérique. Par la suite, sur l'étiquette Free Range Records sur 12 pouces, c'était le morceau Shine, The Club Mix, The Crack Is At. C'est une de mes chansons préférées depuis plusieurs mois maintenant. Et en ce moment, le confrère de Merlin Bob, Timmy Regisford, oh yeah. Et c'est le morceau intitulé Raw, Rough, Main Version. Et c'est sur l'étiquette Access Records. So, Timmy Regisford avec le morceau Raw Rough. C'est le main version. Format numérique. Donc voilà les morceaux joués dans notre deuxième segment.
C'est Décadent sur les ondes de CIBL 101.5 FM à Montréal. Je me nomme Michael Terzian, votre DJ et animateur. On va vous mentionner quelques événements. Donc, la semaine prochaine, je serai de retour à ma résidence mensuelle au Sans Soleil. C'est dans le sous-sol du restaurant Fleurs et Cadeaux dans le quartier chinois de Montréal, situé au 1002 rue Saint-Urbain entre Vigée et de la Gauchetière. Toute la nuit jusqu'à 3 heures du matin, strictement vinyle. L'entrée se fait par le biais du stationnement à côté. Dans le fond, vous verrez une porte d'un bouncer, probablement un line-up. Et l'entrée, c'est 10$ si je ne me trompe pas. Donc ça, c'est samedi le 6 juin. Ensuite, une semaine plus tard, le 13, je serai de retour au Système, situé au 7119 rue Saint-Hubert, dans le cadre de mon party. Ben, je vais pas dire mensuel, mais on va dire mon party régulier, qui se nomme Décadence. Donc, samedi le 13 juin, strictement vinyle, ou peut-être pas, je ne sais pas. Mon invité spécial, ça va être Don Barbarino, mon confrère haïtien. Oh, oh! On sera en B2B, comme on l'a fait la dernière fois. Au mois d'avril, on était là le 24 avril, un vendredi. Donc, voilà. Et je vais faire une petite annonce. Comme moi et mon confrère Alex T, alias The Raw Soul, ferons une réunion pour notre projet, notre duo qui se nomme The Gold Diggers. On avait fait nos premières apparitions en 2015 pour l'ouverture de Picnic Électronique au mois de mai. C'était Victoria Day Weekend. Oh. C'était incroyable. Quelle belle journée. Ensoleillée. Pas de vent. 25 degrés. C'était la première belle journée de l'année en 2015. Je me souviens clairement. Et moi puis Alex, on a joué pendant 6 heures. Back to back. Vinyle only. 3 tables tournantes. Picnic électronique. De belles mémoires. Donc voilà, moi puis Alex T, on sera de retour cet été, quelque part à Montréal. On fera l'annonce ici et sur mes médias sociaux. Donc voilà, on va continuer avec la musique. Il nous reste environ 45 minutes, grosso modo.

Et puis, on va débuter notre troisième et dernier segment. On va débuter avec un morceau remixé soigneusement par Joe Clausel. L'artiste, c'est Bad Bunny. Oui, vous avez bien entendu. Bad Bunny. Le morceau, c'est Baile Inolvidable. C'est le Joaquin Clausel, la Perla version. Décadence. Michael Terzian, on est là jusqu'à 3 heures du matin. Restez branchés. Joe Clausel sur le remix. The Bad Bunny. Oh yeah. Big shout, Joe Clausel. Big shout à Panos de Motion FM de NYC. On laisse place à la musique.

Vous écoutez Décadence sur les ondes de CIBL 101.5 FM à Montréal. Oh yeah! Et une autre émission tire déjà à sa fin. On va vous mentionner les chansons jouées dans notre dernier segment. On a débuté avec Baile Inolvidable de Bad Bunny. C'était le Joe Clausel La Perla version. Ensuite, Stacy Kidd mettant en vedette Tiffany Jenkins avec la chanson We Exalt Thee. C'était le main remix sur l'étiquette House for Life. Par la suite, tiré de son nouvel album Leave Your Mind, c'était Mr. Fingers avec The Happening Thing sur Alleviated Records double LP. Par la suite, tiré du Tailored Cuts EP, c'était la chanson Passion Motion de Durand Land, notre cher ami producteur et DJ de Buffalo, New York. Et c'était sur 12 pouces, sur l'étiquette Scissor and Thread. Et par la suite, on a joué un morceau intitulé Dubbin and Deep de Trinidadian Deep sur l'étiquette Whip Music, W-I-P Music. En fait, le nom du EP, c'est A Conversation Through Music. Et c'était la chanson Dubbin and Deep, bien entendu, de Trinidadian Deep. Et le morceau qu'on vient tout juste d'entendre, c'était DJ Scratch avec le morceau Electric Stew. We Can Get Down, c'est le Terry Hunter remix mettant en vedette la vocaliste Tifa sur l'étiquette Teasebox, c'est l'étiquette de Terry Hunter. Donc voilà, une autre émission de Décadence déjà terminée. Je me nomme Michael Terzian, votre DJ et animateur, et je vous souhaite une excellente fin de semaine. À la semaine prochaine pour une autre émission de Décadence. Restez branchés sur les ondes de CIBL 101.5 FM à Montréal. Bon week-end.

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Bonjour tout le monde, bienvenue à ce nouveau rendez-vous de Folie douce, ici Yvan Bugeaud. Aujourd'hui, je reçois Jean-Philippe Bouchard, nous parlons ensemble de la communication non-violente. À l'espresso et à l'espresso allongé, Pierre Laporte amène son sujet, les émotions refoulées. Notre collaboratrice Catherine Stassin est aussi des nôtres, sa chronique, les bénéfices et inconvénients d'un vrai baiser. On commence en chanson avec Ariane Moffat, la chanson s'intitule « Jouer ». Bienvenue chez nous.

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1: J'accueille maintenant mon invité, Jean-Philippe Bouchard. Bonjour Jean-Philippe.
2: Salut.
1: Bienvenue à l'émission. Tu es formateur certifié chez Spiralis. On va parler ensemble de la communication non violente en ces temps un peu fous. On a l'impression qu'il y a plus de communication encore violente ces jours-ci. On va faire le point là-dessus. Mais d'abord, j'aimerais que tu me présentes, que tu te présentes toi, mais que tu me présentes aussi Spiralis. Qu'est-ce que c'est?
2: C'est une école, j'allais dire une école pour adultes, mais ouais. Même pour devenir adulte. Justement, on parlait de non-violence parce que c'est tellement important, la non-violence actuellement. Ça s'appelle comme ça, la non-violence, d'ailleurs, parce que Marshall Rosenberg, le père de l'approche, voulait vraiment honorer Gandhi, qui a fait des changements majeurs sociaux en utilisant la non-violence.
1: Okay.
2: Mais souvent, quand on parle de non-violence, on a tendance à penser à de la violence même physique. Mais on a beaucoup de violence verbale aussi. On le vit, la violence écrite même
1: beaucoup.
2: Dans les médias sociaux, réseaux sociaux.
1: Ouais.
2: Et nous, notre école, en fait, ça fait 17 ans qu'on existe et qu'on... Vraiment, moi, je dis que notre mission, c'est d'amener plus d'authenticité et plus de bienveillance dans le monde en développant vraiment des compétences de communication. Donc, ça se veut quelque chose de... très concret, malgré l'aspect philosophique de la chose, très concret de développer des compétences, d'être capable de s'exprimer correctement, de mettre ses limites, de dire ce qu'on veut pas, de nommer nos besoins, de faire des demandes pour aller vers ce qu'on veut. Et l'autre partie de la compétence, c'est bien sûr l'écoute empathique, de savoir qu'est-ce que l'autre, nos partenaires,
1: nos collègues.
2: Oui, exactement. Nos partenaires de vie,
1: les membres de famille.
2: Exactement. Un peu tout le monde.
1: Ouais.
2: Et donc, ce qui est le fun avec la CNV, donc communication non violente, on appelle ça la CNV, ça s'adresse vraiment à tout le monde qui veut améliorer ses communication avec les personnes importantes de leur vie.
1: Oui. Bon, on parle donc de la formation de cette école Spiralis il y a 17 ans. Donc,
2: 17 ans.
1: Avant l'impact des réseaux sociaux, tu sais, on sort 17 ans, ça commençait peut-être. Là.
2: Oui.
1: Mais pourquoi, qui et pourquoi avoir fondé cette école?
2: Écoute, c'est une histoire d'amour. C'est une histoire d'amour. J'ai rencontré ma conjointe Valérie, qui est cofondatrice de Spiralis.
1: Okay.
2: Et on était, tous les deux, on s'est rencontrés dans un atelier de CNV. Et tous les deux, on était à la recherche d'amener vraiment cet aspect-là de la bienveillance, autant dans les couples, dans les familles, que dans les organisations. Et on a réuni nos efforts pour offrir des ateliers, du coaching, qui permettent de développer ces aspects-là.
1: Donc, l'histoire est aussi simple que ça et aussi, en fait, ça a un but très, très altruiste et très, très bon. Là.
2: Oui, c'est vraiment altruiste. Ouais. Et en même temps, un des défis, c'est que de parler de bienveillance puis d'authenticité, c'est une chose. Il y a beaucoup de philosophes, même de vieilles sagesses qui parlent de ça, mais de l'appliquer dans son propre couple, ce qui était notre cas. On disait, OK, on va l'appliquer pour vrai, pas juste pour l'enseigner.
1: Ouais, on sera pas des cordonniers mal chaussés.
2: Exactement. C'est un beau défi. Puis même, c'est un projet aussi entrepreneurial, Spiralis. Donc, on est une petite équipe de 8 personnes. On a une dizaine de formateurs qui travaillent avec nous. Comment on est capable d'appliquer ça aussi à un modèle d'affaires qui fonctionne, qui est porteur, et on est très fiers là, de fêter nos 17 ans.
1: Oui, c'est bravo, c'est excellent. Est-ce qu'on peut expliquer ce que c'est la communication non-violente? On a une bonne idée, là, mais comment on peut expliquer ça assez facilement? J'imagine que vous êtes habitué de le faire. Là.
2: Oui, absolument. La communication non-violente, on peut regarder, il y a un aspect philosophique, il y a un aspect relationnel, puis il y a un aspect très pragmatique à ça. Premièrement, c'est une philosophie de vraiment croire que la vie, elle veut vivre en nous et qu'on est capable de se connecter à cette vie-là qui vit en nous de façon très concrète, qui fait en sorte qu'on est capable de suivre nos élans, de s'amener dans le monde avec notre authenticité tant que on accueille l'impact qu'on a avec bienveillance. Parce que c'est toujours ça, hein, la vie d'être humain, c'est qu'on veut, on a des élans, on veut des choses, on amène des choses dans le monde, et en même temps, on a l'impact sur les autres. Donc, c'est vraiment une philosophie qui propose, qui met au cœur l'authenticité et la bienveillance. Le « et » est vraiment important, parce que si je suis que authentique, qu'est-ce qui se passe? C'est que je dis toute ma vérité, je m'amène dans mes forces, mais je ne prends pas conscience et je ne prends pas en considération l'impact sur les autres. Puis si je suis que bienveillant, ben là, on tombe un peu même dans la gentillesse où toutes les autres passent avant moi, ce qui fait en fait que je m'épuise et je ne suis plus très disponible moi-même. Donc, comment amener ces deux aspects-là, authenticité et bienveillance? C'est ce que la CNV nous amène. Et l'autre aspect de ça, c'est que pour être capable de s'amener dans le relationnel avec une certaine puissance et une certaine empathie, il faut être capable de se connecter à soi. Qu'est-ce qui, moi, se passe pour moi? Et donc, c'est les trois aspects de la compétence de la CNV qu'on amène, donc capacité d'expression avec authenticité, capacité de bienveillance dans notre écoute et capacité de connexion à soi avec auto-empathie.
1: Est-ce que tu peux nous donner des exemples peut-être d'interventions que vous faites comme formateur, plusieurs formateurs, là, soit dans les entreprises, soit dans les milieux scolaires? À quoi ça peut ressembler, en fait, l'intervention que vous faites?
2: Typiquement, l'introduction en CNV, c'est une formation de 2 jours, une formation de groupe qui permet de vraiment de comprendre ce que je viens de dire de manière très pragmatique. Donc, vous venez, vous participez, c'est des groupes de 20-25 personnes qui permettent de se découvrir, découvrir la méthode, découvrir aussi comment les autres l'appliquent parce que ça se veut quelque chose qui est agréable, qui est profond et en même temps qui fait faire des bons de conscience à tout le monde.
1: Et avec le temps que ça prend de le faire, c'est pour ça que, dans le fond, un certain nombre de temps, ça prend quand même ça.
2: C'est pour ça qu'on parle de 2 jours. Il y a un livre de Marshall Rosenberg qui est vraiment super, un autre livre de Thomas Lansambeau, ça essaie d'être gentil, soyez vrai, juste le titre est très parlant.
1: Ouais.
2: Et c'est vraiment le fun de lire le livre. Mais pour vraiment le vivre, l'intégrer, ça se fait dans un champ social. Donc, c'est pour ça qu'on ouvre des ateliers, autant pour le grand public qui vient essayer ça. Pour les couples, c'est un classique dans les couples, hein, de comment avoir un couple qui dure dans le temps, qui est agréable, où la relation est épanouissante.
1: Oui, que chacun s'épanouit aussi.
2: Exact.
1: Pas s'oublier, oui.
2: Puis ce qui est drôle dans les couples, c'est qu'il y a des couples qui viennent, qui sont tout jeunes, qui veulent vraiment là, commencer sur une base solide. Il y en a qui sont dans des crises de « OK, comment on fait pour rester ensemble maintenant qu'on… » Je sais pas, mais les enfants sont partis, par exemple. Qu'est-ce que ça veut dire? Puis il y en a même qu'ils sont plutôt très expérimentés comme couple. Ça fait même 25 ans qu'ils sont là. Ils disent « Hey, comment je pourrais me renouveler comme couple? » Fait que ça, c'est vraiment agréable.
1: Des fois, on est des colocs. Hein, on se rend compte que ça fait des années qu'on est colocs, puis peut-être que, dans le fond, on ne cherche pas la confrontation, mais il y a moyen de communiquer de façon non violente, justement.
2: Ben même, j'aime ça que tu nommes l'aspect coloc, parce que la CNV, c'est une invitation en plus d'intimité relationnelle, d'intimité émotionnelle. Fait que comme couple, c'est vraiment important. Comme famille, c'est important. Puis même, j'ajouterais que dans les équipes de travail, c'est important pour être capable de générer de l'engagement, surtout à l'ère où on travaille de la maison
1: souvent.
2: Ouais. Comment on crée de l'engagement? Parce que l'engagement, c'est une qualité de cœur. C'est pas vrai qu'on travaille que pour avoir un chèque de paye. On travaille aussi. Puis,
1: c'est un milieu de vie. Là.
2: Ben oui, exact.
1: Puis, on côtoie des gens, on ne veut pas que ça soit désagréable.
2: Exact.
1: Les gens vont souvent même, je pense, refuser un emploi plus payant s'ils sont plus heureux dans un emploi où, justement, ils communiquent mieux. Là.
2: Exactement. Ouais. Et ça nous amène à l'autre aspect qu'on fait beaucoup à Spiralis, c'est la gestion de conflits où quand ça va moins bien dans les équipes de travail, dans le couple, dans les familles, comment on peut faire pour garder cette bienveillance-là, même s'il y a des désaccords, même si on vit de la colère, même si on voudrait prendre des directions qui ne sont pas tout à fait les mêmes, comment on peut se parler pour qu'on se comprenne les uns et les autres?
1: Ouais. C'est pas facile, spécialement dans nos années. On en parlait tantôt, plus tôt dans l'entretien avec les réseaux sociaux. Tout ça, on a l'impression que les gens ont perdu une notion d'empathie ou en tout cas de savoir-vivre. Puis, je ne sais pas ce qui s'est passé, mais on a l'impression qu'on a régressé au niveau de la communication. T'sais, on était mieux, je dirais, il y a 30 ans à ce niveau-là. Puis, est-ce que des fois tu réfléchis à la situation actuelle? Comment tu la vois?
2: Oui. Puis tu entends un peu dans ma voix le petit découragement des fois qui arrive. Et en même temps, je te dirais, ça amène des gens à dire hey, « moi, je veux faire autrement
1: ouais. ».
2: Parce que ce qui se passe, entre autres à cause de la distance que le clavier permet, entre autres dans les médias sociaux, il n'y a comme pas d'impact. C'est que tu disais une perte d'empathie. Je pense que là, je te parle, je suis en face de toi, je ressens.
1: On voit les réactions, oui, oui. C'est ça.
2: Et c'est plus dur de t'insulter sans être moi-même impacté par même c'est l'insulte sûr. Que je te donne.
1: C'est sûr. C'est vrai, c'est peut-être une cause. La distance fait que tu as l'impression que c'est virtuel. Tu sais.
2: Oui.
1: Mais tu t'adresses quand même à une vraie personne.
2: Oui.
1: De l'autre côté.
2: Exact. C'est ça. Exactement. Exactement. Et le fameux retour à soi, c'est-à-dire de « wow, qu'est-ce que je vis si je ne suis pas d'accord avec cette personne-là qui a une opinion opposée à moi?
1: Ouais. »
2: Est-ce que l'opinion opposée me menace moi? Est-ce que... Puis c'est ça la grosse question de la communication non-violente, c'est... Un, qu'est-ce que ça me fait à moi? Qu'est-ce que je vis par rapport à ça? Qu'est-ce qui est heurté dans le fait que tu aies une opinion qui est différente? Et deux, je peux-tu m'intéresser à... Wow, cette opinion-là, elle vient d'où pour toi, Yvan? Qu'est-ce qui se passe? Et de vraiment m'intéresser à l'autre. Donc, cette capacité-là de questionner juste ce qui est dit puis de regarder en dessous de simplement les comportements et les paroles, c'est une des habiletés importantes qu'on apprend en CNV.
1: Les gens ne savent peut-être pas quel ton adopter. Tu sais, des fois, tu n'es pas d'accord avec quelqu'un, comment t'exprimes ça? Sans choquer la personne, sans en mettre trop, sans, tu sais, en étant clair, mais en étant quand même correct là, dans sa façon de faire. C'est pas évident.
2: Et c'est là que la CNV a une grande force. C'est un outil très pragmatique. Fait que si je veux te parler, Yvan, de quelque chose avec lequel je suis pas d'accord avec toi. Mettons que tu arrives en retard à nos rencontres, puis que là, je vis de la frustration.
1: Ouais. Parce que tu as attendu.
2: J'ai attendu tout ça. Puis ça fait 3-4 fois en plus. C'est fait que là, ça. Je commence à avoir un peu de ressentiment envers ouais. toi.
1: Première réaction, ça va être de garrocher ça.
2: Exactement. Il y a deux réactions typiques. Soit je te dis, comment on y va? T'es bien pas professionnel. Ouais. Et là, je t'attaque.
1: Là, ça part tout de suite. Oui. Le niveau part déjà avec une agressivité.
2: C'est... L'autre façon de faire, ça serait, je te dis rien, mais je te rappelle plus, ou je t'en veux, ou ça va me prendre longtemps. Tu vois, il y a
1: c'est presque de la violence silencieuse.
2: Oui.
1: On ressent quand même.
2: Oui, puis quand moi, je te parle pas, je suis violent envers moi-même, parce que si ça me frustre ce que tu vis.
1: C'est...
2: Exact. Fait que si je veux te dire ça, comment je peux te le dire de façon non-violente?
1: Ouais.
2: C'est que je vais te parler, en fait, à partir de moi, je vais prendre responsabilité. Écoute, Yvan, ça fait 3-4 fois qu'on a des rencontres, puis tu arrives 10 minutes après l'heure qu'on s'est fixé.
1: Ouais.
2: Je veux dire que moi, là, ça me décourage un peu. J'ai tellement... mon temps est tellement précieux. Puis je veux vraiment avoir de l'efficacité puis même de la collaboration avec toi. Puis là, ça fait pas ça. Est-ce que tu serais d'accord d'ouvrir... Qu'est-ce qui se passe pour toi que tu arrives 10 minutes en retard? Puis peut-être, qu'est-ce qu'on pourrait faire pour que ça arrive plus?
1: Oui, effectivement.
2: Fait que si je te dis ça
1: déjà,
2: comme ça...
1: Déjà, ça part mieux. Là.
2: Oui, tu as envie peut-être de répondre. Il y a une explication
1: qui
2: va avoir là.
1: Je
2: t'attaque pas, je te parle de l'impact sur moi.
1: C'est ça.
2: Et ça, c'est un aspect vraiment important pour parler de nos inconforts, nos colères, nos ennuis, nos heurts même dans les relations qui sont inévitables.
1: Ouais. Faut apprendre à mieux communiquer. C'est presque tout le temps qu'on a déjà. Ça passe énormément vite. Comment on peut en savoir plus sur Spiralis? Peut-être les coordonnées?
2: Absolument. Spiralis.ca. Simplement, on donne des formations publiques, donc vous pouvez aller voir le calendrier, on donne des introductions de 2 jours, on a un programme d'une année qui permet de vraiment l'intégrer, ça c'est 7 week-ends, on a même une 2e année, on a un atelier pour les couples, et il y a quelques formations qu'on peut faire en ligne où on fait simplement acheter et on peut les suivre à notre rythme.
1: Bien, c'est super, merci beaucoup Jean-Philippe Bouchard d'avoir été des nôtres, et puis tu es formateur certifié chez Spiralis et on a parlé de communication non-violente. C'était fort agréable et très instructif. À la prochaine. Merci.
2: Merci beaucoup, Yvan.
1: Au revoir.
2: Au revoir.

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1: Bonjour Pierre Lapoix.
2: Salut Yvan.
1: Alors aujourd'hui, ton sujet, les émotions refoulées.
2: Oui, les émotions refoulées. Et on en a tous, hein, des émotions qu'on doit refouler. En fait, on est presque obligé, sinon carrément obligé de refouler notre colère ou... oui, parce que ça peut occasionner toutes sortes de circonstances fâcheuses. D'autres émotions aussi que c'est préférable de refouler, comme la peur, par exemple. On veut pas inquiéter nos proches,
1: ouais.
2: Avec toutes sortes de choses. Alors, cette semaine, je me suis inspiré de deux articles. Le premier article que j'ai trouvé sur Internet, ça s'appelle « Ne pas exprimer ses émotions ». Quelles conséquences? Et j'ai pris ça sur le site Santé Magazine, un site français. Un article écrit par une dame du nom de Mathilde Pujol, qui est journaliste. Et cette dame Pujol nous dit « Nous avons trop tendance à considérer nos émotions comme des signes de faiblesse qui doivent être réprimés. Pourtant, ces réactions de l'organisme sont essentielles. Et notre anxiété cache souvent une mauvaise gestion des sentiments. » Apprendre à identifier et à exprimer nos émotions permet de prendre soin de sa santé mentale et physique. Dans notre société où la pression pour réussir et les défis émotionnels se succèdent, nous avons à notre disposition de nombreux outils pour bloquer et éviter nos émotions. Par exemple, l'alcool et la drogue et les médicaments en font partie. Or, ce réflexe est mauvais pour la santé physique et mentale, nous rappelle l'experte en psychothérapeute Mme Hilary Jacobs-Handel. Les émotions sont des réactions tant physiologiques que psychologiques face à une situation perturbante ou à une difficulté. Elle provoque chez l'individu des sensations et manifestations physiques comme des mouvements de fuite, une accélération du rythme cardiaque, une boule dans l'estomac, des tensions physiques, des éclats de rire, des larmes et parfois des crises d'asthme, et etc. Tout ceci témoigne de puissantes sensations intérieures. Les émotions sont la vie, nous dit cette Madame Pujol. C'est presque une banalité de le dire. Les principales sont la joie, la tristesse, le désir, la peur, le dégoût, la colère et autres. Je me rappelle, Yvan, d'avoir appris en quelque part que les émotions, on en aurait environ 72, 73. Pas loin de 75 là, qu'on peut nommer.
1: Ah oui, quand même.
2: Ouais. J'aurais pensé qu'il y en avait encore plus, mais c'est ce que les spécialistes entendent.
1: On a l'impression qu'on en a moins, parce que souvent, ça se résume, la colère, la tristesse, ces choses-là, mais effectivement, comme tu dis.
2: Alors, Mme Pujol nous dit « Les émotions sont enfin des réactions d'adaptation aux événements de la vie quotidienne. Elles prennent leur essor dans la région de ce qu'on appelle l'amygdale cérébelleuse, un groupe de neurones en forme d'amande situé assez profondément dans le cerveau. L'implication de l'amygdale est ainsi démontrée aujourd'hui par les neurosciences, par l'imagerie à résonance magnétique dans l'activation du circuit de la peur. Le propre des émotions, c'est leur puissance. Elles nous donnent la sensation de pouvoir tout emporter sur leur passage. Elles représentent un risque de perte de la maîtrise de nous-mêmes, de notre corps, de notre intelligence et de l'image que nous donnons aux autres. Par exemple, la colère peut déboucher sur la violence. La joie peut nous amener à nous ridiculiser, du moins le craignons-nous. Nos émotions nous font donc peur et nous avons peur des émotions des autres puisque nous connaissons trop bien la puissance des nôtres. Au niveau social, elles font craindre le désordre et toutes les civilisations prohibent d'une façon ou d'une autre l'expression incontrôlée des émotions. Elles les admettent sous des formes organisées et bien canalisées. Fondamentalement, l'émotion fait craindre la pulsion, soit le passage à l'acte. L'alexithymie, ou l'absence d'émotion, qu'est-ce que c'est? Eh bien, l'alexithymie, c'est un déficit de l'émotion. Un individu alexithymique a des difficultés à pouvoir communiquer ses sentiments et une incapacité à les identifier et pouvoir les distinguer de ses sensations corporelles. Les causes sont souvent traumatiques, c'est-à-dire suite à un choc émotionnel ou culturel ou éducationnel. Et je pense qu'on en connaît tous, il y a des gens qui semblent avoir peu d'émotions, en tout cas semblent en avoir
1: il,
2: peu.
1: Ils ne les montrent pas autant que probablement qu'ils ressentent à l'intérieur. Là.
2: Oui. Probablement, oui. On nous dit dans l'article que ces sujets éviteraient toute situation de confrontation avec leurs émotions, nous dit Mme Céline Jouanne, qui est psychologue. C'est un trouble psychosomatique qui n'est pas sans conséquence sur la santé physique et mentale de l'individu. Ils évitent de consulter un psychologue, mais leur parcours les amène toutefois de façon habituelle dans le milieu médical pour des problèmes dont les conséquences peuvent être sérieuses, comme des troubles, par exemple, du comportement alimentaire, des états de stress post-traumatique, des abus de substances psychoactives, etc.
1: On poursuivra plus amplement plus tard à l'émission, donc le même sujet, les émotions refoulées. Merci Pierre.

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6: C'est maintenant le moment d'accueillir Catherine Stassin. Bonjour Catherine.
7: Bonjour Yvan.
6: Une autre excellente chronique, je présume. Aujourd'hui, tu vas nous parler des bénéfices et des inconvénients d'un vrai baiser, ou en tout cas les bienfaits d'un baiser.
7: C'est ça, les bienfaits et les inconvénients d'un French.
6: Ouais, par exemple. Ouais.
7: Mais évidemment, quand on parle de French, on parle en général positivement, mais sauf si on a eu de mauvaises expériences, tout le monde en a. Mais en général, on pense positivement, ça a des effets bénéfiques, même si on n'y pense pas comme ça.
6: Ouais.
7: Mais scientifiquement, ça a des effets bénéfiques. Et ça touche trois zones, on va dire. D'abord, l'estime de soi, parce qu'on se sent plus aimé encore que d'habitude. Et on est confiant, on prend un bon French. Et du coup, on est beaucoup mieux, on est moins stressé, si on va au boulot après, on a plein d'énergie pour le boulot, on est plus productif, donc c'est assez positif pour l'estime de soi.
6: La vie est plus belle.
7: La vie est belle après.
6: Mais tu me dis, ça a été prouvé scientifiquement, donc il y a eu des volontaires, j'imagine.
7: Il y a eu des volontaires. Mais c'était pas en labo, 1, 2, 3, Frenchez-vous.
6: En fait,
7: je vais vous raconter que c'est plutôt une étude sur des gens qui ont été nouvellement conjoints, mariés ou conjoints, et on a testé leurs 6 premiers mois après 6 mois de cohabitation.
6: Okay.
7: Et de là, on a vu ce qui se passait. Bon, évidemment, je vous parle des effets bénéfiques, là, comme l'estime de soi, ça nous rend plus heureux aussi de manière générale. Pourquoi ? Ben, parce qu'on a un shoot de, si je puis me permettre, d'endorphines, de dopamine, d'ocytocine, toutes ces bonnes petites choses.
6: Toutes ces drogues naturelles.
7: Toutes ces drogues naturelles qui nous aident à nous sentir mieux, comme après une bonne balade ou d'autres choses agréables. Donc, ça nous aide aussi à lutter contre la douleur, toutes ces hormones et à se sentir mieux. Une autre chose scientifique dans les bénéfices, parce qu'après j'arrive à l'inconvénient. Alors, le bénéfice, ça, c'est plus scientifique et c'est moins ragoûtant, c'est-à-dire que ça peut aider à combattre les caries en French. Pourquoi ? Parce que quand il y a échange de salive, il y a plus de salive et la salive est un antiseptique naturel aide à déloger la plaque.
6: Donc, raison de plus pour
7: vu comme ça, c'est un délogeur de caries.
6: Ben ouais, c'est
7: voilà
6: ça,
7: aussi. Donc évidemment, ça c'est peut-être un petit peu drôle, mais c'est véritable, c'est vrai. Donc maintenant, on pourrait se dire, allez, c'est aussi noté dans ces fameuses études que les gens qui embrassent leur conjoint vont vivre, qui embrassent leur conjoint tous les jours, hein, où il n'y a pas trop de chicanes, pourrait vivre jusqu'à 5 ans de plus que les autres.
6: Oui, pas dur à croire, ça.
7: Bon.
6: Dur à croire, parce que les gens, ils se sentent plus libres. Là, quand il y a des conflits, c'est certain que ça stresse.
7: C'est ça. Et puis, c'est un bon moment avant de partir au travail ou avant de partir pour commencer une journée pour autre chose. Ça aide, ça vous déstresse. Mm-hmm. Maintenant, on arrive aux choses un peu moins drôles. C'est-à-dire qu'ils ont constaté, ces chercheurs, parce que c'était ça qu'ils voulaient voir. Leur idée, c'était que le microbiote buccal était porteur de certaines bactéries. Et leur idée, c'était que les gens qui avaient des dépressions ou de l'insomnie et de l'anxiété, il y a un microbiote particulier. Et on sait que ça se trouve notamment dans les intestins, mais aussi dans la bouche. Mmh. Et leur idée, c'est que, dans le fond, est-ce qu'après une cohabitation de 6 mois avec quelqu'un, où il y a du French, est-ce qu'il y a un changement de microbiote? Qu'est-ce qui se passe chez le partenaire qui était, entre guillemets, sain, gros guillemets, bien entendu, hein, puisque l'autre a de l'insomnie, de la dépression, de l'anxiété. Donc, ils ont identifié ces personnes et les conclusions étaient assez frappantes. C'est que ils ont identifié que leur microbiote s'est mis à se ressembler au bout de 6 mois. Donc, ils avaient développé les mêmes types de bactéries que les gens atteints d'insomnie, de dépression et d'anxiété. Alors, maintenant, il ne faut pas sauter à la conclusion tout de suite. On sait bien que quand on a un collègue aussi qui nous stresse plus, ou un enfant qui nous stresse peut-être, on va aussi... ils n'ont pas testé, ce serait intéressant de faire ça.
6: Ça se peut que ça ait un effet sur soi.
7: Exactement, tout à fait. Est-ce que le microbiote, il change parce que oui, il y a échange de bactéries et qu'on s'ajuste à l'autre, c'est connu, hein. Au début, quand on connaît quelqu'un, des fois, on peut avoir mal à la gorge, etc., parce qu'on s'habitue aux bactéries de l'autre, etc. Donc, je pense que là, il ne faut vraiment pas sauter à la conclusion, et c'est d'ailleurs ce que disent les chercheurs. Ce qu'il faut faire maintenant, c'est voir sur le long terme et voir s'il y a cause à effet. Mmh. Et est-ce que vraiment le conjoint va aussi, entre guillemets, attraper une dépression. On n'en est pas du tout là. Et on sait très bien qu'avoir une dépression, c'est loin d'être quelque chose qui s'attrape comme un rhume.
6: Et ça a
7: on
6: jamais
7: sait bien
6: été...
7: qu'il y a des événements qui ouais. causent ça.
6: Mais ça n'a jamais été dit non plus, tu sais, que la santé mentale était contagieuse.
7: Non, tout à fait. Non, je pense que c'est intéressant ce que ces chercheurs ont trouvé. Mais je pense qu'il y a de la coupe aux lèvres, énormément de choses à faire ici, ouais. et surtout pas sauter de manière un petit peu idiote aux conclusions en disant que il faut pas embrasser un conjoint malade en matière de santé mentale, ça n'aurait pas de sens, évidemment. Donc, ce qu'on peut juste conclure, c'est qu'il y a un déséquilibre de la microbiote buccale, en tout cas entre dont le conjoint initial qui était atteint de problèmes en santé mentale, il communique ces bactéries. Mais ce serait normal, avec n'importe qui, on communique une grippe, etc. Okay? Donc, il faut faire vraiment très attention à ça. Et ce qu'on remarque aussi, c'est que le taux de cortisol aussi bouge. Donc, c'est une hormone de stress. Mais est-ce que, comme je disais plus tôt, est-ce que quand notre boss ou nous, on a eu du stress parce qu'on est travailleur autonome, est-ce que notre microbiote a changé et qu'on a eu aussi, et ce n'est pas dû à notre conjoint, qu'on a du microbiote qui est changé? Donc, il y a tellement de paramètres là-dedans.
6: Mais c'est jamais testé ça au fur et à mesure.
7: Ben
6: on ne peut pas tester tout
7: mais
6: le monde
7: non.
6: en tout temps pour toutes les raisons. Là,
7: voilà, je crois que c'était un petit peu, entre guillemets, facile ouais. à découvrir ça parce que c'est sûr que quand on embrasse quelqu'un, peu importe, il y a des choses qui se communiquent et que forcément, il va y avoir un rééquilibre physiologique. Bon, ça, à mon avis, ça me paraît assez évident. Mais on sait tous que maintenant, avec l'éducation santé mentale, qu'une maladie comme la schizophrénie ou le trouble bipolaire, il y a des origines qui ne sont pas de type microbiotique, ben, en tout cas pas uniquement certainement, mais on parle ici vraiment de problèmes de production de substances dans le cerveau, etc. Donc je dis que là, je l'approche de manière un petit peu humoristique. Et il y a bien entendu énormément d'études qui vont devoir avoir lieu maintenant pour voir s'il existe vraiment une corrélation qui peut aller plus loin. Et là, ce serait intéressant parce que pour soigner les personnes, ça voudrait dire que ce serait tellement facile via le microbiote d'aller peut-être communiquer certaines bactéries pour améliorer la situation ou des antibactéries, des anticorps ou autre
6: chose. C'est possible qu'il y a des effets. Bien, on dit que la santé mentale fait partie de la santé physique. C'est
7: oui,
6: un
7: tout.
6: C'est certainement qu'il y a des effets physiques là, qu'on peut, on peut modifier, puis peut-être ça peut améliorer. C'est pour ça que c'est un tout. Là, on dit faut quand même s'occuper de soi, d'être plus heureux, d'être en plus d'avoir peut-être de la médication des fois, psychothérapie, etc. Là.
7: Mais oui, et je pense que la COVID n'est pas tellement loin, et c'est sûr qu'on attrapait facilement la COVID d'un conjoint, mais on ne sait pas peut-être aussi que le fait de développer des anticorps, il y a eu des choses positives aussi à ce niveau-là. Donc c'était un petit peu pour faire de l'humour aujourd'hui, parce que oui, c'est sûr qu'il y a plus à l'heure actuelle de bénéfices à un French qu'un inconvénient. Et il n'y a pas du tout encore, de manière générale, de lien de cause et effet entre la maladie d'un conjoint et la personne qui partage sa vie. Voilà, donc je pense que tout le monde doit prendre ça de manière relative et en rire un petit peu. Et
6: est-ce que ces études-là ou cette étude-là sont récentes?
7: Oui, c'est très récent. Alors, il y a eu plusieurs études, ouais. Des études chinoises et des études italiennes et avec d'autres pays

0: buccale. Et en même temps, ce qu'ils ne disent pas, c'est que quand on partage la vie de quelqu'un qui a de l'insomnie et qui n'est pas bien, à un moment donné, on dort mal aussi. Donc, c'est normal qu'on dorme mal et que notre microbiote change. Et ce n'est pas juste la question de partager le French.
1: Il peut peut-être
0: Tu vois
1: avoir
0: ce que
1: du
0: je veux dire?
1: mimétisme jusqu'à un certain point. Des fois, on
0: Oui, ou de la
1: devient
0: fatigue,
1: presque,
0: supporter
1: les
0: l'autre.
1: deux deviennent un presque, fait qu'on
0: Ben
1: vit un peu
0: oui,
1: les mêmes
0: puis on
1: choses.
0: s'inquiète pour l'autre.
1: Ouais,
0: On
1: c'est
0: peut
1: ça.
0: développer de l'anxiété parce que lui a développé de l'anxiété et que peut-être nous aussi, on a un fond où on peut développer de l'anxiété ou peut-être pas. Donc, je crois qu'il y a tellement de choses à vérifier avant. Et je crois que c'est juste une petite étape qui vérifie juste le microbiote buccal, mais qui ne prouve absolument rien en termes de causalité. Et il faut s'arrêter juste à ça, parce qu'on voit que juste en parlant entre quidam, ici, on peut donner des contre-exemples qui diraient oui, mais ça peut être un état de fatigue provoqué par la fatigue de l'autre, ça peut être de l'inquiétude pour l'autre. Et c'est comme ça que, comme tu dis, il y a une sorte de mimétisme. Mais je ne crois pas du tout qu'une maladie mentale, mais ça c'est un point de vue personnel, soit contagieuse entre guillemets. Peut-être que oui, il y a un changement de microbiote, mais je crois qu'il y a un fond à la maladie mentale, ou que ce soit créé par un traumatisme ou un problème d'équilibre chimique dans le cerveau. C'est drôlement autre chose que de partager un French et de changer le microbiote buccal. Donc, il faut quand même être sérieux jusqu'au bout et dire qu'on va attendre d'autres études qui vont prendre des années et qui vont chaque fois s'arrêter sur une petite chose. Et évidemment, dans des circonstances d'études, pas dans des circonstances, c'est impossible en temps réel et en milieu réel de voir
1: Ouais.
0: ce qui se passe. Donc là, il s'agit toujours d'études.
1: Est-ce que dans les liens que tu nous as fournis, est-ce qu'on a accès à
0: Oui, tout à
1: cette
0: fait.
1: étude ou
0: Vous avez
1: ces
0: accès
1: études?
0: à l'étude
1: Ouais.
0: chinoise et à l'étude européenne dans les articles que j'ai mis en
1: OK.
0: ligne. Tout à fait,
1: On va mettre
0: oui.
1: ça dans notre section, mentionner Folie douce, comme d'habitude, dans notre site web antenne.qc.ca. Donc, merci Catherine Sassin pour cette chronique un peu différente, encore une
0: Oui.
1: fois. Tu nous surprends des fois les bénéfices et les inconvénients d'un vrai baiser. Donc, merci pour ça, puis à la prochaine.
0: Merci, Yvon.
1: Au revoir.
0: Au revoir.

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2: De retour, Pierre, avec le sujet que tu as commencé au début d'émission, plutôt dans l'émission, en fait, les émotions refoulées.
3: Oui, et parce qu'on en a tous des émotions refoulées. En fait, ce qu'on nous dit en lisant des articles là-dessus, c'est qu'on n'a pas le choix, au fond, en société, de refouler certaines, en tout cas, de nos émotions. Et j'ai pris des renseignements sur un article qui s'appelle « Ne pas exprimer ses émotions, quelles conséquences ?» Sur le site Santé Magazine, un site français, c'est écrit par une dame du nom de Mathilde Pujol. Alors, cette Madame Pujol nous dit « Les émotions sont vouées à l'expression et non au refoulement. » Pour les étouffer, notre esprit et notre corps utilisent des techniques très créatives, y compris la constriction musculaire et le fait de retenir notre souffle. Le fait de refouler ses émotions pendant un certain temps peut avoir un effet soupape, comme sur une ancienne cocotte minute. Des symptômes comme l'anxiété et la dépression, de plus en plus courants, peuvent d'ailleurs découler de la façon dont nous gérons ces émotions à ne pas ignorer. Le stress émotionnel, comme celui provoqué par les émotions bloquées, n'est pas seulement lié aux troubles mentaux, mais aussi à des problèmes physiques, comme les maladies cardiaques, les troubles intestinaux, les maux de tête, l'insomnie et les troubles auto-immunes. En cause, d'après les chercheurs en neurosciences, l'un des principaux centres émotionnels du corps est ce qu'on appelle le nerf vagal. Ça s'écrit V-A-G-A-L. Le nerf vagal, déclenché par les sentiments ressentis par le cerveau, il envoie des signaux au cœur, aux poumons et aux intestins afin que l'organisme soit prêt à réagir au danger perçu avant même que l'émotion ne soit réellement ressentie par la personne concernée. Le simple fait d'écouter ses émotions, c'est sans conteste renouer avec soi-même et ainsi retrouver sa capacité à interagir finement avec autrui, à être heureux et à se sentir vivant, bien loin de cet état d'indifférence profond qui peut se développer lorsque l'émotion est systématiquement étouffée depuis longtemps. Madame Pujol nous dit « De fait, les émotions sont des phénomènes si primaires et si essentiels qu'il faut qu'elles s'expriment d'une façon ou d'une autre. La répression de toute spontanéité se paie. » En étouffant nos émotions, en bâillonnant les mots, nous ne leur laissons pour issue que le langage du corps et plus précisément de la maladie, soit les maladies psychosomatiques au niveau physique ou encore les phobies. C'est la même chose avec des émotions négatives, telles que la peine et le chagrin ou encore la colère, qui peuvent avoir des conséquences nocives et entraîner le développement de maladies. Il existe heureusement une solution à l'incapacité d'exprimer ces émotions, soit apprendre à les reconnaître pour reprendre le contrôle sur son esprit et son organisme. Or, aucune école ne propose d'éducation émotionnelle. Et si différents types de psychothérapie reposent sur l'analyse des sentiments pour guérir les souffrances physiques et ôter le poids des émotions non exprimées, elles ne font pas encore partie des thérapies les plus courantes, mais sont pourtant une solution pour se libérer une fois pour toutes de ce frein.
2: Le milieu scolaire, ce ne serait pas une mauvaise chose qu'on passe de temps en temps, peut-être une fois de temps en temps, tu sais, un atelier sur les émotions, mm-hmm. pour que les gens comprennent. Oui. Je pense que c'est quelque chose qui est encore difficile à gérer pour la plupart des gens. Là.
3: Mais je sais que depuis déjà plusieurs années, il y a des endroits où on peut aller. Je ne sais pas si ça existe encore. Et on nous fournit une grosse masse, là.
2: Ouais,
3: c'est,
2: ouais.
3: C'est mieux d'être fort, c'est sûr. Puis là, on peut frapper sur des automobiles.
2: Non, ça c'est, ben, mettons, c'est pour sortir les émotions fortes.
3: Mais oui, la colère. Toutes
2: sortes d'émotions, des fois, on a de la misère à se sortir. Des fois, un peu tout croche, puis ça donne, tu sais, du psychosomatique, comme tu dis. Alors, ça serait peut-être bénéfique d'avoir ça.
3: Oui. La psychothérapeute Hilary Jacobs-Handel déclare « Mes clients ont tendance à éviter les émotions douloureuses ou conflictuelles dans leur vie. Tout comme la plupart d'entre nous, parce que c'est ce qu'on nous a enseigné. Mais pour guérir l'esprit, nous avons besoin d'expérimenter les émotions qui accompagnent nos histoires, et celles-ci se situent dans le corps. En apprenant à identifier identifier et à travailler avec les émotions fondamentales qui se cachent sous notre anxiété, nous pouvons réussir à prendre soin de notre esprit et de notre corps dans les situations de stress ou les périodes difficiles. Finalement, Mme Pujol nous dit « Les activités artistiques telles que la peinture, la musique, le chant, l'écriture et les loisirs créatifs sont une alternative efficace, à la fois intellectuelle et corporelle, pour exprimer ses émotions. » Alors, dans un autre article qui s'appelle « 5 trucs pour exprimer et gérer tes émotions », c'est un texte d'une dame du nom de Lina Ekenast, qui est journaliste. J'ai pris ça sur le site à Radio-Canada. Alors, cette dame nous dit, premièrement, vis tes émotions. Ça peut paraître évident, mais exprimer tes émotions, ça soulage et ça fait du bien. Si tu gardes tout en dedans, tes frustrations risquent de s'accumuler et de sortir de manière explosive.
2: Mais la question, c'est à qui tu en parles? C'est pas tout le monde qui est prêt à écouter.
3: Ouais, peut-être que c'est un animal, tu sais, un chien.
2: Peut-être ça fait du bien quand même.
3: Des poissons rouges,
2: ouais,
3: je sais pas.
2: Faut que tu le dises à quelqu'un ou à quelque chose.
3: Oui, alors, deuxièmement, fais-le à ta manière. Tout le monde vit ses émotions différemment. Être émotif ne veut pas nécessairement dire pleurer. Si tu te sens en colère, par exemple, tu peux crier dans un coussin ou aller courir ou écouter de la musique. Toutes les manières de sortir le méchant sont bonnes, pourvu que tu ne blesses personne. Troisièmement, comprends d'où elles viennent. Tu ressens des émotions pour une raison. Ton corps et ta tête sont en train de te dire quelque chose. Essaie de prendre le temps de comprendre pourquoi cette émotion s'est présentée à toi. Ça pourrait t'aider à l'accepter. Quatrièmement, choisis ton équipe. C'est important de t'entourer de personnes en qui tu as confiance. Tu peux essayer de parler de tes émotions avec tes amis, même si vous ne l'avez jamais fait auparavant. Et cinquièmement, rappelle-toi que c'est temporaire. Les émotions finissent toujours par passer. Même si tu vis un moment désagréable, ces émotions ne te définissent pas. Et tu risques de voir passer une émotion positive plus vite que tu ne le penses. Bien, et voilà.
2: Merci beaucoup, Pierre, pour ce sujet. Les émotions refoulées.

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2: Quelques instants avant de terminer ce rendez-vous de Folie Douce cette semaine, Pierre, on va nommer les chansons comme à notre habitude. Alors, oui. La première, on a entendu, c'est « Jouer ».
3: De Ariane Moffat.
2: La deuxième, « Ta main ».
3: De Ariane Roy.
2: Dans la deuxième partie de l'émission, « Tout savoir ».
3: De Adé.
2: Et à l'instant, « Je pardonne ».
3: De Zaz, quatre interprètes féminines.
2: Oui, oui, c'est vrai, c'est notre semaine féminine en chanson, en tout cas. Merci pour tout ça, merci pour ton travail en régie également.
3: Ben, bienvenue, mon cher.
2: Et ton sujet, l'espresso et espresso allongé, c'était les émotions refoulées.
3: Oui.
2: Merci pour ton sujet. Notre invité en début d'émission, Jean-Philippe Bouchard, nous a fait mieux connaître la communication non-violente. Notre collaboratrice, Catherine Stassin, était aussi avec nous. Sa chronique, « Les bénéfices et inconvénients d'un vrai baiser ». C'est donc Folie Douce cette semaine. C'est Yvan Bugeaud à l'animation. Bonne semaine à tous et à la prochaine. Au revoir.

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1: C'est intermittent jusqu'à Wellington. Vers la rive sud, congestion depuis Turcot, parce qu'on a eu un accident tout à l'heure sur la 132.
2: Bon, mais c'est clair, tu vas être en retard.
3: Ah, cool, j'ai de la gym.
1: Parce que la 132 demeure encore occupée.
2: Il est 9h.
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6: C'est une révélation discrète que je te confie là. Capter qu'on a été aimé, quand toute la rudesse du monde indiquait le contraire. C'est un truc qui arrive sans éclat, alors même que je l'attendais tant que je m'imaginais vraiment l'avoir délivré par un tonnerre ou un ciel qui se fendrait tout d'un coup. Eh ben non. Non, j'ai eu cette sensation en me baladant dans la rue, en accrochant le regard insistant d'une môme en poussette. Ça aurait pu être la mienne. Et comment ça serait si c'était la mienne, cette môme? Je passe devant les écoles en repeignant ma vie au conditionnel. Comment ça serait de devoir re-rentrer dans ces espaces aussi fondateurs qu'infernaux, ces sanctuaires à l'odeur de soupe, ces usines à récits rabotés pour y déposer mes propres marmots? Je me vois donner la main à un gosse sans équilibre qui se suspendrait à mon corps tout en tentant d'y échapper en toute gourmandise et inconscience. Gourmandise de la vie, la basson. Et ce gosse, depuis peu, je l'imagine bien être une fille. Parce que j'ai appris que non. Nous n'étions pas les gardiennes tristes des cadences exigeantes du quotidien et des routines, ni les seconds rôles éternels d'un monde qui change. Nous aussi, nous avons droit à la joie et aux aventures. Et si j'ai une fille, bah, je l'y pousserai. Sans lui dire qu'elle doit faire plus attention au monde qu'il ne fait attention à elle. Je l'encouragerai à être bruyante, à bousculer ce monde qui ne l'attend pas. Parce qu'on ne nous attend jamais, ni comme femme, ni comme noire d'ailleurs. Quand on débarque, on doit le faire sans fracas, et si on ne s'y astreint pas grave, le monde a planifié de nous effacer et de nous silencier de toute façon. Aujourd'hui, je regarde autrement les femmes de ma vie, peut-être parce que je ne serai pas l'épouse d'un homme qui prend toute la place, juste la fille d'un père aimant. Qu'est-ce qui change de l'un à l'autre, entre le mariage et la filiation? Comment mon père a-t-il su élever avec tendresse des femmes à qui il a pu dire sans mentir « Deviens qui tu veux », dans un monde qui nous somme d'être polis, discrètes et au service. Il m'a toujours dit « Tu sais, les filles de l'Équateur sont des guerrières. » Il me donnait la bénédiction tacite d'être libre à ma façon. Quel plus beau cadeau, hein. Je descends d'une lignée plus vaste que ma propre famille. Des femmes qu'on a oubliées. Des champs de coton au fond marin, elles ont tenu le monde, leur monde, pour que ma race ne disparaisse pas. Elles ont mis au monde dans la douleur, dans la souffrance, dans l'indignité, pour que ma race ne disparaisse pas. Je pense au dos courbé, aux mains blanchies et rendues rugueuses par le travail dont on ne récoltera pas le fruit. Je pense aux larmes et aux viols, aux corps subis qui subissent. Elles ont porté dans le silence les révoltes et les frustrations, les rêves de grandeur ou de rage de leurs hommes humiliés. La douleur comme un cri de leur rejeton pendu, de leur père qui n'avait droit à aucun répit, mais elles ont tenu. Je pense à celles qui se sont mariées dans le secret, parce qu'elles n'étaient que des colonisées, enfantant des colonisées, que des esclaves, enfantant des esclaves, qu'on leur a arrachés ensuite, parce que la production n'attend pas, et le progrès non plus. On ne se demande jamais de quel sang une terre pleine d'arbres, de fruits et de fleurs s'est abreuvée, de quelle chair elle s'est nourrie pour qu'on puisse admirer sa verdure. Quel espoir faut-il avoir en une victoire certaine pour continuer à mettre au monde dans un monde qui vous fait violence, dans un monde qui vous a servi, dans un monde qui vous refuse? Quel champ ont fait tenir ces physicalités dépossédées d'elles-mêmes, dépossédées du beau, des parures, interdites d'amour et de soins? Quand je passe mon beurre de karité de mon visage à mes cuisses capitonnées, je pense à celles qui n'ont pas su se donner tant d'amour. Je pense à ces prêtresses, à ces gardiennes de nos spiritualités, à ces reines jetées dans les oubliettes de l'histoire qui se sont sacrifiées pour l'âme des peuples, qui n'ont ni reculé, ni renoncé, même si en apparence elles ont tout de même perdu. Je tente de les apercevoir dans une silhouette noire au supermarché. Je les porte dans mon corps, réincarné, avec toute la tristesse des siècles, une mélancolie qui pointe parfois sans prévenir et que je ne m'explique pas. Mais cette lourdeur, je la chéris, parce qu'elle me rappelle que nous avons survécu comme aucun peuple, ou presque, sur cette terre n'aurait pu survivre. Et que nous survivrons à la haine, à l'exploitation, à l'indifférence et au mépris, à l'humiliation des nôtres aussi. Que nous survivrons à ce monde qui a un cimetière pour nos ancêtres et un tombeau pour nos contemporains. Je vous parle moi-même depuis l'incarnation la plus mortifère de l'histoire, un musée, l'Africa Museum, qui se fait la vitrine des peuples vandalisés. Combien de corps contenus comme des œuvres d'art qu'on ne respecte pas? Autant de conserves dans l'esthétique et l'écrasante superbe tentent d'étouffer par tous les moyens architecturaux la morbidité qui s'en dégage. Les sols sont propres, les allées sont larges et éclatantes, et la mort ne les marque pas de l'odeur pestilentielle de la putréfaction. Mais ici, ici est enfermé l'esprit de ceux à qui on refuse même une éternité émancipée des cruautés du monde. Tu sais, on n'a pas appris à aimer, non. On n'a pas appris à s'aimer. Alors quelle force il a fallu à certaines pour préserver l'intuition que seul l'amour des sciences sauve. Et à défaut, bah, le soin. À celles qui soignent et celles qui prennent soin. Celles qui étaient trop en guerre pour renoncer à la dureté aussi. Celles qui nous ont donné en héritage le secret de la survie. Même si pour vivre, il faudra plus que ça, et nous le savons. C'est le sacrifice des milliards d'inconnus qui ont porté, mis au monde et soutenu, qui me permet de me tenir debout, ici, à des années-lumière de là où mon âme est née, et d'avoir le goût de vivre malgré tout. De voir coexister avec l'angoisse une joie tout aussi irrépressible. Et cette joie sera notre résistance, parce que c'est la plus belle chose qui soit arrivée jusqu'à moi et que je transmettrai. La joie des petites choses, celle qui vaccine le corps contre les mensonges qui l'auraient fait mourir mille fois. Je dirais à mes gosses, tu vaux. Tu vaux parce que tu es l'héritier, l'héritière d'une histoire dont nous seuls avons le secret. Et elle ne se trouve pas dans les vitrines qui enferment, dans les livres qui mentionnent à peine, mais peut-être dans le regard lumineux de mon père et l'exigence tenace de ma mère qui disait simplement à sa façon, tu vaux. Ma mère a peut-être hérité du secret des femmes qui l'ont précédée. Il faut être dur et tenace pour survivre. Et cette sévérité vaut tout l'amour du monde, parce qu'elle n'espère qu'une chose, une seule, affermir le cœur de ceux qu'on aime pour qu'ils traversent les temps. Mais moi, j'y ajouterai l'amour, car j'ai appris que l'amour nourrit, l'amour fait croître, l'amour vitalise, là où la survie n'a fait que semer les ombres rares qui nous ont accouchés. Merci.

On a écouté Raissa Yohali qui lisait au Festival de la poésie de Montréal lors de la grande soirée. Je l'ai inclus parce que c'était vraiment un coup de cœur du festival. Et ce dit festival est la raison pourquoi il y a moins d'épisodes de Zin Tonic. C'est quand même assez prenant faire un festival grosso modo, surtout quand on est si peu comme au FPM. Mais je voulais quand même prendre le temps de faire ce dernier épisode pour vous remercier de nous avoir écoutés toute la saison. Merci à mes invités d'avoir fait du temps dans leur horaire pour venir jaser de zine, pour aider à définir le zine. Ça a vraiment été 3 saisons vraiment incroyables. Là, on va prendre une petite pause pour l'été. Mais on va peut-être revenir à la rentrée pour continuer à parler avec des gens, parler d'exposines, parler aussi, je pense qu'on pourrait aller plus loin que le Québec, parler à des gens d'autres communautés, peut-être de la communauté anglophone aussi. On en a eu quelques personnes, mais encore plus. On peut toujours parler plus de zine. On va continuer en musique avec le nouvel album de Violette Pie. Et puis, restez des nôtres, je vais nommer quelques coups de cœur zinesques.

Donc, au Festival de la poésie de Montréal, on fait plein de découvertes cette année. Je la connaissais déjà d'autres performances, mais c'est plus une découverte zinesque en tant que telle. Donc, Dolce Saint-Arnold, qui a publié chez Nœud Gachette, donc Glitch. J'ai pris la version couleur, bien évidemment, parce que nous sommes dans le luxe. Et c'est vraiment très Y2K, Internet 2000, très pixelisé. J'adore les fonts, j'adore les couleurs. C'est justement un peu sur la culture Internet, un peu. On dirait c'est un peu le glitch des interfaces, brainstorm. C'est un peu le brainstorm des plateformes. J'apprécie beaucoup. Donc, j'imagine que ça va être en vente chez Nœud Gachette, un peu partout. Si vous contactez Dolce, je suis sûre que vous allez pouvoir vous trouver une copie. Donc, vraiment, j'adore ça que les zines, de plus en plus, on puisse les trouver ici et là à des tables de vente, de lecture de poésie au Café Cléopâtre, pourquoi pas. Et j'ai adoré sa performance avec. Puis j'ai vraiment aimé sa performance avec Catherine Paquet. Ce genre de choses qu'on a besoin en ce moment. Je vous dirai pas tous les détails au cas où qui en refont une, mais je le conseille vraiment si jamais vous voyez du haut de performance Dolce Saint-Arnold et Catherine Paquet. Allez-y, ne marchez pas, courez. Et on continue en musique, restez nôtres parce que Zintonic, la dernière émission, ça continue jusqu'à 10 heures.

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Vous écoutez Zine Tonic à l'antenne de CBL 101.5. Donc, on n'a pas d'invité aujourd'hui. C'est une petite émission relax de Festival de la poésie de Montréal. Justement, aujourd'hui, samedi 30 mai, si jamais vous voulez sortir, vous voulez faire quelque chose de différent ou que vous passez dans le coin, arrêtez à la place Gérald Godin. On a un marché de la poésie avec plein d'éditeurs, plein de poètes qui lisent sur la place publique. On a aussi un kiosque d'exposine, donc vraiment, on couvre tout le milieu littéraire, poétique. Vous allez sûrement trouver votre bonheur, sinon découvrir de nouveaux poètes qui seront en train de lire. Et on continue en musique. Restez des nôtres pour ce dernier épisode de Zine Tonic.

Vous écoutez Zin Tonic sur les ondes de CIBL 101.5. Je voulais prendre un petit moment aussi dans l'émission pour remercier Maurice Bolduc qui a assuré la mise en onde de plusieurs épisodes, qui répondait à mes courriels pour louer le studio, puis qui m'a bien appris sur la radio. C'était vraiment 3 saisons incroyables. J'ai hâte de continuer avec la quatrième. Et ben merci aussi CIBL en général, c'est vraiment une radio importante, une radio communautaire francophone. Moi je fais ça bénévolement puis ça me fait plaisir de redonner à la communauté, puis j'espère que plus de gens redonnent à la communauté pour qu'on on fasse quoi, une grande famille de zine, une grande famille de poésie, une grande famille de radio. On continue encore en musique, mais restez des nôtres.

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7: Vous écoutez Zine Tonic sur les ondes de CIBL 105 Montréal. Aujourd'hui, on finit en musique. On a commencé en écoutant Plaster de Violet P, Ambition de Motocross, Triangle de feu de Minuit Phosphère et Étreinte des corps de Éléonore Dessureau. Et on continue en musique. Restez des nôtres.

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0: C'était tout pour l'émission Zin Tonic pour aujourd'hui, mais aussi pour cette troisième saison. Merci d'avoir été des nôtres. Merci d'avoir été à l'écoute. Merci de suivre la page pour voir tous les coups de cœur. Je vais la mettre à jour très prochainement. Et n'hésitez pas à retourner sur le Spotify de Zin Tonic. Ou contactez-moi si jamais vous voulez écouter un épisode particulier ou que vous avez des questions, des suggestions, des commentaires. On est ouvert à tout. Merci encore, Maurice Bolduc, de mettre en ligne les épisodes que je lui envoie le vendredi, puis de me dire comment brancher telle ou telle chose sur la console. C'est une aide bien toujours appréciée. Et ben on se dit pas la semaine prochaine, on se dit en septembre pour parler encore plus de zines, d'archives, de nouvelles sortes de littérature. Je pense qu'on est dans une belle mouvance dans le zine. Donc profitez bien, allez à Édition Fleuve, allez au petit marché, achetez des zines à vos amis, achetez des poèmes. Et on se retrouve donc en septembre pour une nouvelle saison de Zine Tonic. Merci.
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Bienvenue à l'émission Western. Mon nom est Seba. On va passer la prochaine heure à écouter du bon country classique américain, juste des chansons qui se sont rendues dans le top 1. On va avoir au segment Cœur de Cowgirl, Loretta Lynn, Barbara Mandrell, puis Connie Smith. On va écouter un petit peu de Roy Acuff aussi, un petit peu de vieux country en deuxième demi-heure de l'émission avec Ferlin Husky, The Louvin Brothers, Sonny James et Gene Autry. On fait pas plus old school quand on parle de musique country que ça. Durant la première demi-heure, bon, on va écouter d'autres classiques, hein, Johnny Orton et Johnny Cash, qui étaient des amis. D'ailleurs, Johnny Cash s'est jamais remis de la mort de Johnny Orton. On va écouter du Frankie Lane, mais on débute l'émission avec Randy Travis, Clint Black et The Sonny Cowgirl.

sa version de Vintage à l'os de Randy Travis avec 1982. Avant ça, c'était Clint Black avec Better Man. Et on a débuté l'émission avec The Sunny Cowgirls. Hein, on adore ce nom de groupe. Hein, c'est ensoleillé. C'était la pièce Dancing on the Darling. On va aller vers un petit bloc de deux chansons avec Stella Parton et Danger of a Stranger. Et on débute ça avec Sam Hawksley avec Come Back. Baby, reviens-moi. Vous autres, revenez-moi après ce petit bloc de deux chansons.

Hela parten avec Danger of a Stranger, avant ça c'était Sam Oxley avec Comeback Baby. Johnny Horton, hein, c'est un des artistes country les slash aussi un peu rockabilly les plus prolifiques des années 50. C'est un de mes chanteurs country préférés. Il y a des chansons, sérieusement, c'est pratiquement du gros punk. C'est très agressif dans les années 50. C'est excellent, Johnny Horton, qui était ami avec Johnny Cash. Et justement, Johnny Horton nous a quittés en 1960. Et Johnny Cash était un de ses grands amis. Et Johnny s'en est jamais remis de la mort de Johnny Horton. Il s'en est ennuyé, il en parle beaucoup dans sa biographie. Johnny Cash, donc, on va écouter... Johnny Horton avec The Battle of New Orleans, c'est un de ses grands hits. Juste avant ça, Frankie Lane et Raw Ride, et on débute avec Daddy Sang Bass de Johnny Cash. Vous écoutez

Johnny Horton avec The Battle of New Orleans, avant ça, Frankie Lane avec Rawhide, et on a débuté le bloc avec un des chanteurs qu'on aime tous de musique country, Johnny Cash avec Daddy Sang Bass. Le prochain, hein, c'est à cause de lui que dans les années 80, beaucoup de bars aux États-Unis, peut-être même au Canada, se sont mis à voir des taureaux mécaniques dans les bars country, où est-ce que tu mets un petit 25 cents, puis là, t'essayes de rester 8 secondes sur le taureau mécanique. C'est Mickey Gillis qui avait un bar dans lequel il y avait le taureau mécanique et où est-ce qu'on a tourné le fameux film Urban Cowboy. Ça l'a parti une mode. Lui, il a fait fortune après ça parce qu'il avait enregistré, je pense, les droits du bar mécanique. En tout cas, peu importe. Il est devenu riche avec ça. Mickey Gillis avec Room Full of Roses, 74. 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

Avec sa voix douce, mais néanmoins ancrée dans une tradition terrienne, la sincérité et l'émotion de son chant, Connie Smith a été une des chanteuses de country les plus intéressantes parmi celles qui ont vu le jour dans les années 60. Même la production lourdingue, chère à l'époque, n'a pu complètement édulcorer sa musique. C'est après un accident domestique survenu dans son enfance dans l'Ohio que Connie écoute de la country music à la radio et se met à chanter à la façon de ses idoles, Kitty Wells notamment et Bill Anderson. Bill Anderson la remarque lors d'un radio crochet, elle l'amène à Nashville et la présente à Chet Atkins qui lui fait signer un contrat chez RCA en 64. Once a Day, hein, ça c'est la chanson qu'on va entendre de elle, son premier disque la propulse à la première place du hit Parade Country. Quand je vous dis que c'était juste une émission avec des numéros 1, ben c'est ça, cette semaine à Western, elle continuera à égrener les succès commerciaux Then and Only, Tiny Blue Transistor Radio, Cry, Cry, Cry, jusqu'en 73. Vedette du Nashville Sound, Connie Smith souffre alors de la défaveur grandissante du genre. Elle change de label, passe chez Columbia, qui produit avec elle quelques disques insipides et ne parvient plus à retrouver les faveurs du public. Elle se tourne alors vers le gospel et continue à participer à des tournées d'évangélistes sudistes. On écoute justement Once a Day de 1974 de Connie Smith. Et oui, on est rendu au segment Cœur de Cowgirl. Ça va être suivi par Barbara Mandrell avec la pièce I Was Country. Hein, c'est un petit peu comme Connie Smith. Et Coal Miner's Daughter de Loretta Lynn. Vous écoutez Western, segment Cœur de Cowgirl.

Cet étrange personnage qui a publié une bonne quarantaine d'albums semble avoir toujours été en porte-à-faux avec le métier, sans parler d'une vie personnelle agitée, 6 mariages, aïe aïe, hein? Il a commencé la musique dans un contexte particulier. Il est engagé dans la marine marchande pendant la Deuxième Guerre mondiale, participe même au débarquement en France, et ce n'est qu'à son retour au pays qu'il commence vraiment à chanter tout en étant DJ sur KXLW à St. Louis, Missouri, puis attiré comme beaucoup par la Californie. Il joue dans les clubs autour de Bakersfield, rencontre Smiley Burnett et devient Tex Terry puis Terry Preston et crée un double Simon Crum, hein, c'est plein de noms, on dirait MF Doom qui se consacre à la country. Il enregistre quelques simples pour Four Star, passe chez Capitol au début des années 50 et travaille avec Tennessee Ernie Ford. La révélation a lieu en 1953 alors que A Dear John Letter avec Jan Shepard devient le numéro 1 des charts country et triomphe aussi dans les charts pops. Il est alors Furlanowski, bon enfin, et quelques années de succès s'ouvrent à lui, d'abord avec Hank's Song, un hommage à Hank Williams, coécrit avec Tommy Collins, puis avec le single I Feel Better All Over Little Tom. En 1955, son intégration au Grand Ole Opry renforce son image et son audience, qui trouve une double exploitation musicale, un album pop qui s'appelle Boulevard of Broken Dreams en 57 et des compositions qui enchantent les amateurs de la country pop. En même temps, sous le nom de Simon Crum, il offre une forme plus radicale de country music mêlant des imitations à sa verve. Furlanowski a également tenté sa chance au cinéma où il a fait une carrière plutôt modeste. Il apparaît dans Mr. Rock and Roll et Country Music Holiday avec Farron Young et Zaza Gabor au label Zaza Gabor, ainsi que dans des vieux films Warner, Las Vegas, Hillbillies en 66 avec Jane Mansfield, Hillbillies in a Haunted House en 67. Quant à sa santé désormais vacillante, il tourne avec son groupe les Hush Puppies durant les années 60 et 70 avec son aura de compositeur. En 75, il sort An Old Memory Got in My Eyes sur les disques ABC, alors que son expression musicale se réduit de plus en plus. En 84, il ouvre un musée à Andersonville qui s'appelle Wings of Dove. Diverses opérations à cœur ouvert ont depuis beaucoup restreint ses prestations, même s'il apparaît encore depuis 1993 dans le cadre plus feutré de Branson au Missouri. Bon, on va l'écouter, le bon Furlanowski avec la tune Gone, et on va écouter, ça va être suivi par The Loving Brothers, I Don't Believe You've Met My Baby, je pense pas que t'as rencontré ma blonde, You're the Only One in the World avec Sonny James, et on va terminer le bloc de 4 pièces avec Gene Autry avec Back in the Saddle Again. Vous écoutez Western. C'est

C'est ce qui conclut l'émission Western cette semaine. J'espère que vous avez eu énormément de plaisir à passer à cette saison de musique country en ma compagnie. On termine ça avec une très belle chanson, un des plus grands hits de toute l'histoire de la musique country. Rhinestone Cowboy du grand Glen Campbell. Mon nom est Seba. On se retrouve bientôt.

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2: Yes, this is it, mes chers amis. Bienvenue à une nouvelle édition de Chat d'amour FM sur les ondes de CIBL, le 101.5 Montréal, en ce samedi 30 mai 2026, en espérant que vous avez passé une agréable semaine. On a une superbe émission à vous proposer aujourd'hui. On reçoit la talentueuse artiste Jilin McCarty. Elle va venir nous présenter son dernier single, Être adulte, c'est le ghetto. Par la suite, on va recevoir Luigi Laberrière, aka Soundproof, accompagné du légendaire percussionniste du groupe légendaire, le groupe Compa, qui a marqué des générations Tabou Combo. On reçoit nul autre que Yvon Képi André, qui va venir nous parler du parcours du groupe, ainsi que nous présenter deux chansons, entre autres la chanson pour, vous savez, c'est la FIFA, la grande compétition mondiale de soccer, et Haïti est participant de cette compétition. Donc, on a une chanson dédiée aux Grenadiers. Donc, on va entendre aussi, et aussi un hip-hop compas inspiré de la musique de Tabou Combo. Donc, tout ça, ça s'en vient. Aujourd'hui, à l'émission, on est là jusqu'à 14h. Téléphone pour nous joindre en studio. Vous composez le 514-86-49-37. La messagerie texte au 514-979-5050. Instagram, Chat d'Amour Radio. TikTok, Chat d'Amour Radio. Ainsi que Facebook, Chat d'Amour FM. Madame Pascale n'est pas là aujourd'hui. Elle était en direction de Philadelphie. On va parler à Madame Nolly. J'ai imaginé qu'à partir de 13h. Et je vous rappelle que nous sommes toujours disponibles sur Internet au www.cibl1015.com. On débute l'émission avec Tony Braxton, la pièce Long As I Live. 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Bon samedi tout le monde.

Sur CBL 101.5 Montréal, en ce samedi 30 mai 2026, je vous informe et je vous annonce officiellement qu'à partir de mardi prochain, nous serons en rediffusion tous les mardis de 19h à 22h. Donc, à ne pas manquer, c'est là pour notre programmation d'été. Donc, rendez-vous deux fois par semaine, le samedi de 11h à 14h, ainsi que le mardi de 19h à 22h. On a débuté l'émission avec Toni Braxton, Long As I Live. Par la suite, on a entendu Victoria Monet avec Usher, avec SOS. Et qu'est-ce qu'on vient juste d'entendre? C'est Jaron avec la pièce « C'est pas normal » sur le 101.5 Montréal. Dans quelques instants, le retour. Ça fait longtemps, ça fait quasiment deux semaines, trois semaines qu'on n'a pas fait d'inspiration en ondes. Condamné à l'excellence, l'inspiration de la semaine. Condamné à l'excellence. Mais juste avant, on continue en musique. Voici NASA et avec Niska, la pièce « Joli bébé Zune ». 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

Ça, c'est NASA avec Niska, joli bébé sur le 101.5 Montréal. Enfin, une inspiration. Comme je vous dis, ça fait quelques semaines qu'on n'a pas eu d'inspiration, mais vous savez comment ça fonctionne. Hein? Si on a des invités en ondes à 11h15, on ne fait pas l'inspiration. Vous allez pouvoir la retrouver sur notre page Instagram ainsi que TikTok, Tchadamor Radio. Donc, c'est là, publié tous les lundis à partir de 6h du matin. Vous allez pouvoir entendre l'inspiration. Donc, mon cher Oscar, en es-tu prêt pour l'inspiration de cette semaine? Condamné à l'excellence. Condamné à l'excellence. On y va comme suit. On entend souvent des gens dire qu'ils veulent réussir, qu'ils veulent atteindre leur objectif ou réaliser leur rêve. Mais entre vouloir et agir, il y a une grande différence. La réussite ne se construit pas en un jour. Elle se bâtit dans les petits gestes quotidiens, dans les efforts que personne ne voit, dans les sacrifices que peu de gens sont prêts à faire. Être condamné à l'excellence, ce n'est pas vivre sous une pression constante. C'est de prendre la décision de donner toujours le meilleur de soi-même, peu importe les circonstances. C'est comprendre que chaque journée est une occasion de progresser, même d'un seul pas. Parce qu'à la fin, ce sont les petites victoires accumulées qui créent les grands succès. Il y aura des moments où on aura envie de tout arrêter. Des moments où les résultats tarderont à venir. Vous regardez autour de vous et vous aurez peut-être l'impression que les autres avancent plus vite. Mais n'oubliez jamais que chaque personne a son propre parcours. La seule comparaison qui compte est celle avec la personne que vous étiez hier. Les champions, les entrepreneurs, les artistes et tous ceux qui ont marqué leur époque ont un point commun. Vous savez c'est quoi? Ils ont continué malgré les obstacles. Ils ont compris que l'échec n'est pas l'opposé du succès, mais une étape vers celui-ci. Chaque erreur leur a permis d'apprendre. Chaque difficulté leur a permis de devenir plus fort. L'excellence ne consiste pas à être meilleur que les autres. Elle consiste à devenir la meilleure version de soi-même. Elle demande de la discipline lorsque la motivation disparaît. Elle demande du courage lorsque la peur s'installe. Elle demande de la persévérance lorsque le chemin devient difficile. Alors aujourd'hui, posez-vous cette question. Que puis-je faire de plus pour me rapprocher de mes objectifs? Pas demain, pas la semaine prochaine. Aujourd'hui, parce que chaque action compte, chaque décision compte, chaque effort compte. Ne laissez jamais les doutes des autres définir vos limites. Ne laissez jamais vos échecs définir votre avenir. Vous êtes capable de beaucoup plus que vous l'imaginez. Continuez à avancer avec détermination, même lorsque personne n'applaudit. Continuez à travailler sur vos rêves, même lorsque ceux-ci semblent très loin. Continuez à croire en vous, même lorsque le chemin paraît incertain. Car lorsqu'on choisit l'excellence comme mode de vie, on cesse de chercher des excuses, on commence à créer des résultats. J'aimerais ça vous laisser avec la citation suivante, aussi simple, une phrase. Le succès, c'est la somme de petits efforts répétés jour après jour. Le succès, c'est la somme de petits efforts répétés jour après jour. C'était l'inspiration de la semaine.

La chanson s'appelle « Entends mon cœur » de Gabriel sur les ondes de CIBEL 101.5 Montréal. Je rappelle que l'inspiration est publiée tous les lundis sur nos médias sociaux. Donc cette semaine, c'était « Condamné à l'excellence ». Donc merci à tous ceux et celles qui réagissent via la messagerie texte au 514-979-5050. J'aimerais prendre le temps de dire félicitations. Félicitations à M. Mathias Sarrazin, mon petit neveu, qui a gagné sa partie de soccer ce matin 7-2. Il a marqué un but. Donc je sais qu'il nous écoute. Donc Mathias, nous sommes très fiers de toi. Donc même Zachary qui est devant moi qui ne dit rien, là, mon plus grand garçon qui me regarde droit dans les yeux, qui dit « qu'est-ce que je fais ici? » Donc félicitations Mathias, donc, pour son but. On continue en musique, voici Curtis King avec la pièce « Un autre ». 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

Kelly Crow avec la pièce Kimbim sur CIBL 101.5 Montréal. On a débuté le bloc de 11h30 avec Fatima Altieri avec Hello et Dadjo avec Taiki avec I Love You. Comme j'ai mentionné en début d'émission, Pascal n'est pas là aujourd'hui. Elle est à Philadelphie pour le Roots Picnic. Donc, on va en parler à Pascal la semaine prochaine. Mais j'aimerais prendre ce temps pour parler d'une triste nouvelle qu'on a entendue cette semaine, l'ancien joueur des Canadiens de Montréal, Claude Lemieux, décédé mercredi dernier à l'âge de 60 ans. Selon les rumeurs, ce serait la cause du décès, ce serait un suicide. Et la réflexion que j'aurais aujourd'hui, je disais tout le temps qu'il faut être là pour l'un et l'autre. Et les gens souffrent beaucoup en silence et souvent, on doit

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C'est super important. Et je dis l'homme, mais j'inclus aussi la femme. Les gens peuvent et souffrent beaucoup en silence. Vous savez, derrière des douleurs se cache souvent un sourire. Et oui, vous avez bien entendu, derrière des douleurs se cache souvent un sourire. Donc on est là, on veut bien paraître, on ne veut pas montrer qu'on souffre, mais à l'intérieur de nous, c'est en train de nous manger. Des fois, on est là puis on se dit que tout va bien. Des fois, on est là puis on veut bien paraître devant les gens, mais malheureusement, ce n'est pas le cas. Et la seule manière qu'on peut aider les gens qui souffrent en silence, c'est de prendre le temps de les appeler, de prendre le temps de les parler, de prendre le temps d'avoir un intérêt pour eux. C'est très facile à dire et je lève la main là-dessus. Des fois, la vie nous emmène à gauche, à droite et on ne prend pas le temps d'arrêter et d'appeler un ami, un membre de la famille pour savoir comment ça va. Et souvent, c'est les signes de détresse, on ne va pas les voir. Tant qu'on ne parle pas à la personne, on ne va pas les voir. Puis moi, dans ma vie personnelle, je suis quelqu'un, quand le micro se ferme ici à CIBL, je suis quelqu'un d'extrêmement réservé, extrêmement fermé. Et souvent, je souffre, puis je suis très honnête avec vous. Souvent, des fois, je préfère garder ma souffrance à l'intérieur. Mais le fait de savoir que, quelquefois, les gens t'appellent pour savoir comment tu vas, ou ça fait longtemps qu'on t'a pas entendu, ça vient aider. Ça vient aider parce que tu sais que tu n'es pas tout seul dans ce combat-là. Tu sais qu'il y a des gens qui sont là pour toi. Puis souvent, on préfère garder cette solitude-là. On préfère garder ce problème-là entre nous et dans notre cœur. Et c'est là que, des fois, il y a des gestes qu'on fait et on se dit, waouh, pourquoi cette personne-là a causé ce geste-là? Ce n'est pas évident, la souffrance. Puis vous savez, dans le contexte qu'on vit actuellement, il y a toutes sortes de choses qui nous arrivent, que ce soit professionnellement, émotionnellement. Ce n'est pas facile à vivre. Mais la personne qui souffre, dites-vous que vous n'êtes pas seul. Dites-vous qu'il y a des gens alentour de vous qui sont là pour vous aider. Il y a des ressources. En 2026, je vous dirais que ce n'est pas avoir honte de pas avoir... ce n'est pas d'avoir honte d'aller chercher de l'aide. Vous pouvez aller chercher de l'aide, vous pouvez vous lever pour dire, OK, aujourd'hui, là, ça ne marche pas. Puis vous avez le droit. Vous avez le droit de demander de l'aide. Vous avez le droit de dire qu'aujourd'hui, je ne file pas bien. Aujourd'hui, j'ai le cœur lourd, j'ai le cœur gros. Vous avez tous vos droits. Mais allez demander de l'aide. Ne restez pas fermé. Ne restez pas en silence. Parce que des gestes incompréhensibles comme celui de l'ancien joueur des Canadiens, Claude Lemieux, on le voyait lundi, les deux bras dans les airs, avec le flambeau. Et le mercredi, on le retrouve derrière son entrepôt, mort. Bon, on s'est dit, mais qu'est-ce qui s'est passé? Qu'est-ce qui s'est passé? Je ne comprends pas. Pourtant, il avait l'air bien, il avait l'air en santé, fier de lui. Et du jour au lendemain, il s'enlève la vie. Et souvent, le suicide, on n'a pas de réponse, on n'a pas de compréhension, on se pose des questions, puis on n'a pas de réponse. On n'a pas de réponse pour savoir pourquoi cette personne-là a fait ce geste aussi drastique, aussi terrible. Mais si vous connaissez quelqu'un à l'entour de vous qui souffre, si vous voyez qu'il y a quelqu'un qui est fermé, renfermé, qui ne parle jamais, mais prenez le temps de l'appeler. Prenez le temps de lui parler. Prenez le temps de savoir comment tu vas. Y a-t-il quelque chose que je peux faire pour t'aider? Puis même si la personne ne veut pas s'ouvrir du premier coup, mais dites-lui que vous êtes là. Vous êtes là pour lui ou pour elle. Vous êtes là comme écoute. Vous êtes là comme aide. Vous êtes là comme support. Donc, aujourd'hui, prenez quelques instants pour tendre la main. Prenez des nouvelles. Écoutez avec votre cœur. Parce que la souffrance, elle est silencieuse. Puis quelqu'un qui souffre depuis longtemps, ça fait mal. Ça fait très mal. Donc, c'était ma petite réflexion aujourd'hui. On continue en musique. Pourquoi pas? Dionne Warwick. J'adore cette chanson. Oh, un classique. That's what friends are for. 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

Oh, vous êtes sur CIBL 101.5 Montréal aujourd'hui et demain c'est le festival Feaster. Donc le festival, c'est, je sais pas, je pense qu'on est à la troisième édition du festival Feaster. Ça, c'est du côté du Sablon à Laval. Donc il y a beaucoup beaucoup de monde qui performe. Donc entre autres notre DJ Jerry Magic est là-bas. Entre autres aussi il y a plusieurs artistes. Fléau DiCaprio, Aïcha, Chaos qui va être là. Kishana, Light, Maeva, ça c'est pour aujourd'hui le 30 mai. Et demain, on a aussi Yacitidon, JK, Jesse Simmons qui va être là aussi avec Lindy Garcia et ses invités. C'est tout à fait gratuit. La programmation complète est sur feaster.ca, feaster.ca. Donc, toutes les informations sont là. Donc, c'est 1200 boulevard Saint-Martin-Ouest, c'est à Laval. C'est gratuit. Salutations à mon frère qui fait beaucoup, beaucoup, beaucoup de bruit et beaucoup de travail, Monsieur Alex Kenol. Donc, Feaster Festival, une célébration de la musique et de l'art. C'est aujourd'hui le 30 et demain le 31 mai du côté de Laval, 1200 boulevard Saint-Martin-Ouest. Donc, allez sur feaster.ca et c'est tout à fait gratuit. On continue en musique. Voici Daniel Caesar, vous êtes sur CIBL. Chat d'amour.

Yes, ça c'est Daniel Caesar, Best of Part sur CIBL 101.5 Montréal. Je rappelle que nous sommes avec vous pendant la programmation d'été, donc les samedis en direct de 11h à 14h, et le mardi de 19h à 22h, donc nous serons avec vous. Donc deux rendez-vous chaque semaine à partir de cette semaine, donc mardi. Donc s'intonisez votre radio le 101.5 à partir de 19h jusqu'à 22h. Je rappelle aussi que nous sommes en format balado-diffusion. Donc c'est très simple, Tchad Damor FM ou Tchad Damor Radio. On continue en musique, voici Meji avec Kenny d'Haïti. La pièce s'appelle Bad Girl.

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11: Yes, midi exactement. Vous êtes sur CIBL 101.5 Montréal. Dans la prochaine heure, on s'entretient avec Madame Nolly. On reçoit aussi Jeline McCarthy qui va venir nous présenter son nouveau single. On parle aussi à Monsieur Soundproof, a.k.a. Luigi. Monsieur Labarrière s'en vient aussi vers 13h30. Et vous, j'espère que vous êtes avec nous jusqu'à 14h. Numéro de téléphone ici pour nos jeunes en studio, 514-86-49-37. La messagerie texte, dis-je, 514-979-5050. Instagram, Facebook, TikTok, Chat d'Amour Radio. Salutations aux fidèles. Salutations à M. Edwidge, toujours présent. Salutations à Mme Claudine, Mme Stéphanie, Mme Joanne, que j'ai parlé cette semaine, M. Astrel, M. Vladimir et ainsi que M. Samy, toujours branché. On continue en musique avec une nouveauté. Elle s'appelle Annie Arlette. Elle fait partie du groupe Zilé. La pièce s'appelle Devant Lié. 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

0: Aïe, aïe, aïe. Ça, c'est Annie Alert avec la pièce Devant Lié sur CIBL 101.5 Montréal. 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Donc, on va vous présenter nos nouvelles émissions pour la nouvelle programmation d'été qui s'apprête à commencer avec vous le 1er juin. Nous, on est là pendant tout l'été. Donc, on a deux rendez-vous. Le premier, c'est le direct le samedi de 11h jusqu'à 14h et la rediffusion les mardis de 19h à 22h. Peut-être, je suis en train de penser, peut-être qu'on peut être en direct aussi. Oh, mais on ne sait jamais.
1: On ne sait jamais.
0: On ne sait jamais. Madame Nolly, devant moi, comment
1: oui.
0: vas-tu?
1: Bien, ça va bien. Je m'ennuie de toi.
0: Oh, arrête.
1: Non, mais non, OK. Le pire, c'est que c'est vrai. Là, ce matin, je me suis dit, ah, ben, j'aurais pu faire la chronique à la maison.
0: Mais t'as dit que tu vas venir.
1: Oui, c'est okay, vraiment vrai. En fait, je venais parce que pour plusieurs raisons. Parce que, tu sais, tu as dit au début de la chronique, tu sais, les amis.
0: Oui.
1: Tu as parlé, tu sais, de la souffrance, tu sais. Il faut comprendre que oui, quand on est des collègues de travail oui. à la radio, mm-hmm. mais aussi on est des amis. Mm-hmm. Puis il y a des moments où est-ce que tu dis ah ben j'ai pas le temps d'appeler Chad ou Marie ou un tel parce que tu sais la vie
0: prend en, le... cours.
1: En cours, exactement. En cours. Mais là j'ai dit ben sais-tu quoi, je vais venir à la radio, passer un peu de temps avec Chad, justement mon ami. Et je vais,
0: oh,
1: et puis je vais après ça je vais faire ma chronique puis après ça je sais que je vais avoir passé du temps. Puis quand on dit prendre le temps de prendre les nouvelles d'un ami, tu sais on sait pas si la personne souffre. Puis tu as fait l'introduction, ça va me permettre d'introduire aussi ma mm-hmm. chronique. Mm-hmm. Tu sais lundi tout le monde a vu, en tout cas pour ceux qui suivaient le hockey, oui. tout le monde l'a vu mm-hmm. Claude Lemieux avec sa main levée, très, tu sais, il avait l'air souriant, heureux. La foule scandait son nom, on voyait son travail à l'écran. Et ce que j'ai regardé quand je regardais après avoir entendu la nouvelle, c'est que cet homme-là levait pas seulement sa main, mais en fait, on se dirait un salut qu'il faisait aussi mm-hmm. Aux gens, aux supporters ouais. des Canadiens. Parce que la souffrance, il s'est pas levé un mercredi matin pour dire comme ça, écoute, je mets fin à mes jours. Probablement que ça fait déjà plusieurs semaines, voire plusieurs jours qu'il pensait. Mm-hmm. Quand il a eu l'appel pour venir le lundi pour l'ouverture, ben, probablement que tu sais, c'était dit, c'est mon dernier moment, c'est oui. mon dernier chapitre.
0: Oui.
1: Tu sais, c'était la dernière façon que je dois faire un salut. Et nous, on le regardait, puis on scandait son nom, on était tous contents, on voyait ça. Mais en même temps, est-ce que dans ses yeux, dans le porteur de flambeau qu'il avait, mm-hmm. c'était en même temps son dernier salut qu'il faisait aux gens?
0: Hmm.
1: Est-ce qu'on a déjà pensé ça?
0: Ouais.
1: T'sais, cette semaine, je pense que tout le monde a été bouleversé par le décès
0: de Claude Lemieux. C'est un choc.
1: Oui, parce que derrière cet athlète-là, il y a ce quadruple champion de la Coupe Stanley. Et puis, il était un humain, un père de famille, 4 enfants et un petit enfant qu'il a laissé. Puis, ça nous fait réfléchir. Ça nous fait réfléchir sur la souffrance psychologique. Sur, tu sais, la souffrance psychologique n'a pas de visage. Tu sais, on pense que, tu sais, trop souvent, quand tu réussis, quand tout va bien, mais tu sais, est-ce que c'est possible d'avoir cette souffrance-là? Puis là, j'ai fait des recherches parce que au Canada, environ 4500 personnes meurent par suicide, soit environ 12 personnes par jour. Là, on est au Canada, là. On parle du Canada.
0: Mm-hmm.
1: 12 personnes par jour. Ça veut dire qu'aujourd'hui, là, si on se réveillait, il y a probablement 12 personnes aujourd'hui qui ont soit ils vont ou ils et au Canada. Mais ça, là, c'est près de 75% des décès par suicide concernent des hommes.
0: Mm-hmm.
1: Et ça, les hommes, ils ont la difficulté à en parler.
0: Ouais.
1: Puis j'ai fait encore des recherches pour dire, OK, est-ce que ce chiffre-là peut se refléter chez les Noirs? Et je vais te donner les chiffres pour les personnes afrodescendantes, parce que j'ai fait la recherche aussi
0: ouais.
1: pour dire, ben, est-ce que chez nous, on est capable de parler de ça? Écoute, en faisant mes recherches, tu sais que les statistiques ne sont pas capables de dénoter le nombre de personnes issues de la diversité afrodescendante caribéenne qui est capable de dire, je vais me suicider. Puis, je vais te poser la question, pourquoi l'homme, la femme, l'homme noir, l'homme afrodescendant n'est pas capable de dire « ça ne va pas bien ».
0: C'est la fierté. C'est la fierté et c'est l'orgueil. Et en tant qu'homme, on veut toujours être présent, on veut toujours être la personne qui pourvoit, qui est la personne qui est là, qui emmène la nourriture, la personne qui emmène l'argent à la maison. Et la société fait en sorte, et même notre culture haïtienne, font en sorte que l'homme doit être fort. L'homme mm-hmm. doit toujours être là pour sa famille, pour sa femme, etc. Et un homme défait, un homme déprimé, c'est mal vu. C'est très mal vu parce que moi, je me rappelle, dans mon tunnel noir, mm-hmm. mon fameux tunnel noir, les gens disaient « mets le garçon sous où ?» Tu vois une expression haïtienne.
1: Oui, oui, oui. «
0: Mets-toi un homme, monte tes épaules, monte tes bras, t'sais, monte ton chest. » T'sais. C'est ça que ça veut dire. Mais tu peux quand ça va pas bien, là, tu te renfermes.
1: Est-ce que tu as pleuré pendant cette période?
0: Oh, pleuré, ben oui. Souvent.
1: Devant les gens?
0: J'ai pas pleuré devant les gens durant cette période noire-là. J'ai pas mm-hmm. pleuré devant les gens. Mais souvent, j'étais seul. Je me fermais dans mon bureau, dans mon petit studio de radio, j'allais à la maison. Mm-hmm. Et j'étais couché sur le plancher. Puis, des fois, je pleurais comme un bébé. Puis, je me disais, qu'est-ce qui arrive? Okay. Pourquoi que je dois vivre ça? Pourquoi? Qu'est-ce que j'ai fait au bon Dieu là, pour souffrir autant?
1: Est-ce que pendant que tu as dit « qu'est-ce que j'ai fait au bon Dieu pour souffrir autant », tu as déjà dit « je vais arrêter la souffrance ».
0: Mais oui, souvent. Arrêter de quelle manière, je ne savais pas. Mm-hmm. Mais des fois, je disais « j'en peux plus ». Des fois, tu as tellement… imagine là.
1: Explique ce mal, parce que tu sais… Là, je parle avec un homme
0: oui.
1: afro-descendant, une personne haïtienne. Tout. Mm-hmm. Et je sais qu'il y a des milliers de personnes qui nous écoutent.
0: Oui.
1: J'aimerais entendre ton mal à ce moment-là. Parce que là, on peut s'exprimer parce que tu es encore là. Puis oui. tu es là, puis je t'aime, Jade.
0: Ah, arrête.
1: C'est vrai.
0: Mais pour faire une histoire courte, mais ça fait longtemps que j'en parle. Ça mm-hmm. fait longtemps que j'en parle, puis j'ai décidé d'en parler ouvertement, puis je ne me cache pas. Et ça a pris du temps. Mais dans ma vie, j'ai passé vraiment une période noire, une période sombre, mm-hmm. Où que j'avais perdu l'émission de radio, j'avais perdu mon emploi. Financièrement, j'avais aucun revenu et je devais passer à travers cette période-là. Mm-hmm. Puis quand j'ai passé à travers cette période-là, la promesse que j'ai faite, je me suis dit, si un jour je passe au travers, je vais en parler puis je vais en témoigner pour pouvoir aider mon prochain, pour pouvoir aider les autres. Et je me rappelle... Dans cette période-là, la journée que je détestais, puis des fois jusqu'à maintenant, ça revient, mm-hmm. c'était les lundis.
1: Ah oui?
0: Pourquoi les lundis? Parce que c'est le lundi que tu débutes ta semaine, c'est le lundi que tu commences tes activités. Et durant cette période-là, moi, je n'avais pas d'activité.
1: Le lundi, il n'y avait rien?
0: Il n'y avait rien. Puis c'est le lundi que les compagnies t'appellent, pour exemple, parce que tu dois de l'argent, c'est les lundis. Mais tout était relié au lundi dans ma tête. Okay. Peut-être que je n'avais aucun rapport. Et... J'avais un mal, Noli, de ventre. Mon cœur, je sentais mon cœur, ma poitrine se serrer à tous les jours. Tous les jours, durant cette période-là, je me levais, j'avais mal au ventre. J'avais mal au ventre.
1: Et ça durait combien de temps?
0: Moi, dans mon cas, ça a duré 5 ans.
1: 5 ans de mal de ventre?
0: 5 ans de mal de ventre. Puis je me disais...
1: 52 lundi, fois 5.
0: Oh, c'est plus que... Parce que le lundi, c'était la journée la plus folle. Mm-hmm. Le vendredi, ça commençait à s'alléger. Le week-end, on commençait à mettre le sourire d'en face, comme je dirais. Mm-hmm. Parce qu'on avait les activités, ça allait bien. Puis le dimanche soir, l'anxiété commençait à revenir, pour que le lundi matin, plap, ça finit. Mais c'est comme ça pendant 5 ans.
1: Mais physiquement...
0: Oui.
1: Je voulais ça, tu sais, je veux dire, ça fait un mal.
0: Oui.
1: Physiquement, tu te voyais comment? Est-ce que tu maigrissais?
0: Ben oui, mais qu'est-ce qui m'aidait dans cette période-là, c'est que je m'entraînais beaucoup.
1: Okay.
0: Fait que je me défoulais en allant au gym. Salutations à mon boy Trudel, mon boy Yuri, qui était avec moi pendant cette période-là, qu'on travaillait, puis les gars me motivaient, puis mm-hmm. tout ça. Fait que moi, qu'est-ce que je faisais, c'est que je m'entraînais, tout simplement. Puis mon excuse, c'était d'aller au gym. Oui, j'étais fit, mais est-ce que j'étais en santé? Non.
1: OK.
0: OK, mais oui, l'apparence, j'étais fit, mais je maigrissais à vue d'œil, là. Je mangeais très rarement, là.
1: OK. T'sais.
0: Mais, tu penses à toutes sortes de choses, hein. T'es pas focus, hein.
1: Non.
0: Fait que mon focus, c'était le gym, mais si je sortais du gym, là, je dormais.
1: Pour vrai? Mais là, t'as dit, tu mangeais pas bien.
0: Ouais.
1: Tu te sentais pas bien.
0: Ouais.
1: T'allais au gym.
0: Ouais.
1: Au moment que tu pensais que tu allais passer l'autre côté de la barrière?
0: L'autre côté, parce que j'avais aucune... j'avais aucune solution.
1: OK.
0: Je ne voyais aucune solution, puis je ne savais pas comment j'allais faire pour passer au travers. Tu sais, moi, je suis quelqu'un d'extrêmement fier dans la vie. Mm-hmm. Puis quand, exemple, Hydro-Québec t'appelait ou tu as un huissier qui vient chez vous pour te collecter, pour moi, c'était la honte.
1: OK.
0: C'était la honte, un, devant ma femme, c'était la honte devant la famille, et de savoir que je pouvais même pas me payer un verre d'eau, genre, c'était quelque chose pour moi. Mm-hmm. Fait que je me suis dit, je suis plus capable de vivre ça.
1: Mais de cette solution-là du suicide, parce qu'il faut mettre les mots.
0: Oui, mais la solution du suicide n'est pas la solution. Puis je le dis ouvertement, ce n'est pas la solution. Mais oui, c'est passé dans ma tête. Mais je me suis retourné de bord, mm-hmm. puis j'ai regardé mes enfants, j'ai regardé ma femme, j'ai regardé, j'ai dit, OK, j'ai du support. Puis tantôt, dans l'inspiration ou dans la réflexion, je disais, il faut avoir du support.
1: Oui.
0: Fait que j'ai du support. Mais l'homme que je suis présentement, j'ai dû passer à travers, puis j'ai dû comprendre, puis d'accepter cette situation-là. Puis jusqu'à maintenant, il m'arrive des situations que je dois accepter pour dire, malheureusement, j'ai pas le choix, ça fait mal, mais j'ai pas le choix de l'accepter.
1: Okay.
0: Puis quand t'es rendu à l'accepter et de t'ouvrir ouvertement, de dire, OK, je l'accepte, tu vas pouvoir passer au travers. Mais quand tu dis non, je ne l'accepte pas.
1: C'est là que tu penses sérieusement à un plan.
0: C'est ça, à un plan. Mais quand tu penses à ton plan, il faut qu'il y ait des gens aussi
1: autour de toi.
0: Parce que si tu es tout seul dans ton plan, tu peux le mettre à exécution. Mais il y a des gens que, comment je pourrais dire, c'est comme si on te martèle, on te donne tout le temps un coup de poing. Là. Mais à un moment donné, tu n'en peux plus.
1: Mais la famille...
0: Oui.
1: Est-ce que tu l'as dit à ta famille? Est-ce que tu as senti le jugement? Est-ce que tu as été...
0: Ça a pris du temps, moi, avant que je le dise à la famille.
1: Ah oui? Pendant 5 ans. C'est quand est-ce que le moment où tu as dit, OK, là, maintenant, il faut que j'en parle?
0: Oh, ça a pris quasiment 2 ans et demi.
1: Mais les gens voyaient que ça allait pas bien.
0: Oui, parce que j'étais vraiment extrêmement fermé. Okay. Je parlais pas, là. Je fondais dans la masque, littéralement. Là.
1: OK.
0: Tu sais, j'avais pas de micro, j'avais pas de tribune, j'avais plus rien. Quand j'arrivais quelque part, j'étais « Bonjour, ça va bien? » Puis je mettais dans mon coin, puis je restais sur mon sel.
1: Mm-hmm.
0: Je restais sur mon sel. Puis je voulais pas entamer de conversation avec les gens. J'avais pas l'intérêt. Il y a rien qui me tentait.
1: Est-ce que tu as pris le temps d'aller chercher de l'aide, psychologue?
0: Oui, j'ai pris le temps d'aller chercher de l'aide. Je me suis retrouvé avec une psychologue. Ça a duré 4 sessions. Puis là, je me suis dit, mais qu'est-ce que je fais là?
1: Bon, on va arriver. C'est ça que je veux entendre. Qu'est-ce que tu fais là? Pourquoi, chez nous, on ne veut pas aller voir des psychologues? Pourquoi on est gêné de dire, je vais aller chercher de l'aide? J'ai entendu ce que tu as dit. Mais j'arrive pas encore à comprendre, parce que j'aurais pu faire d'autres chroniques sur la psychologie.
0: Ouais.
1: Mais qu'est-ce qui nous restreint à ça?
0: Pour répondre à ta première question, arriver devant une personne que tu ne connais pas et tu dis, ben là, je ne me sens pas bien, puis tu commences à t'ouvrir, là, mm-hmm. ça prend du courage. Ça prend du courage parce que tu as peur du jugement, tu as peur de comment la personne va te percevoir, puis tu vas te dire, ben comment cette personne-là va m'aider. Mais sans t'en rendre compte, juste le fait d'en parler ouvertement, juste le fait de t'entendre dire quand dans toi ça ne va pas bien,
1: mm-hmm.
0: tu réalises par toi-même que tu es comme, OK, ça ne marche pas, là. À un moment donné, il faut que tu arrêtes. Tu sais, c'est comme l'anxiété qui est là présentement.
1: Oui, oui, oui.
0: Les gens qui sont anxieux. Mais la manière que tu peux t'aider dans l'anxiété, c'est de comprendre et de pas dédramatiser
1: la situation.
0: Mm. Parce que tout est gros, là. Tout est énorme. Mais quand tu reprends tes sens, tu respires, là, tu es comme, OK. Les premières sessions avec la psychologue, je pense que c'est une psychologue, oui, effectivement, c'était tough. Parce que je ne voulais pas m'ouvrir. Là. J'étais comme, non, ce qu'on rapporte.
1: La fierté de l'homme. Okay.
0: Mais par la suite, elle m'a mis à l'aise, elle m'a mis confortable, puis j'ai pu m'ouvrir, puis j'ai pu avoir un dialogue. Puis après ça, je suis tombé sur un autre psychologue. J'ai oublié c'est quoi son nom.
1: Mais c'est pas grave.
0: Mais lui vivait en même temps, puis c'était drôle. Uh-huh. Moi, je vivais des problèmes.
1: Uh-huh.
0: Puis lui, il vivait ses propres problèmes en même temps, professionnellement, dans la clinique où il était. Puis nos sessions qu'on avait, on s'échangeait qu'est-ce qu'on vivait l'un et l'autre.
1: Quand même.
0: Mais bref, ce passage-là, comme je te dis, je trouvais ça dur, mais par la suite, ben, on est capable de s'exprimer, on est capable de parler, on est capable de s'ouvrir à la personne. Mais il faut qu'il y ait un déclic qui se fait. Parce que si le déclic ne se fait pas, ça ne fonctionne pas.
1: Mais tu as été 5 fois. Après ça, tu as dit, OK, je pense que je suis correct.
0: Non, pas du tout.
1: Ah!
0: Non, j'ai arrêté par moi-même.
1: Parce que toi...
0: Non, je trouvais... dans ma tête, je disais non, j'ai pas rapport. Puis quand j'ai arrêté ma première séance, c'est là que j'ai fait comme, oh boy, OK. Puis après ça, je suis retourné. Mm-hmm. Et là, j'ai travaillé sur moi-même.
1: C'est important que tu en parles. Et encore et encore.
0: Oui.
1: C'est important qu'on va dans la profondeur mm-hmm. du sujet. Parce qu'on en parle tout le temps, mais tu sais, des fois, il faut parler avec la profondeur du sujet. Parce qu'il y a des gens qui entendent, ils ont compris, ils te voient, tu es mm-hmm. une personnalité publique, ils comprennent. Mais quand on pose des questions vraiment de façon profonde pour voir exactement le détail, il y a des gens qui nous écoutent, probablement qui vivent des situations très ouais. difficiles chez
0: ouais,
1: eux.
0: Oui, j'en reçois des messages présentement. Ouais.
1: Et puis, ouais. tu sais, ils vivent des situations financières, parce mm-hmm. qu'on va dire les vraies choses. La vie coûte cher maintenant.
0: Oui.
1: Tout ce qu'on veut, on voit beaucoup les réseaux sociaux, les Facebook, les Instagram, on voit beaucoup les résultats, mais on ne voit pas le travail ni la souffrance des fois que les gens peuvent vivre. Puis ça, ça peut amener à la dépression, à l'anxiété. De plus en plus, je vois des gens qui en parlent, des femmes, des hommes qui mm-hmm. en parlent de tout ça, mais est-ce qu'ils prennent les moyens nécessaires pour qu'ils puissent se guérir par rapport à cette situation-là? C'est la question que je me pose. Puis je vais faire une ouverture, puis après ça, je vais continuer avec des statistiques. Parce que j'ai eu un moment très, très, très difficile dans ma vie que j'aime pas parler, puis j'en parle pas vraiment. La seule chose que je sais que j'ai fait, c'est que j'ai pris de l'aide.
0: Mm-hmm.
1: Puis à un moment donné, j'avais dit, est-ce que... Parce qu'il y avait toujours une question que le médecin me posait. Est-ce que tu as l'intention de te suicider? C'était vraiment une question.
0: On me posait la question?
1: Oui, on me posait la question. Ça faisait partie du questionnaire et elle me disait ça. Et à chaque fois qu'elle me posait la question, c'est la seule question que je répondais non. Parce que je me suis dit, je suis sûre et certaine qu'en bout de cette situation-là que je vis, il y a quelque chose de positif qui va sortir. Je ne savais pas quoi, je ne savais pas quand, je ne savais pas à quel moment, mais je savais dans le fond de mon cœur qu'il y a quelque chose qui allait en sortir. Et aujourd'hui, je peux dire avec fierté que, tu sais, oui, il y a quelque chose qui est sorti parce que les gens me voient aujourd'hui, mais ils ne savent pas d'où est-ce que je viens.
0: Mm-hmm.
1: Mais ils sont toujours là, ah, wow, ils sont en train de voir ce que tu fais, c'est beau, c'est... Mais est-ce que vous savez qu'est-ce qui s'est passé dans mon cœur?
0: Mm-hmm.
1: Ça, c'est la partie mm-hmm. intéressante que je ne parlerai pas. Déjà, 3 minutes. Écoute, vite, 95% des personnes noires au Canada ont vécu au moins un événement traumatisant au cours de leur vie.
0: Mm-hmm.
1: Environ 32% des personnes noires rapportent des symptômes d'anxiété comparativement à 24% chez les personnes blanches. Ce sont des chiffres qui devraient tous nous interpeller. Ça veut dire comme ça que beaucoup de personnes chez nous vivent des situations, mais ne le déclarent pas parce qu'ils ont honte et ils ont peur. Mmh. Ils ont peur du jugement.
0: Mmh.
1: Alors, évidemment, je pense que cette réflexion-là, on pourrait en parler, en reparler aujourd'hui. Je te remercie pour ça, mais là... Il y a une autre partie de la chronique que je voulais parler, c'est la santé mentale chez les jeunes. Parce que tu vois, on parle beaucoup de nous, des personnes de notre âge, puis afrodescendants. Mais tu sais que maintenant aussi, cette situation-là se transfère sur les réseaux sociaux. Puis je fais un parallèle rapide parce que je pourrais faire une autre chronique plus longue là-dessus.
0: T'as 2 minutes.
1: Oh merde, déjà? Ah mais non, c'est pas possible, là, cette affaire-là. Mais écoute, je vais faire une introduction, puis on va faire une chronique là-dessus parce que tu sais que présentement, en Australie et plusieurs pays d'ailleurs, ils pensent très, très, très sérieusement de couper l'accès aux réseaux sociaux aux jeunes de moins de 16 ans. Et la raison est fort simple, parce que là, présentement, ils commencent à avoir des statistiques qui ressortent. Ça donne un problème de santé mentale chez les jeunes. Et le Royaume-Uni étudie actuellement la même mesure. Puis au Canada, lors du congrès du Parti libéral au Canada cette année, une résolution a été adoptée en fait d'étudier la possibilité d'imposer l'âge minimum de 16 ans pour l'utilisation des réseaux sociaux.
0: Mm-hmm.
1: Est-ce que tu es d'accord ou pas d'accord avec ça? Et on va finir là-dessus.
0: Moi, je suis d'accord avec ça, mais je regarde mes ados, puis moi, j'ai besoin de rejoindre mes enfants. De côté, je comprends.
1: Mais on parle des réseaux sociaux.
0: Mes réseaux sociaux, je suis d'accord.
1: T'es d'accord. C'est d'accord. Dur, hein?
0: C'est dur.
1: Mais c'est parce que...
0: C'est l'influence que je vois, qu'est-ce qui apparaît, puis qu'est-ce que les jeunes regardent. C'est pour ça que je suis d'accord de l'interdiction.
1: Bien, c'est parce que, tu vois, on en parlait tantôt, on va faire un parallèle, on parlait des résultats, on parlait de la fierté, de la dignité. Maintenant, les jeunes n'ont pas de comparable. Nous, on n'avait pas ça, on n'avait pas les réseaux sociaux. Maintenant, les jeunes ont ça. Fait que là, eux autres, ils associent la réussite par rapport à ce qu'ils voient sur les TikTok et les réseaux sociaux. Puis qu'est-ce que tu demandes aux jeunes? Qu'est-ce que tu veux faire? Je veux devenir un TikToker ou bien un YouTuber ou quelque chose comme ça, parce que c'est la réussite. Mais ça les amène amène dans un isolement. Mm-hmm. Et cet isolement-là les amène dans une anxiété, une dépression, qui fait en sorte comme ça que la santé mentale chez les jeunes grandit. Et ça, on n'est pas capable maintenant, aujourd'hui, en 2026, de faire les études parce qu'ils sont encore jeunes. Fait que c'est dans 10 ans, dans 15 ans, on va voir cet impact-là des réseaux sociaux sur la réalité de nos futurs adultes, parce qu'on va devenir des adultes. Ouais. Alors, est-ce que le taux de suicide va augmenter?
0: À voir. Je te remercie beaucoup. On est timé aujourd'hui parce que tu sais, à cause de la rediffusion, on ne peut pas dépasser.
1: J'ai dû couper ma chronique.
0: Je sais. Je te remercie beaucoup d'être venu, mon ami. Je t'aime fort. Merci.
1: Moi aussi.
0: Merci. Nous, on continue en musique. Dans quelques instants, on parle à Jalynn McCarty. Mais juste avant, voici Joey Jotfili.

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9: 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Merci à tous et celles qui ont pris le temps de m'envoyer un message suite à notre dernier entretien avec Noli. Juste vous rappeler que vous avez la ligne Info Suicide que vous pouvez contacter. C'est 24 heures sur 24, 7 jours sur 7. Vous faites le 10-988, 10-988. Ou bien, pour ceux qui sont un petit peu plus jeunes, vous avez Jeunesse Écoute au 1-800-668-6868. 1-800-668-6868. Ma prochaine invitée, je suis content de l'avoir devant moi. Elle a commencé dans une chorale à l'âge, écoutez bien ça, de 8 ans, elle a commencé dans la musique. J'ai entendu ses chansons, j'ai vu son parcours. Elle a une énergie, un dynamisme terrible qui est contagieux. Madame Jeline McCartney est dans la place! C'est McCarthy, c'est ça?
10: Oui, c'est ça.
9: McCarthy.
10: Ouais.
9: Comment ça va?
10: Ben, ça va très bien. Merci de me recevoir.
9: Ben, ça fait plaisir. Ça fait plaisir. Toujours, quand tu arrives avec ton énergie contagieuse en studio, puis je suis vraiment content de te voir. Tu as beaucoup, beaucoup de chansons à ton actif.
10: Ouais.
9: Pour ceux et celles qui ne te connaissent pas encore,
10: ouais.
9: Et j'ai même dit encore, parle-moi donc un peu de toi. Premièrement, tu as commencé, j'ai regardé ici dans une chorale à l'âge de 8 ans dans
10: ouais.
9: la musique.
10: Ouais. Ben, c'est ma mamie, en fait, parce que j'ai grandi avec ma mamie en Guadeloupe.
9: OK.
10: Et comme j'étais une petite fille qui parlait pas beaucoup, j'étais un peu timide, donc elle m'a mise à la chorale pour me décoincer un petit peu. Et c'est avéré que j'ai aimé ça, donc j'ai
9: t'es
10: continué.
9: T'as continué.
10: C'est ça.
9: Et quel artiste qui est venu te chercher? Tu disais, mais moi, un jour, là, j'aimerais ça devenir comme cet artiste-là, cette chanteuse-là.
10: Tania Saint-Val.
9: Tania Saint-Val,
10: ouais.
9: la zoukeuse.
10: Ouais, la oui. toute première artiste que j'ai vue à la télé et j'ai dit ça, c'est ça que je veux faire, c'était Tania Saint-Val.
9: Pourquoi?
10: Bah, elle avait cette prestance et puis j'aimais beaucoup sa voix et puis elle était belle et puis j'aimais ce qu'elle dégageait. Et je me rappelle encore de la chanson, c'était Michalet en pays là.
9: Okay.
10: Michalet en pays là. J'adorais cette chanson. Et ouais, c'est elle qui m'a donné envie. Après, il y a eu Tatiana Miat,
9: oui.
10: Joël Ursule, tout ça. Et ouais.
9: Mais attends, j'ai une question à te poser. Parce que les pièces que tu nous proposes, ouais. c'est pas tout du zouk,
10: c'est
9: là.
10: C'est pas du zouk.
9: Comment ça, t'es pas dans le zouk?
10: Ben parce qu'en fait, moi, ben, je viens de la Caraïbe. Et forcément, quand tu dis que tu viens de la Caraïbe et que tu as envie de faire de la musique, surtout quand tu as grandi en Guadeloupe, on te catalogue directement au zouk. Mm-hmm. Et moi, j'avais pas envie de ça. J'avais envie de faire autre chose. J'allais à contre-courant. Donc, j'ai touché un petit peu à la soul. Parce que ben, je regardais aussi les artistes américaines. Et donc, j'ai touché à la soul, j'ai touché au hip-hop. Et puis, tout récemment, depuis que je suis au Québec, j'ai recommencé à côtoyer la communauté des Antilles,
9: oui.
10: communauté afro-descendante. Et là, j'ai dit, ce serait peut-être bien de revenir à mes racines.
9: Moi, j'aimerais ça avoir un zouk de Jenine. J'aimerais ça parce que je sais que ça va être du bonbon, un pur délice. Je suis sûr.
10: Ben, on va voir. On va voir dans les projets qui arrivent. Peut-être qu'il y en aura. Il faut suivre.
9: Là, aujourd'hui, tu nous présentes ton dernier bébé.
10: Oui.
9: Être adulte.
10: C'est le ghetto.
9: C'est le ghetto.
10: Ouais.
9: Pourquoi être adulte, c'est le ghetto? Ça veut dire quoi?
10: Ben, en fait, c'est être adulte, c'est le ghetto. C'est une constatation que j'ai eue en comparant moi quand je grandissais et que je m'apprêtais à avoir l'âge de la maturité. Et en comparaison avec ma fille, là, qui va avoir 18 ans cet été, je ne suis pas prête. J'ai une fille, elle va avoir 18 ans. Je ne suis pas prête.
9: Et tu vois, moi, j'ai un gars qui a 17 ans et je ne suis pas prête non plus.
10: Donc, tu vois, et c'est ça, en fait, c'est de me rendre compte que moi, quand j'allais avoir 18 ans, en tout cas, moi, je ne me souciais pas des factures, des trucs comme ça. Moi, je voulais grandir. Je voulais être adulte rapidement pour pouvoir sortir, faire ce que je voulais. En fait, me dire que les parents, ils ne peuvent plus me dire quoi faire. Que elle, en fait, en discutant avec elle récemment, j'ai remarqué qu'elle était un peu stressée par rapport à ça. Je voulais savoir pourquoi. Et là, elle me dit, mais maman, tu te rends compte, 18 ans, c'est pas rien, quoi. 18 ans, il y a les factures, il y a l'indépendance. C'est la société qui te dit, ouais, il y a certaines choses que tu pouvais te permettre tant que tu étais mineure, que là, tu peux plus te permettre. Mmh. Et là, je me suis dit, ah ouais. Donc, elle réfléchit déjà à tout ça. Elle réfléchit même pas au fait que c'est l'émancipation, c'est la fête, c'est voilà, je fais ce que je veux. Elle pense à ce qui vient avec ça, le côté, on va dire, obscur de la
9: oui.
10: force.
9: Oui, mais tu sais que nos parents voient toujours l'autre côté. Hein?
10: Oui, mais moi, je voyais le côté fun.
9: Ouais.
10: Je voyais pas ça comme ça. Mm-hmm. Et c'est elle qui m'a mis ça en tête et je me suis dit, OK, pour la rassurer, et peut-être qu'il y en a d'autres qui pensent comme elle, eh ben, je vais utiliser ce que je sais faire le mieux, c'est écrire des chansons. Donc, je vais écrire une chanson là-dessus.
9: Mm-hmm. Et tes autres chansons, tu nous parles de quoi? C'est quoi tes textes?
10: En tout cas, depuis que je suis au Québec, je parle beaucoup de résilience.
9: Ben attends, tu fais qu'il y a une différence entre le Québec et d'où ce que
10: ouais,
9: tu
10: ouais, ouais.
9: Ouais,
10: ouais, j'ai avant, j'écrivais des chansons pour faire plaisir aux gens. Enfin, en tout cas, des choses que je pensais que les gens avaient envie d'entendre.
9: Mm-hmm.
10: Depuis que je suis ici, j'ai fait une bascule et je regarde ma vie à moi, je regarde la vie des autres et je me dis, OK, c'est pas tout est beau, tout est rose, quoi. Il faut aussi parler de la difficulté dans laquelle on vit. C'est important aussi. Oui, il y a des beaux jours, mais oui, il y a aussi l'autre côté.
9: Mm-hmm.
10: Mais c'est pas parce qu'il y a l'autre côté qu'on peut pas être en joie, qu'on ne peut pas profiter de la vie. Après la pluie, il y a le beau temps.
9: Ouais.
10: Et mes chansons, actuellement, c'est surtout ça.
9: Le beau
10: c'est
9: temps.
10: Voilà, c'est surtout ramener un petit peu de lumière aux gens.
9: Mm-hmm.
10: Donc,
9: tu parles de la pièce résilience. Mm-hmm. Quoi d'autre encore?
10: La résilience, il y a l'identité culturelle. J'avais une chanson qui s'appelle Tradition, où je renouais un petit peu avec mes us et coutumes de la Guadeloupe, des Antilles. Il y a aussi la résilience, et ce que je te disais tout de suite, ouais. c'est que la vie, elle est dure, mais il y a aussi les beaux côtés. Dans Être adulte, c'est le ghetto, c'est le côté plus. Quand je dis ghetto, c'est le ghetto mental
9: okay.
10: dans lequel on se met. On a tendance à trouver la vie très compliquée, à se dire, oh là là, qu'est-ce que je veux faire? Il faut que j'aille travailler, mais je ne fais pas un travail que j'aime, mais il faut que j'y aille quand même. C'est toutes les choses qui nous tirent vers le bas, en fait. J'avais envie de les mettre en musique.
9: Mm-hmm.
10: Donc, tu as des factures à payer. Ouais, c'est ça. Mettre en lumière ce qu'on ne parle pas.
9: Ouais. Souvent, on reste dans le silence.
10: C'est ça.
9: Souvent, on dit, on préfère pas sortir, on préfère rien dire, on reste en silence.
10: On préfère ne rien dire des fois pour les autres.
9: Mm-hmm.
10: Parce qu'on n'aime pas... nous, on va pas bien, mais on veut pas attirer les autres. Déjà, on veut pas attirer la pitié. Mais en même temps, on s'enfonce tout seul. Alors qu'on peut demander de l'aide.
9: Ouais, ouais. Alors, on va écouter... La pièce.
10: Ouais.
9: En exclusivité, mesdames et messieurs.
10: Mais d'ailleurs, vous avez été les premiers à la passer.
9: On est les premiers?
10: Ouais.
9: Et voilà. Et voilà. Et puis là,
10: ouais.
9: Nous, on n'y est pas ici. On n'y est pas ici. Mesdames et messieurs, je vous introduis. La pièce s'appelle Être adulte, c'est le ghetto. Madame Jeline McCarthy.

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0: Yes, Janine.
1: Ouais.
0: Être adulte, c'est le ghetto.
1: C'est ça.
0: Très belle pièce.
1: Merci.
0: Avec qui tu as travaillé au niveau du son, les arrangements et tout ça?
1: Alors, depuis que je suis ici, je travaille essentiellement avec Sony Black.
0: Oh oui, oui.
1: C'est lui qui est le chef d'orchestre de cette pièce et de d'autres pièces qui sont sorties depuis que je suis là, depuis 3 ans là, que je suis là. Mm-hmm. On travaille actuellement sur un nouveau projet. Donc, Sony aussi. Mm-hmm. Et puis, mon guitariste Wilson Léon, qui m'accompagne. Qui est justement le compositeur de mes prochains singles qui arrivent.
0: Tantôt, tu me disais à micro fermé que tu as tes enfants avec toi dans la pièce.
1: Ouais.
0: Comment ça?
1: Sur Être adulte, c'est le ghetto, il y a mes enfants qui sont non seulement dans la pièce, mais qui sont également au micro.
0: Donc, okay.
1: Dans les chœurs d'enfants qu'on entend, ils sont également là.
0: Puis comment tu as réussi à dire à tes enfants de venir participer dans tes projets? Moi, j'essaie qu'ils prennent la relève ici à la radio, il n'y a personne qui est intéressé.
1: Ben, en fait, moi, le truc, c'est que dès tout petit, ils ont baigné dedans. Ils n'avaient pas le choix. Je me rappelle le petit dernier qui a eu 14 ans hier, il était dans la poussette. Il était en studio avec moi dans la poussette. J'allais en concert, il était avec moi en backstage dans la poussette.
0: OK.
1: Les grands, c'est pareil. Tout petit, ils venaient avec moi. J'ai jamais penser que c'était un frein.
0: Mmh.
1: Les enfants étaient un frein. Vu qu'ils ont l'habitude d'être avec moi partout où je vais, c'est naturel pour eux maintenant d'embarquer avec
0: leur maman. Comment s'annonce ton été 2026?
1: Alors, 2026 s'annonce super bien.
0: Mmh.
1: Je fais partie d'une troupe de comédie musicale.
0: OK.
1: Donc,
0: ça, c'est nouveau, ça?
1: Ouais, on a participé au festival Fringe. L'été dernier, ici à Montréal, et on a été invité à partir à Toronto pour une tournée de quelques jours. Donc, on s'en va à Toronto pour, je crois, 9 jours à peu près,
0: okay.
1: Où on va jouer quasiment tous les jours. Et donc, avec ça, je m'en viens aussi ici à Montréal pour le festival Les Guinguettes qui arrive bientôt. D'autres festivals comme ça ici à Montréal et puis quelques scènes.
0: En plus.
1: Voilà, en plus.
0: Et au niveau de la musique, les gens qui veulent te suivre, qui veulent écouter des extraits, où est-ce qu'on peut te retrouver?
1: Alors, je suis sur toutes les plateformes de téléchargement. Jaylene McCarthy, avec mm-hmm. Y à la fin.
0: Mm-hmm.
1: Je suis également sur les réseaux, donc Jaylene_music pour Instagram, Jaylene McCarthy pour Facebook. Même sur SoundCloud, je suis partout.
0: T'es partout. On va se laisser avec la pièce que moi j'ai choisie.
1: Ouais.
0: Pas le temps.
1: Ah oh, oui.
0: Pas mon nom de cette pièce.
1: Alors, pas le temps, c'est. Tu sais, j'arrive à un certain âge. Bon, je cache pas mon âge parce que moi je suis fière d'avoir cet âge-là. Je vais avoir 43 ans au mois de juin.
0: T'es tout jeune.
1: Ouais, je suis jeune. Mais voilà.
0: T'es tout jeune en plus.
1: Et arrivé à la quarantaine, j'avais pas le temps de niaiser en tout cas.
0: Ouais.
1: Tu sais, on aime ce que j'ai à dire, c'est bien. T'aimes pas ce que j'ai à dire, c'est pareil. Je vis. Je revis même.
0: Ouais.
1: Je suis comme je suis. On me prend ou on me prend pas.
0: That's it.
1: Voilà. Et pas le temps, c'est ce que je dis dans la chanson. On n'a pas le temps. Faut dire les choses telles qu'elles sont.
0: Ouais.
1: Bon, faut utiliser la diplomatie.
0: Oui,
1: hein?
0: Oui, quelquefois.
1: Mais si t'as quelque chose à dire, dis-le sur le moment.
0: Ouais.
1: Et passe à autre chose.
0: C'est vrai. T'as raison.
1: Voilà.
0: T'as raison. Jaylene, toujours un plaisir de te recevoir en studio.
1: C'est un plaisir d'être là.
0: Et j'espère, puis on va travailler fort pour que la prochaine fois que tu nous performes tes chansons ici dans notre studio.
1: Avec plaisir.
0: OK, parce que tu es un artiste qui a un talent immense.
1: Ah, merci, ça me touche.
0: T'es, comme je dis tantôt, j'arrête pas de dire, tu es contagieuse et je veux que les gens puissent entendre ta musique.
1: Merci, okay? C'est gentil.
0: Ça me fait plaisir. on se laisse avec la chanson « Pas le temps ». Et rappelle tes informations, ce que les gens peuvent écouter tes chansons.
1: Alors, vous pouvez me retrouver sur Instagram, Jaylene_music, si vous voulez venir me lancer un petit message. Vous êtes bienvenue, ça fait plaisir. Sur Spotify, sur Deezer, sur YouTube.
0: Oui.
1: YouTube, actuellement, il y a le nouveau clip de « Être adulte, c'est le ghetto » qui a été

0: tourner ici à Montréal même avec des collaborateurs de Montréal. C'est super important parce que c'est important aussi de leur donner de la visibilité. C'est des gens qui font du très beau travail. Puis sur Facebook, sur Instagram, sur TikTok.
1: Oui,
0: Je m'y
1: partout.
0: mets partout.
1: Partout. Merci beaucoup, ma chère. En continuant en
0: Merci.
1: musique, voici la pièce Pas le temps sur CIBL 101.5 Montréal.

Corneille avec la pièce d'amour et d'amitié sur CIBL 101.5 Montréal. Je vous rappelle que nous sommes en rediffusion tous les mardis, à partir de ce mardi, dès 19h jusqu'à 22h. Et ça, c'est pendant la nouvelle programmation d'été. Et ne manquez pas notre émission spéciale animée par nul autre que Jason Dupuis, qui est lundi le 1er juin à partir de 14h, je me trompe pas, c'est ça? Oui, c'est ça que j'ai dit. Donc, il va être en onde pour nous présenter les nouvelles émissions qui prend antenne durant la programmation d'été ici. Donc, une programmation toute spéciale. Je suis content de revoir aussi l'émission qui va nous présenter, précéder la tablée des femmes. Donc, les filles sont de retour pour une deuxième saison. Donc, très content de les avoir à partir de 10h avec nous. En continuant en musique, l'artiste fait tellement de bruit à Montréal. J'adore l'entendre. Voici John Stuffy. La pièce s'appelle « Begin ». Et à partir de 13h, le seul et unique Jerry Magic prend le contrôle de sa radio.

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1: 13h01 exactement, vous êtes sur le 101.5 Montréal en ce samedi 30 mai 2026. Dans la prochaine heure, on s'entretient avec mon ami Soundproof. Et on va parler aussi à Yvon André, et qui est Monsieur Kipi, percussionniste pour le groupe légendaire Tabou Combo. C'est à partir de 13h30. Vous savez, le son de 13h, c'est le son de qui? Jerry Magic, qui n'est pas là aujourd'hui, qui est au Festival Feaster, un festival sur deux jours. Salutations à mon frère Alexandre Quinol, avec plusieurs artistes. Donc, c'est du côté de Laval, 1200 rue Saint-Martin-Ouest. C'est au centre Le Sablon. Donc, festival commence à partir de 17h ce soir. Jerry Magic, DJ 7, à partir de 17h samedi et dimanche. Donc, allez-y. Et vous voulez savoir quoi? C'est gratuit, mes amis, c'est tout à fait gratuit. Donc, 1200 Saint-Martin-Ouest, c'est à Laval, pour le Festival Feaster. Je pense que c'est rendu à leur 4e, 5e édition. Donc, allez supporter, s'il vous plaît, la scène. Donc, c'est aujourd'hui, ça fait longtemps, auditeur, auditrice de CIBL. Qu'est-ce que je veux voir sur la messagerie texte? Il fait beau. Si vous conduisez, je veux voir le volant de votre voiture. C'est-tu correct, ça? Le volant, faites-moi une photo, envoyez ça sur la messagerie texte. On veut voir le volant de votre voiture. Quelle voiture que vous conduisez? Je me rappelle la dernière fois que j'ai fait ça, les gens m'envoyaient même, des gens qui étaient au travail, puis qui m'envoyaient leur pick-up ou bien leur tracteur. Donc aujourd'hui, vous aimez le mix de Jerry Magic. Je ne veux pas avoir d'emoji de feu, je veux pas avoir des thumbs up, je ne veux pas avoir des cœurs. Je veux voir si vous êtes dans une voiture, vous écoutez la radio à la maison, vous êtes en train de faire le ménage. Je veux voir qu'est-ce que vous faites. OK, donc je vous donne la message de texte 514-979-5050, 514-979-5050, de où vous écoutez la radio, 514-979-5050. Jerry Magic, let's do this!
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Free Magic sur les ondes du 101.5 Montréal. On veut voir d'où vous écoutez la radio. Est-ce que c'est dans votre voiture, à la maison, ou en train de faire le ménage? Envoyez ça sur la messagerie texte. 514-979-5050. 514-979-5050, let's go!

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8: Yes, vous êtes sur CIBL 101.5 Montréal. Mon prochain invité, ça fait longtemps que je ne l'ai pas vu en studio devant moi. Il est animateur, il est conférencier, il porte plusieurs chapeaux. Mesdames et messieurs, il est de retour dans sa, dans son studio, Monsieur Sam Proulx!
9: Oh boy, he's back, voilà. He's back.
8: Comment ça va?
9: Ça va, numéro uno.
8: Numéro uno!
9: Está bien, amigo.
8: Comme dirait l'autre figure, frère.
9: Il y a un gars qui m'a vu tout récemment, il comprend pas comment je rajeunis.
8: Mais oui, c'est ça que je regarde, là.
9: Ouais, mon fils commence à paraître, à l'air plus vieux que moi.
8: C'est ton bizarre. Fils a l'air plus vieux que toi?
9: Il a l'air, je te montrerai les photos après, là, c'est vraiment weird.
8: Bon.
9: J'aurai 54 bientôt, là.
8: Tu vas avoir 54 ans?
9: Yeah.
8: Wow, ça paraît pas. Bravo, félicitations. Tu te tiens bien.
9: Je suis en paix.
8: Ouais.
9: That's it.
8: T'as décidé.
9: Juste être en paix.
8: Bon,
9: c'est
8: bon.
9: La meilleure diète.
8: C'est bon. Je t'ai vu passer cet hiver sur... T'as toutes sortes de projets que tu fais présentement.
9: OK.
8: Et je te voyais quand tu passais avec... comment on l'appelait?
9: L'eau 2.
8: Avec l'eau 2.
9: Oh, le déneigement?
8: Oui, puis tu commentais l'actualité et tout ça.
9: Ah ouais, parce que l'actualité, à part quand on vient à l'émission de Tchad, sont super négatifs. Je suis pas capable d'arrêter. So, moi, je fais mes lives, puis j'informe les gens de qu'est-ce qui se passe vraiment dans les rues de Montréal.
8: Tu vois,
9: tout ça découle d'un cours que j'avais pris d'opérateur pour aller aider en Haïti dans le temps. Là.
8: Oui, je m'en rappelle.
9: Ben, c'est ce cours-là.
8: Puis t'as continué.
9: Ça fait 16 ans que...
8: Ça fait déjà 16 ans?
9: 16 ans qu'on a pris le cours. Moi,
8: wow.
9: Moi Voyou,
8: okay.
9: Vane, King.
8: C'est non, vrai.
9: On était tous dedans.
8: C'est vrai.
9: La King était ouais, King aussi. Ouais.
8: Wow. Ouais. Là, aujourd'hui, tu viens me voir parce que tu travailles sur un projet. Tu as une mm-hmm. belle collaboration. On a eu des belles discussions cette semaine ensemble. Mm-hmm. Parle-moi donc de ta collaboration avec le groupe Tabou Combo, premièrement.
9: Ah, mon histoire avec Tabou Combo, moi je te dirais, ça remonte, on va compresser ça, là. 1983, où est-ce que j'ai entendu une musique compas
8: okay.
9: qui avait du rap à la fin. Tout l'album de que Tabou avait sorti en 84 avait du compas à la fin de chaque chanson. New York City, Juicy Lucy, oui. Bolero, New York City, ah, pip, pip. So, je me rappelais de ça, puis je lui fais une boucle à 40 ans, de 25 ans de hip-hop. Puis 25 ans d'implication communautaire. Puis j'ai appelé mon oncle Touko. Puis j'ai dit que je leur portais hommage. Je veux faire un
8: Touko Bouzi qui était dans
9: Dixie Band, qui a fondé Dixie Band, qui a été avec Top Vice, et ainsi de suite, les frères des gens. Et puis j'ai dit que je veux porter hommage. Tu veux-tu me faire rentrer en contact? Il m'a donné le numéro à Capi. J'ai appelé Capi. Vraiment comme, je sais pas, je l'ai dit à Capi cette semaine, je dis, je suis comme vraiment respectueux avec vous. J'allais rencontrer des gens dans ma vie, je crois que tu sais aussi.
8: Oui.
9: Sean Paul, Harry Belafonte, tout ça. Mais quand tu rencontres des aînés, des icônes, plus, I don't know, je suis super gêné comme bonjour.
8: T'étais gêné, toi?
9: Ouais, jusqu'à aujourd'hui.
8: Ah, oh, ouais?
9: Ouais, même quand je monte sur stage avec eux, je suis comme super gêné. Je sais pas pourquoi. C'est arrivé avec deux personnes, Tabou Combo puis Harry Belafonte.
8: Mais je pense que c'est l'ampleur du... Tu sais, Tabou Combo, c'est un groupe légendaire.
9: Ah, incontournable, ouais.
8: C'est un groupe légendaire qui a marqué les générations. Puis juste de savoir que ces gens-là nous côtoient puis on les reparle, ça, ouais. Ça doit être quelque chose. Là.
9: Puis là, je le parle comme à chaque mois, à chaque semaine, on a des projets ensemble. Je suis quand même... I don't know, il m'a dit, you need to get loose. Je suis comme, OK. Comme j'attendais le OK.
8: Puis il t'a permis de reprendre la chanson.
9: Boléro. Jour que les jours. Okay. Il y a deux verses à la fin. Et j'ai refait les deux verses. Je les ai un peu, j'ai un peu bluffé, ils veulent l'entendre s'enregistrer. Je les ai bluffés, j'ai dit que j'avais déjà le remix.
8: Tu ne l'avais pas?
9: Non. So, en 48 heures, j'ai fait le remix. J'ai écrit les verses reculés, avancés avec mon ami KY, avec YS Studio.
8: Okay.
9: Puis on, en 48 heures, j'ai tout enregistré les deux. Puis j'ai racheté un de mes verses. Puis quand ils sont venus à Montréal, j'ai dit, yeah, it is.
8: Puis t'as repris exactement le verse, mais quand...
9: Les deux verses.
8: OK, mais t'as pas changé le style de la chanson, là.
9: J'ai pris des samples pour faire une cadence rap. C'est un peu Uptown Funk, Bruno Mars, ouais. Un peu hip-hop avec tout ça, puis Takes Two, une petite affaire. Puis j'ai repris vraiment, même la voix. Capi puis Fanfan m'ont dit ça, puis Hermano décédé. Ouais. Ils m'ont dit, t'as la même voix que Frank Washington, le tromboniste qui rappait dans ce temps-là.
8: C'est vrai.
9: Ouais, j'ai la même voix, la même cadence, le même flow. Puis elle dit, c'est incroyable. J'ai la même chose. Beep, la même chose. Oui. I don't know. It's just like that.
8: Mais tu sentais-tu une certaine pression quand tu as fini le produit de présenter ça aux gars pour savoir comment ils vont aimer ça? Est-ce qu'ils vont aimer ou vont pas aimer?
9: Ben, comment c'est arrivé? C'est qu'ils sont venus à Montréal et j'ai croisé Choubo avec Ronnie D à CPAM. Mm-hmm. J'ai dit, OK, il est là le monsieur, tu sais.
8: L'original.
9: Choubo. Puis là, j'ai dit, écoute, j'ai une chanson de ça. Puis il dit, tu savais que c'était le neveu à tout court, tout ça. Là, là. Il dit, ah bon. Il dit, fais-moi les balles à la fin, fais-moi entendre. So, je le fais entendre dans un petit bureau, moi, Ronnie, Jean-Hermes de CPM, puis moi. Puis il bounce, les gars, c'est comme, ah. Il dit, OK, oula. Il dit, OK, oula. Ah, oula. Il dit, OK, oula. Parce que là, je m'en vais à l'hôtel pour rencontrer Kaby pour la première fois.
8: OK.
9: Puis là, ils sont occupés, ils bougent. Et puis, à un certain moment, il ne pouvait pas l'entendre, ils s'occupaient pour aller faire le soundcheck à 2-3 heures l'après-midi. Mm-hmm. J'embarque dans l'auto, je dis, écoute, là, ça va faire. J'ai enlevé les clés de la van, puisqu'il y avait tout le groupe de Tabou Combo. J'ai enlevé les clés de la van, j'ai mis mon CD, puis j'ai dit, vous allez écouter ça 3 minutes et 35 secondes. Puis après ça, ben, je vous souhaite bonne journée. Puis les gars, ils m'ont écouté, Capi, tout ça, fanfan, puis... Avec le poker face, aucune réaction.
8: Puis il n'y a personne qui a réagi.
9: Non. Après, j'ai pris mon CD, j'ai dit, ben, bonne journée. All right. Là, c'est comme, OK, aucune réaction. Puis plus tard, quand j'étais au spectacle, ils ont juste parlé. J'ai entendu le chauffeur de l'autobus, il a dit qu'il avait juste parlé de moi.
8: Mais pourquoi ils n'ont pas réagi sur le coup?
9: Because they're professional, man. It's like they... We can't... Yo, il y a des artistes que j'ai approchés, tu sais, des artistes avec qui j'ai fait des projets. Si tu leur montres, t'es trop emballé, là. T'es comme, ah ouais, ils sont gars. Non. Les gars, c'est.
8: Oh, ouais.
9: Ben, you got to. Let me take sense of it. Let me prendre mon temps à savourer comment il a fait ça. Puis, tu sais, c'est vraiment c'est une sommité. Je veux dire, Tabou Combo, c'est un institut, comme qu'ils appellent. Et puis, j'étais un peu choqué, moi aussi. Je dis, j'ai besoin d'une seule réaction. OK, je suis pas là, mais vous êtes pas au courant, je vais le voir. Puis, je veux respecter comme. Ben, je suis pas en train de bypass. J'essaie de faire ça de façon vraiment respectueuse. Puis, rendu là-bas, hé, t'es tout court. Je suis comme. Oh, those are the same guys in the bus 2 hours ago.
8: Wow!
9: So, depuis ce temps-là, ça clique avec eux. Puis j'ai fait 2-3 fois Festival Compas, Nuit d'Afrique avec eux.
8: OK.
9: J'ai fait le verse puis un hype avec eux. Ouais.
8: Comment le groupe Tabou Combo est venu te marquer?
9: C'était, plus tard, je réalisais, mais c'est le funk qu'ils avaient dans le compas. Mm-hmm. Puis c'était groovy, puis le hip-hop s'en venait en même temps, 82, 83, 84. Mm-hmm. Donc c'était le vibe, l'oressence, puis surtout le pip, cette voix-là.
8: Ouais.
9: Dans la musique haïtienne, puis en s'en allant à New York, en revenant de New York, en étant à Brooklyn, ça, c'était le vibe pour moi. C'est ça. Pour moi, c'est incontournable.
8: Ça t'a marqué. Moi aussi, ça m'a marqué parce que c'est vraiment... On dit qu'il n'y a plus de musique comme ça maintenant.
9: Non.
8: Tu sais, tout est numérisé, tout est...
9: Ouais, flatline.
8: C'est ça.
9: Ouais. Les gars, c'est des vrais artistes. T'imagines, ils ont collaboré avec Common Door, ils ont fait des tournées avec Cool and the Gang dans 72, 73. Failli, c'est signé avec Motown. Santana a repris leur musique, il a dansé avec Beyoncé au Super Bowl 2009, je crois, quelque chose comme ça. Les gars ont fait du chemin. Tu sais, c'est pas du n'importe quoi. Ouais. Oui. So, tu le sens dans l'énergie des gens, tu sais, comme Doobie de oui. System Band que j'ai rencontré quand j'étais en Floride. Tu sais, il y a un aura, il y a une énergie, tu sens leur voix, le, oui. le flow des instruments.
8: Ah, c'est pas mal, c'est différent.
9: C'est autre ça. Chose.
8: C'est autre chose, autre chose. Ouais. J'aimerais ça que Tabou Combo va être à Montréal
9: oui.
8: le 18 juillet
9: oui.
8: au festival Nuit d'Afrique.
9: Oui.
8: Tu vas performer aussi, tu vas être là?
9: Il faut venir pour voir.
8: Aïe, aïe, aïe, surprise!
9: Ouais, ouais, ouais. Puis ils vont venir un peu plus tard, durant l'été.
8: OK.
9: Mais le 18, il faut que vous venez.
8: Bon.
9: Ouais, j'ai peut-être des personnes surprises pour vous avec Tabou Combo si je suis là. Ouais. Si je suis là.
8: Et le groupe Les Deux.
9: Ouais, ouais, ouais, exactement. Ça, oh, ça va être le fun.
8: Ça va être le fun?
9: Ah, ouais, ouais. La dernière fois qu'ils sont venus au Nuit d'Afrique, ils viennent assez souvent, mais okay. Nuit d'Afrique, c'est une énergie. Tonton Touré, il est un sage, j'aime bien. Puis quand il fait les choses avec Tabou, avec mon oncle, il est inconditionnel. Ils les adorent, lui aussi.
8: Ouais.
9: Ouais, ouais, ouais.
8: On va parler à Capi dans quelques instants.
9: Ouais, Capi,
8: Capi qui est à New York.
9: Uh-huh.
8: Mais juste avant, on va aller écouter en exclusivité
9: ouais.
8: ton remix.
9: Oui, mon remix.
8: Le hip-hop compas.
9: Oui.
8: Que tu as travaillé. Avec qui, tu te rappelles avec qui tu as travaillé dessus?
9: Avec KY. C'est avec mon ami ici, le producer.
8: Oui.
9: Avec qui j'ai fait des albums avec. So, on a fait le remix ici. Puis là, il est sur SoundCloud, mais c'est avec KY de Wireless Entertainment.
8: Puis c'est tout nouveau, là. C'est du brand new, là, right?
9: Celui-là, il n'est pas nouveau.
8: OK.
9: La chanson de Capi qu'on va parler plus tard,
8: oui.
9: j'ai un autre remix de ça qui s'en vient.
8: OK, parfait.
9: It's back to back to back to All back right. to back.
8: On écoute ça sur CBL en exclusivité ici sur nos ondes. Voici Soundproof. Let's do this.
9: Yo!

0: Yes, Soundproof.
1: Yo.
0: J'adore la pièce. J'adore ça.
1: Besseba, Boléo.
0: Besseba.
1: Jouk li jou.
0: Mais c'est ça que je disais à micro fermé tantôt. Je n'aurais jamais reconnu.
1: Ah non, tu n'aurais pas reconnu ma voix?
0: Non.
1: C'est Frank Washington, le tromboniste, qui est rentré en moi.
0: Ben, je vois ça.
1: Ouais.
0: Je vois ça.
1: Et je l'ai vu aujourd'hui.
0: Tu l'as rencontré?
1: Vidéo. Non, je n'ai pas rencontré, okay. Mais j'ai vu le vidéo en 84 quand il fait Juicy Lucy avec Tabu Combo. Je suis dit, oh, c'est lui.

0: Très bien, pour moi, c'est tout un honneur de vous recevoir ici en studio. Comme j'ai dit un petit peu plus tôt, vous avez marqué des générations avec le groupe Tabou Combo. Tout d'abord, comment allez-vous?
1: Ah, je vais très bien, très très bien.
0: Vous êtes.
1: Et ça tient toujours, la santé tient toujours, donc
0: Ah,
1: ça va.
0: ça va. Et vous êtes du côté de New York, c'est bien ça?
1: Non, là, je suis à Miami.
0: À Miami, parfait, parfait, parfait. Et là, comment va le groupe Tabou Combo présentement?
1: Bon, le groupe se porte très bien. Nous avons une tournée internationale
0: Oh, ok.
1: qui est en train de se faire. On sera à Montréal justement en juillet
0: Ouais, le 18 juillet
1: pour
0: prochain.
1: la Nuit d'Afrique.
0: Oui.
1: Ensuite, on sera encore à Montréal en août. Et on sera à Créole Festival à Dominica. On sera en Martinique en juillet pour la fête de l'indépendance française. Le 14 juillet, on sera en Guadeloupe également. On sera en Haïti également. Donc là, on fait une tournée. On sera au Congo. Et donc, on fait une tournée internationale. Donc, ça se passe très bien jusqu'à présent. Ouais, ça va.
0: Et après toutes ces années, qu'est-ce qui vous motive encore? Qu'est-ce qui vous passionne de continuer à performer avec le groupe?
1: Bon, tout d'abord, la mission n'est pas terminée. Notre mission, c'est de promouvoir, de faire la promotion de la culture haïtienne à travers le monde. Et tant qu'on est en vie, on continue le trajet, on continue notre mission. La mission, comme je répète, de faire la promotion de la culture haïtienne
0: Ouais.
1: à travers le monde.
0: Ouais.
1: Donc, la mission se poursuit, voilà.
0: Oui, on a eu une belle nouvelle cette année, le 18 mai dernier, là, pour l'UNESCO.
2: Oui, exactement. Avec la dame, je crois que c'est la ministre Capi qui avait annoncé ça lors de votre performance le 18 mai à Miami, c'est ça? Avec l'UNESCO?
1: Oui, c'est ça. C'était Madame Dupuis
0: OK.
1: qui était la représentante d'Haïti auprès de l'UNESCO. Oui, c'est bien ça. Voilà.
0: J'ai une question pour vous. Vous, que ça fait longtemps que vous êtes dans la musique, vous voyez la transformation actuellement du compas avec les nouvelles générations qui arrivent. Exemple, je parle, entre autres, j'entends un Midji, j'entends un Joué de Philly. Comment vous, vous trouvez la scène, là? Comment vous, vous trouvez la musique, la transformation du compas actuellement, sachant que Tabou Combo était un des groupes originaires?
1: Bon, il y a une évolution au niveau de la musique haïtienne. Et bien sûr, le compas qui était joué en 1955 par Nemo Jean-Baptiste, ce n'est pas le même compas qui se joue actuellement. Et ça, c'est un phénomène qui se passe à tous les niveaux. Par exemple, la musique espagnole, la salsa, il y a des nouveaux groupes de jeunes là qui font ça s'appelle reggaeton, ça s'appelle bachata, ça s'appelle n'importe quoi. Donc ce même phénomène se produit dans notre musique à nous, la musique haïtienne. Et il y a maintenant compas Gouyad,
0: Oui, c'est
1: compas
0: ça.
1: Fils and Dat. Ça, c'est pour les jeunes. Mais le compas traditionnel est toujours joué par des groupes haïtiens. Mais nous, du Tabou Combo, le compas traditionnel, on le joue, mais plutôt mixé avec du funk.
0: Oui.
1: Qui bien sûr reflète notre milieu ambiant, parce qu'on vit aux États-Unis, ça fait plus de 50 ans. Donc notre musique est imprégnée de funk, de jazz, de salsa, c'est un mélange de tout. Et c'est ce mélange, la notoriété que Tabou Combo a acquise à travers le monde, c'est à partir de ce genre de musique. Nous, on fait du compas, comme j'ai dit, mais on le mixe avec du funk et du disco. Par exemple, le premier hit que Tabou Combo a eu dans le hit parade français en 1975, c'était un mélange de compas et de disco. Donc à partir de là, la chanson New York City est devenue number one dans le hit parade français, premier groupe antillais, premier groupe caraïbéen à avoir un numéro un dans le hit parade français. Et des années plus tard, en 2003, notre chanson Mabouya a été reprise par Carlos Santana.
0: C'est
1: Donc
0: vrai, c'est
1: nous,
0: vrai.
1: Tabou Combo, nous sommes toujours à l'avant-garde de la musique haïtienne. Et on essaie de. Chez nous, premier groupe qui a fait cette musique traverser les frontières. Donc,

0: Que voilà.
1: Au Super Bowl. Au Super Bowl, en plus de ça, avec Beyoncé.
2: Oui.
0: Exact.
2: Mais ouais. C'est sûr que vous êtes avant-gardiste parce que on n'aurait jamais pensé qu'on aurait pu mélanger le compas traditionnel et rajouter des portions de hip-hop, de rap dans, ces, dans les chansons dans les années-là parce qu'on était tellement, vous savez, nous haïtiens, on était tellement, non, le compas c'est comme ça dans une boîte carrée. Que là, maintenant, arriver avec un style différent puis un vœu différent en arrière.
1: Musique américaine.
2: Ah, c'est ça, là. Pour dire que ça, c'est pas compas. Ah, c'est ça.
0: Avec 1985, avec Juicy Lucy.
2: C'est ça.
0: Et un rap, mais qui a joué en compas. Et Bolero Joukli joue un rap, mais qui le background, c'est du compas. Donc, c'est ce mélange dont je parle. Mm-hmm. Un mélange de rythme, de funk, de compas, de tout, de bossa, samba, etc. Et ça, donc, Sabu Kombo, c'est un mélange de tout. Ouais. Ce genre de musique, c'est notre originalité, quoi.
2: Ouais. Aujourd'hui, nous sommes des fanatiques de soccer. L'équipe haïtienne est à la compétition de la FIFA. Et on m'a dit que vous avez composé une pièce. Grenadier. Parlez-moi de cette pièce-là.
0: Bon, c'est un titre, je pense qu'après 52 ans à voir Haïti et la participation d'Haïti dans un tournoi international de football, j'ai pensé qu'il fallait, qu'il était nécessaire pour moi de composer un titre, Gol, mm-hmm. justement pour rendre hommage à nos Grenadiers, à notre équipe nationale. Et j'ai pensé qu'absolument il fallait le faire. Donc j'ai réussi à le faire. La musique est sortie, ça fait déjà 2 semaines. Et le clip est sorti hier, avant-hier. Donc on essaie de le propager. Et espérons aussi que cette musique servira de motivation à notre équipe de football. Voilà.
2: Est-ce que vous avez l'impression qu'Haïti va se rendre loin durant la compétition?
0: Est-ce que
2: vous pensez qu'Haïti va se rendre loin durant la compétition?
0: Bon, c'est à voir. C'est du sport. On ne peut pas faire des pronostics. Donc, on ne sait jamais. Bon, le fait qu'on est arrivé à participer à ce tournoi international, c'est déjà un grand pas. Donc, espérons qu'on va passer le premier tour. Et même si l'on passe pas, même si l'on n'arrive pas à passer le premier tour, c'est déjà un honneur extraordinaire, un fait extraordinaire d'être parmi les équipes dans le monde entier qui ont pu participer à ce tournoi. Voilà. Oui.
2: Avant d'aller faire entendre la chanson vite, le 18 juillet prochain, vous êtes à Montréal. À quoi on peut s'attendre à votre spectacle lors du festival Nuit d'Afrique?
0: Bon, ceux qui n'ont jamais vu Tabu Kombo sur scène. Ils sont priés d'être présents. Et Tabu Kombo sur scène, c'est sublime, c'est super, c'est extraordinaire. Et là, on revient de Paris, là. Il y a un mois de ça, nous étions à l'Arena de Paris. Eh bien, on a fait un malheur. Mm-hmm. Paris, c'est notre... C'est un territoire acquis pour nous. Mm-hmm. Le Zénith, le premier groupe haïtien a foulé le sol du Zénith en 1988. C'était Tabu Kombo.
2: Avec 20 000 personnes.
0: On a fait Zénith. On a fait le 30e anniversaire. On a fait 2 concerts au Zénith.
2: Oui.
0: Et on a fait Bercy. On a fait l'Olympia de Paris. On mm-hmm. a fait le Casino de Paris. Donc, nous sommes bénis. Nous sommes... continuons le trajet et voilà. Parfait. Donc Montréal ce sera la même magie, le même enthousiasme, sur scène c'est Tabu Kombo, c'est formidable.
2: C'est
0: un truc à voir. Ouf. Absolument.
2: Oui.
1: Et Capi, juste pour mentionner vas-y. Rapidement, la station de radio où je suis présentement est à 2 coins de rue du stage où vous allez être le 18. À 2 coins de rue. À pied, ça se fait.
0: Oh, wow.
1: Oui, à 2 minutes 48, on est derrière un micro.
2: That's it.
0: Oh, wow.
2: Alors, on va écouter la pièce. C'est Goal, Goal, Goal, c'est ça?
0: Absolument. Goal, Goal, Goal.
2: Sur CIBL 101, c'est qu'on écoute ça, on part en musique. 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

0: Yes! Grenadier à l'assaut! Grenadier à l'assaut! Monsieur Capi, j'adore la pièce. J'adore. On a fait une petite vidéo, vous allez le voir tantôt là.
1: Vous avez, Capi, t'as un nouveau fan là. Vous avez un nouveau fan Tabou Combo là, juste oui. là le petit, un petit Québécois là de Drummondville.
2: Ah, d'accord. Et Luigi.
1: Oui.
2: Je vais t'envoyer la vidéo également. Tu l'as vu?
1: Oui, je l'ai eu ce matin, oui.
0: Alors, où est-ce qu'on peut, où est-ce qu'on peut se procurer, aller entendre la pièce sur le net? Est-ce qu'elle est disponible sur Spotify? Où est-ce qu'on peut aller l'entendre?
2: C'est sur YouTube.
0: C'est sur YouTube, ok, parfait.
1: Je t'enverrai les infos.
0: De toute manière, on va mettre...
2: C'est sur YouTube.
0: Parfait. Donc, on va mettre les informations sur notre page Facebook et les informations. Monsieur Capi, ce fut un honneur de vous recevoir en studio aujourd'hui. J'espère que vous allez venir à Montréal, on va se croiser. Donc, je rappelle que vous allez...
2: Je l'espère bien.
0: Vous allez être au Festival Nuit d'Afrique le 18 juillet prochain à partir de 22h. Et c'est tout à fait gratuit.
1: Gratuit, chérie.
0: Merci beaucoup, mon cher. Et on se voit très bientôt, d'accord?
2: Merci pour l'invitation de passer à votre émission.
0: Ça me fait plaisir. On se reparle très bientôt. Merci. Mr. Soundproof,
2: à bientôt.
0: Mr. Soundproof, un gros merci.
1: Au plaisir.
0: Tu vois, ça passait tellement vite. Je vais tellement parler. Ça fait déjà une demi-heure qu'on se parle.
1: Ça passe vite, tellement vite. Avec le bon vibe, bonne énergie, belle personne. That's it.
0: Ta pièce qu'on peut entendre, qu'on a entendue aujourd'hui, elle est disponible?
1: Sur SoundCloud.
0: OK.
1: Je vais faire une petite page, mini-page, site web, avec des documents, communiqués de presse, explications.
0: Parfait.
1: Avec un MP3 ou whatever. Je vais m'arranger avec ça aujourd'hui.
0: Aujourd'hui.
1: Ah, ouais.
0: Toujours un plaisir. Merci d'être revenu à la radio.
1: En moto downtown, c'est la meilleure façon.
0: Et merci beaucoup à tous nos invités, à nos collaborateurs aujourd'hui. C'est déjà comme ça qu'on a vu cette émission du 30 mai. Ça passait tellement vite. Je vous rappelle que nous sommes en rediffusion les mardis à partir de 19h jusqu'à 22h et en format balado-diffusion Chad Damore Radio sur toutes vos plateformes de balado préférées. Dans quelques instants, c'est la rumba mondiale qui prend son envol et nous, on se donne rendez-vous samedi prochain dès 11h sur CIBL 101.5. Ça va être la dernière de notre technicien Oscar. C'est la dernière la semaine prochaine. Donc, on va faire le party avec Oscar pour sa dernière avec OK, merci beaucoup. On part en musique. Bonne semaine tout le monde.

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0: Oye, soyez les bienvenus à la rumba mondiale CIBL 101,5. You already know what time it is, accompagné de MC Evo, Mosh in the house.
1: Eso, todo activo, ok. ¿Cómo está la gente? ¿Qué lo cual?
2: ¿Qué dijiste ahí? Dijiste algo raro. ¿Tanto que yo te pisaba?
1: ¿Qué lo cual?
2: No sé. Algo dijiste.
1: Dije, ¿cómo está
2: la gente? ¿Sabes lo tanto que te voy a En plus, il y a une coupe, une nouvelle coupe, by the way. Yeah.
1: Je suis fraîche.
0: Les choses vont bien, les choses vont bien pour Mosho.
2: Il s'est fait la Moshop.
0: La Moshop.
2: La Moshop.
0: La Moshop.
2: Aïe, aïe, aïe. Hey, by the way, aujourd'hui, il faut que vous voyez, si on va mettre un petit, des vidéos et tout ça dans les réseaux sociaux, allez voir le chandail de Looney. D.A. Looney aujourd'hui, là.
0: Class of 84.
2: Yo, classique, classique Ninja Turtle, by the way.
0: Il y a tout ça.
2: Il y a un gars qui joue au yo-yo. Check ça, man.
0: Oh.
2: Juste ici, là.
0: Downtown, directement du cœur de centre-ville de Montréal, you already know. On a une grosse émission très chargée, beaucoup de musique, des entrevues, des nouveautés, cheesemans.
2: Bon, bon.
0: You know? Beaucoup de choses à venir, c'est quand même.
1: Son evento se van a poner bueno, ¿eh?
0: L'été à Montréal, il est arrivé.
2: Et pas seulement pour nous, c'est pour toi aussi. T'as beaucoup de choses là qui s'en viennent.
0: Oui, hein. Bro, moi j'ai plus de temps libre.
2: Oh.
0: Plus de temps libre jusqu'au mois d'octobre.
2: Aïe, aïe, aïe.
0: Aïe, aïe, aïe, aïe, c'est pas facile.
1: Looney, il est book.
2: Il est booké partout.
0: Ouais.
2: Et nous autres aussi, on a beaucoup de choses. Les samedis, on va voir plus d'artistes, plus d'informations. Juste rappelez-vous, aujourd'hui, on va faire beaucoup de contenu pour Jay Alvarez, qui est déjà, ça va être, le show va être la semaine prochaine. Fait que, rappelez-vous, qu'est-ce qu'on va faire aujourd'hui? On va faire plein de choses, hein, plein de trucs, Looney, juste pour te dire. Il va y avoir beaucoup de monde, hein?
0: Ah, ouais, bah, ça va être chaud aujourd'hui. Donc, nous autres, maintenant qu'on se prépare pour tout ça, on va aller en musique, on va aller avec un peu de. On s'en va en République Dominicaine.
2: Queremos café.
0: Queremos café, mais hier, salut le sol.
2: Hey, hey.

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0: Midi, directement du cœur du centre-ville de Montréal. Quel quoi? Sata Brown in the house.
1: Quel numéro?
2: Numéro, t'es là.
1: You're live.
2: Je suis live?
1: Oui, t'es live.
2: Hey, comment está mi gente? What's good?
1: What's popping?
2: Yo,
1: t'as un flow là. T'as un flow.
2: T'as-tu
1: vu son flow là, aujourd'hui? Qu'est-ce qui se passe là? Vous avez un show ce soir ou quoi, vous deux?
2: Non, aujourd'hui c'est Swag Day.
1: Ah, c'est Swag Day. Non, c'est tous les samedis, c'est Swag Day.
2: Mais oui, tous les samedis.
0: Tous les jours, dès que moi je sors de chez nous, c'est Swag Day.
1: Ok. C'est vrai.
2: Ouais, toi aussi, t'as du swag.
0: Tout le temps, tous les jours, 24 heures sur 7. Même quand je dors, j'ai du swag.
2: That's it.
0: Même quand je dors, j'ai du swag.
1: OK. Hey, by the way, je suis confus là présentement. Il y a une confusion là totale dans le système.
0: Yo.
1: Un artiste là, c'est un groupe. Il faut qu'on parle avec lui. J'aimerais savoir.
0: C'est un des groupes les plus punk latino-québécois qui existe ici à la province.
1: Ah ouais?
0: Ouais, on a avec nous autres Tommy qui représente aujourd'hui Confusion.
3: Yeah, what's up?
1: Tommy, c'est quoi, quel genre de musique que t'aimes le plus?
3: Que moi j'aime le plus.
1: Parce que t'as l'air bohème, hein,
2: bohème.
3: Ouais,
1: un petit peu bohème, un peu.
3: Ben, quoi, j'aime la musique qui parle, la musique qui bouge, la musique qui chante, la musique qui danse, la musique simple, la musique compliquée, un peu de tout, quoi.
1: Oui.
3: Mm-hmm. Un peu comme Confusion, en fait.
1: OK, Confusion. Ben, c'est ça. On était confus parce que moi, de mon côté, je connais pas beaucoup le groupe, mais j'aimerais ça que tu nous expliques un peu, qu'est-ce que vous faites exact? Tu sais, quel genre de musique et tout ça?
3: Confusion, c'est un groupe qui existe depuis maintenant 14 ans, établi à Montréal, fondé par deux Chiliens, Monsieur Luciano et Pablo, qui sont installés ici une vingtaine d'années maintenant.
1: Okay.
3: Le groupe a commencé il y a environ 14 ans, puis ça a évolué. On a un album de sortie, on sort notre deuxième album ce vendredi.
2: Mm-hmm.
3: Puis c'est de la cumbia, c'est du ska, c'est du reggae, de la salsa, c'est de la musique festive, engagée, qui fait bouger, qui fait parler.
1: Nice. Fait que vendredi le 5, vous allez avoir un nouveau album, c'est ça?
3: Ouais.
1: Ça s'appelle comment?
2: Vendredi le 5.
3: Arriba de Sumuro.
1: Le 5, c'est ça? Le 5.
2: Ouais.
0: Arriba de Sumuro.
3: Sí, eso.
1: Arriba de qui?
3: De Sumuro.
0: De Sumuro.
1: Arriba de Sumuro.
0: Yes.
1: OK. OK. Et ça veut dire quoi, en fait? Pourquoi t'es par-dessus le mur?
3: Ben, le groupe est très engagé.
1: Je suis confus, hein?
3: Très
1: je suis confus.
3: Ah, ben, moi aussi, t'inquiète. Tout le monde l'est.
1: OK, vas-y.
3: Le groupe est très engagé, très politisé, donc on parle des enjeux sociaux, l'immigration, l'équité sociale. Donc, Arriba de Sumuro, c'est venu un peu de la barrière qui se passait aux États-Unis, au Mexique, avec les murs, les frontières.
0: C'est comme tu cries par...
2: Arriba de Sumuro.
0: En haut du mur, tu donnes ton speech de rébellion.
1: Je ne suis plus confus. Okay.
3: Exact, là, exact. Parce que le groupe aussi, plein d'origines, tout le monde vient d'un peu partout.
2: Exact.
3: Puis c'est de rendre ça collectif, puis faire comme il n'y a pas de barrière, il n'y a pas de frontières, on est tous ensemble, on est une famille, puis la musique nous relie, tu sais.
1: Nice.
2: Confusion, une racine. Ce sont plusieurs, de plusieurs pays qui sont dans le groupe, mais vous faites vivre justement tout en un.
3: Exact, ouais. Tout le monde a des influences d'un peu partout, des origines de partout, donc on met ça tous ensemble, puis ça fait un beau melting pot de confusion, là.
1: Mais l'affaire, c'est que le seul du Canada, c'est toi ici aujourd'hui.
3: Non, il y en a d'autres.
1: Ils sont où, là? Où Pablo puis l'autre, là? Hein?
3: Luciano est au Chili.
1: Il fallait qu'il vienne ici en entrevue. Ah, ils sont au Chili.
3: Luciano est au Chili. Pablo, je ne sais pas, il est où, on pourrait demander.
0: Ouais, Pablo, il m'a dit qu'il ne pouvait pas aujourd'hui.
1: Il est confus.
0: Parce que lui, c'est un très bon ingénieur de son en passant.
3: Okay. Pablo, donc il est sûrement sur le
0: gig. En gig en ce moment.
3: Pablo, exact.
1: Okay. Salut à Pablo.
0: Salut à Pablo. Mais yo, en passant, Zoti prépare quand même un gros lancement. Hein.
1: Un gros
0: lancement, ça se passe.
1: C'est ça la raison?
3: Ouais, exact.
0: Ça, c'est la main raison. OK. Le lancement, c'est le 5 juin.
2: Okay. Okay.
0: C'est au Belmont.
2: Oh, okay. OK.
0: Mais c'est pas juste un lancement, c'est un méga party. Là.
1: Ah,
0: OK. Parce qu'il y aura beaucoup d'artistes invités.
2: Des artistes invités aussi.
0: Okay. Il y aura Carmen Lienko. Il y aura Bad Uncle.
1: Baranco.
0: Et pour finir la soirée, il y aura Sonido Pesado.
1: Ah!
2: Yeah. Yeah. Donc, that's it.
1: Hey, ça va être bon, hein?
0: Ça va être une soirée très alternative.
1: Semaine prochaine, ça va être fou.
0: Ah, ouais, ça va être...
1: Wow. Okay.
3: 5 juin au Belmont. On finit ça avec DJ Unga, notre ami Ellie de Sauce Piquante.
0: MTL Sauce Piquante qui sont là derrière tout ça aussi.
3: Nice. Represent.
1: Est-ce que c'est gratuit? Il faut payer?
3: Il faut payer. Les billets sont achetables en ligne. Vous pouvez aller voir sur nos réseaux sociaux.
1: OK. Confusion. C'est quoi tes réseaux sociaux?
3: Ben, on a, sur Instagram, c'est confusion.mtl, K-O-N-Fusion, F-U-S-I-O-N.
1: OK.
3: Facebook, MTL. Instagram, TikTok, il paraît même.
2: Oh. Oui.
3: Toutes les streaming platforms, everything.
1: On est,
0: les billets sont en vente, sont 20$.
1: Ah, en pré-vente.
3: C'est quand même une aubaine pour autant de ben.
0: Ouais, puis ça va être 25 à la porte. Il y aura de la merch en quantité.
3: Il va avoir une piñata même.
0: Piñata!
1: Dans le milieu de la scène ou dans le milieu du bar?
3: Ah, il faut être là.
1: Est-ce que Luciano et Pablo ils vont prendre la, comme avec un fil la piñata?
0: Ah, je pense que non.
1: Est-ce qu'on va frapper la piñata?
0: Je pense que c'est Unga qu'on va mettre là-dedans. C'est le plus grand là-dedans. Unga de sauce piquante. Il faut le faire tenir.
1: Ah, c'est vraiment un bon show.
0: Oui, ça va être malade. C'est pas la première fois qu'on partage la scène avec Confusion aussi.
1: Fait que c'est un gros mélange de tout genre de musique.
2: Toujours de musique. Il y aura
0: de la cumbia, du ska, du funk.
3: Reggae, hip-hop.
2: Ouais, le mélange de Confusion. Ouais. Mais ce que j'ai entendu par rapport à vos événements, c'est que ça apporte un moment libérateur. Donc, les gens dansent, les gens s'amusent, les gens sautent, les gens pleurent, les gens... Il y a de tout dans vos événements.
3: Ouais,
2: donc,
3: il fait chaud.
1: Tout le monde est confus, mais tout le monde est confus. Ils ne savent pas ce qui se passe.
2: Mais ils sortent de là joyeux, là. Tu vois,
3: exact.
2: Joyeux. Donc, vos événements, c'est des événements qui sont des shows libérateurs.
3: Ouais, c'est sûr que tu t'en rappelles, là. Ça marque.
2: Exact.
3: Oh, ouais.
0: Puis ça va être la fête jusqu'à 3h du matin, fait.
3: Ouais.
0: Sans compter si les after qui se passent après, mais ça, c'est... Ça se dit sur place. Ça,
3: tous les invités de notre album seront là ou presque. Donc, ouais. Diogo Ramos va être là. Mm-hmm. Les potes de Sonido Pesao.
0: Yes, nous, on a une chanson dans l'album
2: dans
0: de Confusion.
3: Ouais.
1: Et ça s'appelle comment? La chanson. Ça s'appelle comment la chanson?
0: Palo Santo.
1: Ouais. OK. Ouais, pour enlever les mauvaises vibes.
3: Exact. Only good vibes.
1: Mais vous allez amener les Palo Santo pour l'allumer. Vous avez le droit.
2: Dans tous les coins de la salle.
1: Vous allez allumer quelque chose d'autre.
0: On a le droit, on est des rebelles tous là-bas. Bon, on fait ce qu'on veut.
1: Tout le monde est confus. Hein?
0: Mais c'est ça le rendez-vous. C'est vraiment le gros lancement de Confusion. Mm-hmm. Puis ça va donner.
2: Nice.
1: Moi, je vais te faire une petite promo. Okay?
0: Ouais, let's go.
1: Vendredi, tout le monde doit être confus. Confus, au bel monde. OK? Confusion. Et la casse.
0: Donc, un petit mot, Tommy, pour. Si tu veux envoyer des shout-outs à tes people.
3: Let's go, les chums, pointez-vous. C'est-tu l'été ou c'est pas l'été? Il fait beau, il fait chaud. Ouf. On se voit.
1: Ça dépend.
3: Ça dépend.
1: Hier,
3: ouais.
1: Aujourd'hui, ce matin.
0: On est confus.
2: On est confus.
0: Le climat est confus.
1: Le climat est confus.
3: On amène la chaleur, on amène les tropiques. Let's go.
0: Yes, sir.
3: Coin Saint-Laurent-Mont-Royal, be there or be square.
1: Ah, yeah.
0: That's it. Encore une fois, merci d'être passé ici au studio.
3: Yeah, merci.
0: You already know la rumba mondiale. Et on s'en va justement avec cette primeur ici même de Arriba de Sumuro.
1: Aïe.

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1: Oye, on est de retour ici sur les ondes de la rumba mondiale. CBL 101,5, you already know what time it is. Ça se passe ou ça se passe? Dis-moi, Santa!
2: Yo, tellement de choses qui se passent, tu n'as pas idée. Donc, faut pas que j'oublie de parler de l'événement qui s'en vient le 5, le 6 et le 7 juin pour la première convention de Tattoo Show à Montréal. Donc, habituellement, ils le font à Québec, mais là, c'est la première édition ici. And guess what? Da Brown Get Down will be in the place pour leur première édition de The Funk Never Dies. Donc, compétition, première journée, block party pour la communauté gratuite. Deuxième journée, on a la compétition de Breaking Hip Hop, Popping, One versus One à l'extérieur pour la communauté, pour tout le monde au Grand Quai du Vieux-Montréal. Et le jour 7, donc le 7 juin, c'est le showcase Joe Compadre, Lina Blue. On a Los Silencers, el grupo de FMX, de grupo folklore. De folklore mexicano. Et on va représenter, écoute, le monde, le club de low riding est là. Il y a des tatoueurs qui viennent international à la place, DJ international. Écoute, il y a de tout. So,
1: yeah,
2: it's a place to go. Oui, le 5, le 6 et le 7 juin au Grand Quai du Vieux-Montréal.
3: Ah! Samoto.
2: Ah, à ton tour.
1: Hey, bonjour.
3: Bonjour, ça va?
1: Ça va bien.
3: Comment ça
1: bien,
3: va, les amis? Hey, Astor, il est quelle heure? 3h10 aujourd'hui, samedi. Il fait beau dehors. On continue la radio CIBL 101.5 FM, la rumba mondiale. Celui qui vous parle, c'est MCU. Mais là, j'ai quelque chose que j'aimerais parler. Un ami à moi depuis des années de longue date. Je ne vais pas dire combien d'années qu'on se connaît.
1: Mais ça révèle l'âge, hein?
3: Exact. Puis ça fait qu'en quoi? C'est la deuxième, troisième édition. On va parler avec lui, là. Parce qu'il s'en vient avec une information pour cette année. On était là l'année passée.
1: Yes,
3: mais cette fois-ci, il revient en force. Il est là avec nous. Jesús Pérez!
4: Yes,
3: 514, promo la casa.
4: Bon après-midi tout le monde. Merci beaucoup de m'accueillir. Ivo, Looney, everybody here. Thank you very much.
3: Qu'est-ce qui se passe cette année au grand festival Fusion Latine? Qui revient? En quelle édition cette fois-ci?
4: Ben écoute, si je la décortique un peu comme on parle de le festival Fusion en tant que tel,
3: yes.
4: il a été enregistré en 2013 au fait. Puis il a été produit en 2015 dans les Week-ends du Monde. On a été une édition complètement indépendante. On n'était pas un pays, on était une fusion justement. Oui. Puis on a eu l'opportunité, tu as été l'animateur justement dans cette édition-là. On a eu l'opportunité d'avoir Fuego. On avait donné le show complètement gratuit. On n'avait pas chargé personne. Ça avait été tout un succès. On était plein à craquer pour le show. Puis bref, ça l'a pris des étapes. Des étapes,
3: des
4: échelons, comme on dit. On a monté peu à peu. Et puis qu'est-ce qui est arrivé? C'est qu'au fait, en 2017, plus précisément, j'ai eu l'opportunité de fusionner un peu avec César Bourmenot, le propriétaire d'Un Goût des Caraïbes. Puis, qu'est-ce qui est arrivé là-dessus? C'est qu'on a essayé une journée latino, vois-tu? Et les choses ont avancé. Jean-Paul est rentré dans le décor en 2019. Jean-Paul Mouradian, qui est le promoteur de le Festival du Grand Prix sur Crescent. Il est très fatigué. On lui envoie un salut. Parce qu'il était supposé d'être ici, mais il m'a dit, écoute, je suis brûlé.
3: On t'attendait, JP, là.
4: Et puis, on va l'avoir peut-être dans 2-3 semaines qu'on va venir faire un tour, une belle petite promo. Puis, bref, comme je vous dis, l'historique un peu de qu'est-ce qui est Fusion Latine, c'est que, bref, quand on a fait ce petit essai, on a vu une petite lumière au bout du tunnel de comment pouvoir produire quelque chose ensemble. La pandémie est venue, on n'a pas pu continuer de l'avant. Des situations ont fait que on a fait un test en 2025 qui a été une édition, mettons, on va dire la troisième, mais une vraie édition, c'est, on va dire, deuxième.
3: Fait que c'était un test l'année passée?
4: L'année passée, on était...
3: C'était un test? Wow! Imagine si c'était juste un test, bro.
5: C'était
3: juste un test.
2: One, two, my check.
3: On fait un grand festival. Hey, Loli, on fait un festival de 4 jours, c'était juste un test.
1: C'était juste un test.
3: C'est juste un test.
1: On va voir comment la communauté réagit.
3: Tu
1: dis à des latinos qu'il y a de l'ambiance latine au vieux port de Montréal.
3: Okay.
1: Il fait beau, canicule, tout le monde va aller.
3: Reprenons. Mm-hmm. OK, c'était un test.
4: Merci beaucoup, Ivo.
3: OK, vas-y.
4: Merci pour l'interruption.
3: OK, go.
4: Non, mais bref, le test s'est bien passé, comme vous avez pu vous rendre compte. Écoute, je pense que le Festival d'un goût des Caraïbes, avant de se produire, il avait environ une moyenne de 120 000 par 100 en 4 jours. Et l'année passée, on a atteint les 200 000 avec Fusion Latine. Fait que les chiffres ont été là. Je pense que les commerçants ont apprécié aussi de participer avec nous, car, comment je peux vous dire, ils nous ont appelés par eux-mêmes. On n'a même pas besoin de faire d'efforts. Je vais bien vous dire qu'on est sold out depuis 2 mois. On est déjà vraiment tout vendu. Bref, on a des échelons à continuer en tant qu'organisation.
3: OK.
4: Mais on va de l'avant. Par contre, et voilà qu'est-ce que je voulais donner comme information. Cette année, on a ajouté quelque chose de nouveau. Quelque chose qui est en test aussi.
3: Oh, OK. Deuxième test.
2: On aime ça.
3: OK. C'est quoi le test?
4: Non, mais bref, cette année, la partie du Goût des Caraïbes n'aura pas probablement de stage parce qu'il fait la Fiesta Soccer. Et puis, voilà, je vais vous faire un petit peu la promo aussi avec. Parce que c'est mon partenaire. Oui, je peux parler un peu. Qu'est-ce qu'il va avoir un Goût des Caraïbes? Il va avoir une section soccer familiale. Mm-hmm. Il va avoir tous les restaurants des Caraïbes. On a au moins une trentaine de restaurants du Caraïbe qui vont être là. Ça va être génial, génial. C'est une invitation à tout le monde. Par contre, le stage que vous avez vu l'année passée, cette année, va être des shows payants. Du jeudi et vendredi.
3: Tu parles du Dôme.
4: Quand vous rentrez l'année passée, il y avait un gros stage.
0: À droite.
4: Puis après ça, au bout, il y avait la section Fusion Latine, que c'était la mienne, où il y avait un stage à moi. Oui. Ben, bref, le stage qui est à l'entrée, ben, il va être privé. Il va avoir des shows payants.
2: Okay.
4: Puis dans ce cadre-là, avec l'organisation, on s'est assis, puis César nous l'a lancé. Il nous a dit, écoute, j'ai le vendredi de libre. Vous voulez faire quoi? Là, on s'est mis à réfléchir. Et on a eu l'opportunité de pouvoir contacter un ami, DJ Camilo, que tu connais toi aussi. C'est un DJ de New York. Il est à Hot 97. C'est un DJ colombien. Et il va venir enflammer le vendredi là-bas. Et en première partie, je suis très content aussi d'accueillir nos amis de Algarete, DJ Stop Nox et DJ Jumpy, qui vont être là. Je veux dire c'est un beau salut à John. Fait que, bref, c'est ça. Ça va être.
3: Victor Mas.
4: Attendez. Ah, okay. Mon animateur par excellence, MC Evo.
3: Panama la casse.
4: Et aussi, on va avoir notre cher ami professionnel de Latin House, DJ Victor Mas. Ah, pour Victor finir ça de 10 à 11.
3: OG, dans les plateaux.
4: Un des bons. Un des très bons. Fait que, bref, c'était ça. C'est ça la nouvelle. Fait que je veux pas que le monde se mélange un peu parce que on va à partir de demain, on va commencer à lancer un peu toutes les bookings qu'on a faites, mais on a la section payante qui n'a rien qu'à changer par rapport à l'année passée. Par contre, on a un show, il va être d'un coût de 20$, vraiment minime, pour le show qu'on va avoir. 20$. Fait que, c'est dans la section payante, c'est-à-dire que vendredi, il va y avoir la section où est-ce qu'on va avoir DJ Camilo Algarete dans le gros stage, mais on va quand même avoir Doc Philo. Et on va avoir aussi des DJ, Fabio Brizzi, DJ KD qui vont être là aussi en train d'animer. Et toi aussi, tu vas être là en train d'animer les deux places. Fait que, je compte sur toi.
3: Je vais te demander cette année une petite trottinette, man. Hey, c'est long, mais
1: un golf cart. Un golf cart.
3: T'as-tu marché?
4: Non, mais on a des golf cars. Mais il y a tellement de foule qu'on ne peut pas les utiliser à ce temps-là.
3: C'est juste à 6 heures qui
4: on a le droit tout d'utiliser. Mais... Non, sérieux. Oui, je pense qu'on va mettre un budget. Sinon, on va les louer à ceux de la ville et on va les tenir dedans. On va économiser l'achat.
3: Non, il faut que ça soit personnalisé, s'il vous plaît. Festival Fusion Latine.
4: Tu veux dire ton nom
3: d'animateur. Animateur. Non, c'est correct.
1: Mais juste comme ça, Jesus, la section payante, c'est place limitée.
4: Ben écoute, on a une capacité pour 2500 personnes.
1: Okay.
4: Bref, c'est ça. Si on dépasse le 2500 à 20$, ben on va être très heureux puis on va faire le méga, méga, méga, méga party. Puis il y a une chose qu'il faut que j'ajoute, que je suis ici à la Rumba Mondiale. Je suis très, très content et honoré de pouvoir compter avec votre appui toujours. Fait que vous faites partie comme de mes commanditaires aussi. Fait que je vous remercie beaucoup de rentrer dans cette énergie, dans cette vision de qu'est-ce qui est Fusion Latine. On travaille depuis plus de facilement depuis 2013. Imaginez-vous, ça fait combien, là, Yvon? Sors-moi le calcul.
1: Non, 13 ans.
3: Moi, je l'ai j'ai pas dit au début que j'allais pas dire.
1: 13 ans, ça fait longtemps. Ça fait
4: un bon bout qu'on travaille depuis 13 ans. Fait que on a de l'énergie. On n'a pas lâché. Ouais. Ça, c'est never give up, comme on dit. Il n'y a pas d'excuses. On va de l'avant. Puis je sais que je remercie toujours mon bon Dieu qui va nous bénir d'une belle température. Parce que sans lui, on n'a rien. Hein?
1: Aïe,
4: sans
1: lui, on n'a rien. Amen.
2: Ça va arriver.
3: Aïe, on attend JP la prochaine fois qu'il vient.
4: Exactement.
3: Fusion Latine.
4: Merci. Attention, j'ai aussi un nouveau commanditaire, Mocho Visual, aussi, qui va être avec nous, qui s'est intégré à l'équipe.
3: Mocho.
4: Faut que...
3: C'est quoi qu'il va faire Mocho là-bas?
4: Mocho, il va faire ce qu'il sait faire. Le meilleur, c'est ses vidéos, photos, tout.
3: Okay. Je te prête la trottinette.
4: Et on va compter aussi sur mon cher ami qui est là depuis que j'ai produit Daddy Yankee en 2000. C'était quand déjà? 2011. Oh. 2011, Daddy Yankee qu'on a produit. Kevin.
3: Fonzie
4: Melgar, sorry. Okay. Il va exposer aussi. Exposé. Il va venir avec nous. Fait que, je vais commencer à dévoiler peu à peu les bookings. On va se garder beaucoup DJ cette année.
3: Il n'y a pas un DJ là, samedi, là, à un moment donné. Tu vas pas avoir quelqu'un là, deux jours.
4: Je sais pas, mais. Tu veux que je l'annonce? Bon, ben c'est DJ Looney qui va prendre les commandes de 1h à 5h.
1: Live and direct.
3: Ça
1: va être fou.
4: Ben c'est ça. On va justement, qu'est-ce qui va être... on l'a essayé aussi en test l'année passée, puis ça a bien marché avec de ton côté à toi, Yvo. Mais bien c'est sûr qu'on va mettre... la Rumba mondiale va être en direct de 2h à 5h. Ça va être dédié tout le terrain de Latin Fusion pour vous, guys. So, je suis très content de vous accueillir avec les bras ouverts.
3: Hey, applaudissements!
2: Félicitations à toi!
3: Hey, on va être en direct, là, Satan!
2: En direct, puis quelque chose de très important, c'est d'y lever le chapeau. Un événement de 4 jours complets, des artistes d'ici et de là-bas, on va pas les nommer. Et tout le monde, moi...
4: Merci. Hein,
2: parce que, oui, tu sais, c'est important de respecter, mais c'est beaucoup de travail pour toi et ton équipe de tenir tête après toutes ces années-là, puis de ramener des nouveautés, puis de keep it up, tu vois?
4: Mais merci, oui. C'est comme... J'ai commencé très jeune aussi dans la promotion. Je pense que mon premier événement, j'ai fait ça en 2004 au 737, puis je suis devenu le chef promoteur en partenariat avec Andrés Díaz, qu'aujourd'hui, il fait les terrasses. Ouais, il fait la terrasse Carlos, puis je pense que, si je ne me trompe pas, il est à Pangea les samedis. Mm-hmm. Fait que, bref, on a grandi peu à peu dans le milieu. Ça a été difficile, hein, parce que dans le temps, on se battait pour avoir un petit beat latino.
1: Oui.
4: Mais on a réussi à lancer des samedis latinos, nous autres, au 737.
2: Oui.
4: Et ça, une soirée qui rentre dans soit vendredi ou samedi, c'est très difficile à la placer. Et on l'a tenu jusqu'à que je pense que ça l'a fermé les portes. Si je ne me trompe pas, ça a été en 2010 qu'ils ont fermé environ 737.
1: Wow.
4: Mais tu sais, aussi, on a été un des premiers aussi quand on est allé chercher Daddy Yankee au Latin Billboards. Moi, j'étais là en 2010. On a fait...
1: Daddy Yankee est même passé à Music Plus.
4: Ouais, on l'avait fait passer. J'avais travaillé le projet avec Eugenio dans le temps.
1: Bon Jay,
4: on l'avait travaillé ensemble.
3: Il y a 50 ans, là.
4: Ça fait un petit bout, oui. Ça fait vraiment un petit bout. Puis, on avait mis le paquet. On avait, je sais pas, vous souvenez, moi, j'avais un camion, un pick-up que j'avais modifié. Oui. Puis j'avais fait un pick-up publicitaire qui se promenait dans tout tout Montréal, au fait.
1: C'était une belle époque parce que moi, je me souviens, moi, j'avais été à ce show-là. Puis c'est un show débile. Le line-up était incroyable.
4: Ouais.
1: Puis c'était cool parce que c'était au Parc Jarry, tu sais.
4: C'était le stade
1: Uniprix, tu sais.
4: Le hood latino.
3: Moi, j'avais plan B le lendemain.
1: Ouais, en plus, hein.
3: Ouais, c'était la guerre. Daniel qui. Plan B. Puis là, plan B, il y a eu un orage, mais le lendemain, mais c'était fou. Ouais. Malade.
4: Ouais, non, c'est. Ben, écoute, c'est que des beaux souvenirs. Quand tu regardes un peu le background, oui, on a. Ça n'a jamais été quelque chose qu'on a lâché, mais on a toujours été là pour. L'historique est grande. L'historique est grande, mais tu sais, je remercie toujours le monde qui ont appuyé ces événements. Bref, on va continuer à donner le maximum de nous. Aujourd'hui, Fusion Latine n'est pas juste un festival, sinon c'est un brand. Yeah. Et c'est ça qu'on veut, que le monde se sente identifié avec qu'est-ce qu'on a aujourd'hui. Parce qu'au fin de compte, on travaille que pour la communauté. Puis comme je dis, aujourd'hui, je suis très content parce que je vois beaucoup, beaucoup de personnes qui ont de l'initiative. Puis je les félicite de pouvoir lancer d'autres événements aussi parallèles. On n'est pas dans l'optique aussi d'être jaloux ou de bloquer quelqu'un d'autre, sinon oui. d'appuyer la communauté et les autres événements.
1: Parce que plus d'événements latinos il y a, plus heureux on est.
4: Mais le seul petit message que je tiens à dire à tout
3: le
4: monde...
3: Le
4: seul petit conseil, puis, et le dernier pour qu'on puisse aller en pause, c'est si vous le faites, faites-le bien.
1: Exactement.
4: C'est tout. That's it. Le reste, on va essayer de s'appuyer entre nous autres.
1: Faut pas oublier que les gens qui font ça, ils nous représentent d'une certaine façon. Fait qu'après, ils disent « Ah, les Latinos! » Mais on veut qu'ils disent « Ah, yeah, les Latinos sont là! »
4: L'année prochaine, toi, je te veux dans mon stage, par exemple.
1: Ouais,
4: toi,
1: tu vas venir. Faut que tu viennes. N'oublie pas, cette émission est en rediffusion. OK? Le mercredi à 21h30.
3: Donc,
4: super. On va la réécouter d'abord.
1: Donc, Jesus, gracias.
4: Merci
1: gracias
4: à vous. Merci. Ben, vous pouvez nous suivre aussi sur nos réseaux sociaux à Fusion Latine, Festival Fusion Latine. C'est le même à commercial. Festival, Fusion Latine, Instagram, TikTok, Facebook.
3: Ahí está.
4: Voilà.
3: Ahí está, il l'a dit.
4: Oui.
2: That's it,
3: Festival Fusion Latine, on va être là, on va être présent. On dit la rumba mondiale. Dice presente.
1: Eso, on continue avec plus de musique.

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0: Oui, on est de retour ici sur les ondes de la Rumba Mondiale CIBL 101,5. 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Il est présentement 15h37 de l'après-midi. Directement du cœur du centre-ville de Montréal. 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
1: Hey, what it be, Sandy Santa Grande. Beep, beep, beep. Hey, hey, hey, what's up? J'allais pas le dire, by the way. Hey, le café est arrivé. On se sent mieux. Même du chocolat, du bon chocolat de la Suisse. Wow. De la Suisse, bon. Du coup, c'est très bon. Hein? Mes amis, c'est incroyable pour les artistes. On a des choses intéressantes, on a une information. C'est du monde qui vient directement de la France. Ils viennent nous informer, ils viennent nous donner un petit détail. Mais pas un petit détail, un grand détail de qu'est-ce qui arrive. Ils ont quelque chose à nous proposer. Hein?
2: Proposer.
0: Proposer, ben oui.
1: Ah, proposer algo. Ellos no hablan español.
0: Non.
1: Non hablan español. Ceci est une émission... franco-espagnol.
2: Ouais.
0: L'émission, l'émission du fragnol.
1: Okay. Il faut parler un petit peu d'espagnol.
0: Un poquito.
1: Alors, moi, je vous invite chacun à vous rapprocher au mic, s'il vous plaît. Alors, qui va commencer en premier? Qui commence en premier?
3: Le fondateur?
1: OK, all right. Alors, vous vous appelez... La compagnie s'appelle, ben, ça, j'imagine, c'est The Artist, right?
4: Exactement.
1: Moi, je ne vais pas l'expliquer parce que moi, j'aimerais ça que toi, tu nous expliques. Oui. Tu es le bienvenu ici, tu es l'invité. Alors, raconte-nous, qu'est-ce qui se passe aujourd'hui?
4: OK, alors The Artist, c'est créé par des artistes pour des artistes.
1: Et ton nom, c'est?
4: Mon nom, c'est Michael Petret. Je suis le président et fondateur de la société The Artist.
1: Yes.
4: Et en fait, voilà, on veut vraiment révolutionner le monde des artistes. Créer le premier réseau pro-social pour les artistes,
1: okay.
4: Entre Instagram, LinkedIn, Booking, et faire que les artistes puissent mettre des photos, des vidéos, des audios, la biographie, faire que par exemple, quand je parle d'artistes, je parle de 680 catégories d'artistes, donc de musique, cinéma, danse, animation, art visuel, photo,
1: ouais.
4: Voilà, toutes sortes d'artistes. On a même un fil d'actualité, donc comme un réseau social. Et en fait, dans ce fil d'actualité, on peut directement le mettre par thématique. Par exemple, si je veux voir que de la musique à 1 km autour de chez moi, je sais si mon voisin, il est guitariste, il est danseur, il est bassiste, etc. Et en fait, dans ce réseau, on a aussi, on peut mettre des annonces. Et chaque fois qu'on va mettre des annonces, tous les artistes qui correspondent à l'annonce vont être notifiés en disant « il y a un futur contrat pour toi ». C'est le contrat qui va à l'artiste et l'artiste qui va à Yon Contrat. C'est un matchmaking direct. Donc ça, ça fait aussi gagner du temps. Et au moins, les artistes, c'est très communautaire. Donc en gros, les artistes peuvent discuter entre eux, liker, commenter, montrer leur travail, tout simplement.
1: Voilà, c'est un nouveau réseau. Est-ce que ça fait combien de temps que ça existe?
4: Alors là, ça fait 5 ans qu'on est sur le projet. Je l'avais lancé il y a 3 ans en arrière où j'ai eu à peu près 10 000 artistes en 2 mois. Et là maintenant.
1: 2000
4: 10 000.
5: Et seulement dans la partie francophone.
4: Oui, seulement la partie francophone.
1: Là, vous êtes à la recherche des autres artistes.
4: Exactement.
1: Okay.
4: On est à la recherche des autres artistes et on sent que le Canada, c'est vraiment. Ici, il y a vraiment une énergie. On voit plein d'artistes partout. Enfin, il y a plein de galeries.
1: Oui.
4: C'est incroyable.
1: En plus, c'est le meilleur moment de venir ici au Canada parce que là, c'est l'été, il y a plein de festivals, tous les artistes sont dehors, tout le monde, il y a tellement de shows. Fait que je pense que c'est le bon moment là pour essayer de hit. The Artist, created by artists for artists.
3: Exactement.
1: Ah, OK, en tant qu'artiste, quel est mon bénéfice de signer avec vous, un exemple, de rentrer avec vous? Quel serait le bénéfice?
3: Moi, j'ai même envie de dire, il n'y a pas de le contraire de bénéfice, il y en a. Y a
1: oui,
3: que
1: et votre nom
3: oui, moi, c'est Inès Velaïba, une des cofondatrices du projet The Artist.
1: Oui, la chef des opérations.
3: La chef des opérations, vous avez Michael Petrieff, le chef. Non,
1: Total.
3: De Big Boss.
1: Ah, c'est lui, ok, c'est
3: Michael,
1: Michael.
3: De Big Boss.
1: Ok.
3: Et moi, je suis son second, donc son bras droit.
1: Ok.
3: Et en fait, je dirais qu'il n'y a pas de désavantage en fait, à The Artist. Déjà, la plateforme, elle est gratuite. Donc, tout artiste, en fait, a accès. Et le but, c'était vraiment de créer une communauté. Et donc, on voulait vraiment que ça soit libre à tout le monde, donc on l'a fait gratuit. Et le but, en fait, c'est que non seulement ça... Des fois, quand on crée de l'art, on peut des fois être tellement seul. Et ça, on voulait vraiment de simplifier ce process-là, créer ça avec de la transparence pour que tout le monde puisse avoir accès et être ensemble dans une communauté. On a déjà fait des événements et on voit déjà la force que ça fait d'amener des artistes ensemble, qui puissent créer ensemble, partager, discuter, échanger. Et après, donc, il y a forcément la partie professionnelle qui, là, est payante. Mais forcément, vous allez voir en fait, qu'il y a beaucoup d'opportunités qui s'offrent à vous. Parce qu'on a vu lors du premier run en fait, que beaucoup d'artistes en fait, aiment aussi travailler entre eux. Donc, il y a vraiment cette énergie qui est là dans cette app. Et c'est vraiment... On est assez content de voir cette énergie se propager au sein des artistes.
2: Mmh. Mais c'est super intéressant. C'est comme si tu te dis... OK, moi, j'ai envie de faire de quoi? Je sais pas, c'est qui est guitariste? Oh, je vais aller voir dans l'application. Ah, ben j'en ai un qui habite pas loin de chez moi. Je me communique avec. Donc, c'est vraiment artiste à artiste.
3: Oui. Et je pense que les artistes ont été vachement défavorisés sur plein d'éléments parce qu'on complique toujours la tâche un peu pour eux, où il n'y a pas forcément de transparence. Il y a des outils à gauche, des outils à droite. Et les artistes, ils veulent juste créer. Ils ne veulent pas s'embêter avec tous ces petits embêtements du quotidien. Et le but de The Artist, c'était vraiment de venir faire ça, de simplifier en fait, pour que les artistes puissent juste se focaliser sur le créer en ayant un outil simple, facile d'utilisation, qui leur permet de, par exemple, comme tu le dis, s'ils veulent, par exemple, ils ont un nouveau projet, ils cherchent un guitariste, bam, ils vont sur The Artist et ils le trouvent, le guitariste. Plus besoin d'aller à gauche, à droite, de demander, d'envoyer des messages. On a voulu simplifier tout ça.
4: Et c'est pas que pour les artistes qui recherchent des artistes. C'est aussi entreprise, tous les bars, Yopito, maison de retraite, toutes les personnes qui se marient, aussi qui a besoin d'un photographe, un vidéaste, un sculpteur sur glace, par exemple, pour avoir une fresque glaciaire. Enfin, en fait, ils postent une annonce et chaque artiste qui correspond vont être notifiés directement. Donc, comme ça, ça permet le matchmaking.
2: Donc, on parle de tout genre d'art, d'artistes qui peuvent s'inscrire et laisser leur service.
3: Exactement.
2: Et de là,

0: propager notre mission, notre vision. Et Aurélien, il en fait partie de l'un de ses ambassadeurs et c'est lui qui ouvre Canada.
1: Aurélien.
2: Yes, sir.
1: Raconte-moi un petit peu alors. The Artist. C'est avec toi que j'ai parlé en premier et ça fait plusieurs échanges.
2: Et Brenda, ton amie, justement.
1: Et Brenda aussi, elle n'est pas là. On attendait. Mais par contre, moi, pour disons, là, vous rentrez ici au Canada, The Artist.
3: Exact.
1: Est-ce que vous savez s'il existe déjà d'autres gens de compagnies qui font la même chose ou vous êtes les premiers dans cette gamme?
3: Je la branche pour la question. Alors, en fait, tout le monde touche à des éléments de la plateforme, mais dans la combinaison, en fait, il y a des plateformes de booking, il y a des plateformes de visualisation d'art, mais personne, en fait, est allé, et c'est pas avec arrogance que je dis ça, mais vraiment, pour ce que le projet est vraiment, c'est qu'on a vraiment cherché, en fait, à se dire, il faut un endroit pour que les gens puissent être en communauté, donc ça, c'est la partie réseau social, et il fallait également un endroit pour le booking, parce qu'en fait, en même temps, quand on consomme de l'art, enfin, quand on va être sur le réseau social et qu'on va consommer de l'art, ça va aussi faciliter, en fait, de savoir qui on book, qu'est-ce qu'il produit. Ouais. Et je pense que ça répond pas mal à la question.
0: Il n'y avait pas aussi de plateforme communautaire. Ça veut dire qu'il y a beaucoup de plateformes, on s'inscrit, on attend, et en fait, il ne se passe rien. Mm-hmm. Alors que là, c'est vraiment très, très communautaire. On peut discuter avec les artistes et savoir si notre voisin est artiste. Et en plus, ça, et en plus, c'est que la première phase du projet.
3: Ouais.
0: Il y a d'autres phases qui vont y arriver. Et qu'on réserve
1: là,
0: ça pour une prochaine
1: phase,
0: on est dans quelle phase? Réseau social et le booking.
3: La phase 1.
0: On reviendra aussi pour la phase 2.
1: Okay. Okay.
4: Donc, c'est vraiment une plateforme qui va t'aider à booker un artiste, mais aussi à avoir le management de leur portfolio.
3: Exactement.
4: Directement sur cette application-là.
3: Exactement.
4: Donc, ça te facilite la visibilité.
3: Monétiser leur art concrètement, exactement. C'est vraiment ça. Monétiser leur art, vivre de leur art. Je pense que c'est un grand thème au sein des artistes. On entend souvent la question comment on vit de notre art. Et nous, on pense vraiment que l'outil qu'on est en train de créer va pouvoir aider justement aux artistes à faire ça.
1: À se faire payer.
3: À se faire payer, en fait. Parce que c'est l'art et la chose la plus consommée sur Terre. Et pourtant, c'est là où on a la plus grande précarité. Pourquoi? Et nous, on pense qu'avec The Artist, justement, on va aider avec tout ça.
0: Oui, et puis surtout, les artistes ont du mal à se mettre une vraie valeur sur eux. Par exemple, je discutais avec une artiste, elle disait qu'elle prenait 70$ de l'heure pour un show, mais ce n'est pas possible. Ça veut dire que je pense qu'on va aussi faire monter la valeur des artistes, parce que aussi, on pourra dire, par exemple, quand on va aller dans un bar ou jouer dans un bar, on pourra dire, mettre un avis sur le bar. Donc en gros, s'il ne paye pas bien, et en fait, il n'y a plus personne qui va aller chez lui, donc il sera obligé de monter les prix aussi.
1: Wow.
0: C'est-à-dire que ça va faire élever
1: comme un Google
0: les prix
1: review
0: des artistes.
3: Exact.
1: Oh my God, Allez pas dans ce bar, il ne paye pas.
2: Exactement.
4: Okay. C'est comme un genre de... Je le vois plus, c'est vraiment comme un LinkedIn. C'est professionnel dans cette...
2: Justement, sur les présentations qu'on fait, justement, c'est un mélange nommé Instagram, TikTok, LinkedIn et le fameux booking d'artistes. En gros, Mickaël a vu toute la réalité artistique, il a vu tous ces outils qui sont excellents, mais il y a des lacunes. Et donc, il a pris ces lacunes pour en faire quelque chose d'encore mieux. Puis c'est pas mal ça. Puis nous, au Québec, souvent, on parle d'économie justement circulaire. Donc, c'est un écosystème qui va se nourrir entre eux et qui va créer justement cette économie circulaire pour redonner le plus possible justement pour que tout le monde puisse gagner finalement, officiellement.
1: Et pour vous contacter, comment on peut faire? Comment l'artiste peut aller vous voir, vous rencontrer?
3: Comment l'artiste peut nous rencontrer? Alors là, en ce moment, on est en train de faire une tournée au Québec justement pour rencontrer la plupart des artistes. On a déjà commencé, etc. On part pour Québec City la semaine prochaine.
2: Le 4 juin officiellement, justement, à partir de 18h30 au Grand Chien, qui est un espace de coworking, puis vraiment qui s'adresse à l'art et aux entrepreneurs aussi.
3: Exactement. Et après, les gens, volontiers, allez sur nos réseaux sociaux theartist.life ou www.theartist.life. Là, vous rentrerez en contact avec nous. Nous, on est...
0: Et on aura des ambassadeurs aussi partout au Canada. Donc, si un jour vous en rencontrez un, discutez avec lui. Et puis, c'est là qu'il va vous faire découvrir The Artist.
1: Quel serait le bénéfice d'être un ambassadeur?
0: Alors, un ambassadeur,
1: pour The Artist.
0: Ok, très intéressant. Alors, un ambassadeur, c'est une personne qui détient une licence de la plateforme et qui peut vendre des produits et services de la plateforme. Et en fait, à chaque fois qu'il va aller voir un artiste, entreprise ou fan et qu'il va aller expliquer notre mission et notre vision, à chaque fois que les artistes vont aller sur la plateforme, quand l'artiste, entreprise ou fan vont gagner de l'argent ou alors des

0: dépenser de l'argent, l'ambassadeur, lui, il va gagner une commission tout le temps. Donc, en gros, voilà, c'est vraiment ça le gros avantage. C'est qu'en gros, s'il y a un artiste qui a un gros réseau, bah, tu peux devenir ambassadeur avec grand plaisir.
1: Ok, moi je vais être ambassadeur.
0: Ouais, avec grand plaisir.
2: Tu l'es, let's go!
1: Tout de suite! Tout de suite!
3: Give me the papers.
1: Let's go. On fait ça. Where do I sign? C'est où qu'on signe?
2: C'est ça. Let's go. Mais yo, c'est vraiment un gros projet que vous avez en main. Puis on vous souhaite beaucoup de succès dans cela. Puis notre mission ici, ça va être d'inciter les artistes à aller vous voir aussi pour justement pour connecter, agrandir aussi. Fait que yes.
1: All right.
4: Yes, merci.
5: Je pense qu'on a. Ouais.
1: C'est la première entrevue que vous faites ici à Montréal ou.
4: Oui, merci.
1: Ah oui.
2: Merci.
3: Oh. Yes.
1: On aime ça. Ça.
3: On adore ça.
0: En tout cas, puis on viendra avec la mission 2. Oui. À chaque fois qu'on va aller rajouter des fonctionnalités dans The Artist, la radio, la première radio qu'on ira au Canada, ce sera celle-là. Oui.
2: La rumba mondiale, maman.
1: Ok, et cette émission est.
2: Et en rediffusion, enregistré, rediffusé.
1: Ce que tu viens de dire, c'est déjà là.
0: C'est exactement ça.
1: Oublie la DRTC. Yes, so.
2: Yes.
1: Bon, mais merci les mecs.
3: Merci
1: aussi,
3: à
1: merci. La boss. Merci. Du coup, merci pour le chocolat aussi, le traité bon.
5: Avec grand plaisir, ça vient de suite. Avec grand plaisir.
1: Merci. Puis on se voit tantôt, mais restez avec nous. Mais on a d'autres artistes. Fait que restez, vous allez pouvoir en parler avec eux, ok?
0: Avec grand plaisir. Merci.
1: Parce qu'on dit hello,
2: Nidhi. Non, fouillez mon compte.
1: Quel ok.
4: Santa, merci infiniment.
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0: sur les ondes de la rumba mondiale CIBL 101,5. 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On venait d'entendre justement la chanson de notre artiste invité, La Chiqui en la casa, avec cette chanson qui s'appelle Soy Mala.
1: Soy Mala.
0: Mala.
2: Hey, Chiqui est là.
1: Yes. Elle est avec nous.
2: Tu sais qu'elle vient de Québec?
1: Pour vrai?
2: Oui.
1: Le beau chemin jusqu'ici. Mais oui, il faut en profiter. Chiqui, bienvenida.
3: Gracias.
1: A la rumba. On va se placer, on va se placer. Oui. OK, parfait. Donc, la Chiqui, ¿cómo estás? Comment tu vas? Comment ça se passe pour toi? Raconte-nous, qui es-tu?
3: Ben, moi, je suis la Chiqui. Ça se passe super bien. Ça fait pas très, très longtemps que j'ai commencé au niveau artistique. Je me suis lancée dans les dembo parce que je trouvais qu'il manque un peu d'assassinement ici à Montréal, là, au Québec. Là.
1: Mm-hmm. Ouais. Donc, il manquait du spice. Puis toi, t'as dit, tu sais quoi, on va faire du dembo.
3: Pourquoi pas?
1: Puis comment tu te sens?
3: Super bien, vraiment. Oui, je me sens bien, heureuse.
2: On est là. OK. Un petit problème technique de mon côté ici là. Ça marche. Chiqui, bienvenue à la rumba mondiale 101.5 en direct de la República Dominicana. La Chiqui.
3: Merci beaucoup, merci de m'avoir accueilli.
2: Hey, by the way, j'ai mis le chandail de la Chiqui.
3: Hey, ça te va tellement bien en plus. Hein?
2: C'est que ça, mais on a mis. Attends, ah, mais lui, hey, toi aussi.
3: Si.
2: Oh, Mocho, il vient juste de dire que lui, qu'est-ce qui se passe avec lui? OK, Chiqui, alors, raconte-nous un petit peu ton histoire de. Tu fais du dembo, right?
3: Oui.
2: Dembo, tu représentes la République dominicaine. Mm-hmm. On voit que tu as. Moi, j'ai entendu au moins 2-3 chansons présentement qui sont dans les réseaux. Tu fais des shows aussi. Fait que là, tu commences. Moi, je te dirais que c'est maintenant là que tu fais vraiment ta promotion comme il faut. Qu'est-ce qui se passe au Québec, à Québec, à la ville de Québec? Y a-tu de l'appui des Latinos ou qu'est-ce qui se passe là-bas?
3: Ben, à Québec, je me sens vraiment accueillie par les Québécois. Il y en a des Latinos, mais je dirais. Que les personnes, les gens du Québec sont vraiment contents de mon style, du dembo aussi. Je vois qu'ils connaissent pas beaucoup le dembo. Ils connaissent les reggaetons, mais pas le dembo. Fait que c'est comme plus arythmique, si tu veux. Mm-hmm. C'est plus joyeux pour eux. Puis ils aiment vraiment ça. Oui, oui, à Québec, vraiment, Varadero, beaucoup, beaucoup de... Quelques clubs, là.
2: Quelques clubs, OK. Au Québec, on a la ville de Québec.
0: QC!
1: Oui. Donc, la proposition est acceptée à Québec. On commence à être accepté,
3: oui, c'est ça.
1: À se faire voir. C'est nice.
3: Oui.
2: Là, merci pour les cadeaux.
0: Oui. Hey.
2: Là, c'est,
3: avec plaisir.
2: C'est vraiment, j'adore. Le flow est bon. Puis, quoi, pardon? Ah, on veut qu'on voit. Ah, OK. Et t'as une manager en plus.
3: Elle est ici,
2: ton assistante, c'est pas ton manager?
3: Non.
2: OK, Angie est ici avec nous. Mais moi, je la vois qu'elle a fait quasiment un travail de manager.
3: Quasiment, elle travaille fort, on va dire ça.
2: Ouais, OK.
3: Très, très fort, oui.
2: Elle croit en toi?
3: Elle croit beaucoup en moi. Angie puis moi, on a vraiment une amitié depuis l'âge de 13 ans. Fait que ça fait très, très longtemps. Puis oui, elle a toujours cru en moi, puis elle m'a toujours soutenue dans mes affaires, là.
2: La Chiqui, selon toi, pourquoi tu es la nouvelle révélation en dembo? Parce qu'il n'y en a pas beaucoup qui font des dembo.
0: Mm-hmm. Non.
2: Fait que toi, tu es, comme disons que c'est quasiment 100% reggaeton, dembo.
3: Oui.
2: 100%, OK. Parce qu'il y en a ici, ils font du reggaeton, ils font du pop. Puis à un moment donné, ils vont faire juste un dembo. Toi, tu te spécialises.
0: Dembo, juste du dembo.
2: En dembo.
3: Oui.
2: OK.
3: Oui, j'aime mieux au niveau du rythme. Je trouve que ça donne plus de vie aux gens. Les gens sont habitués à entendre le reggaeton. Mais le dembo, je le vois que quand je le chante, les gens, ils disent comme, « Oh, wow, j'aime ça. C'est quoi ça? » Tu sais? C'est ça que j'aime ça. J'aime ça voir ça des gens. Là.
2: Mais tu sais, c'est parce que si tu vois, elle a une vidéo, elle chante en face d'un colmado. Uh-huh. Là, le colmado, c'est vraiment dominicano. C'est vraiment comme, c'est de là-bas, tu comprends? Fait que ça, cette expérience, est-ce que ça t'a donné plus de flow, plus de savoir comment faire un bon dembo?
3: Oui, c'est sûr. C'est sûr, plus qu'on chante, plus qu'on fait des vidéos, plus qu'on sache des choses, et puis plus qu'on s'améliore.
1: Oui, donc de la découverte, donc ouais. De ton dembo, t'as appris à te découvrir à travers le dembo, tu continues à découvrir, puis je comprends aussi très bien que est-ce que tu fais de la mode?
3: Hey. Oui, en fait, je commençais à l'âge de 3 ans, être un mannequin international. Mon papa, c'est un Slovaque en Europe de l'Est, ma mère, c'est une Dominicaine, fait que, tu sais, j'ai pas été vraiment un enfant instable. J'ai voyagé avec mes parents un peu partout, en Espagne, en Italie, à Venise, en Slovaquie, République tchèque, allemand, pour des contrats des mannequins, justement.
2: Oui, quand j'étais petite?
3: J'ai commencé à 3 ans.
2: Oh! Wow!
1: Oui, ça se voit. Oh là là. Ça se voit très bien. Dans la façon okay. qu'elle se présente, parce que je suis allée voir les vidéos aussi. Je suis allée un peu aller faire mon travail de journaliste. Puis, j'ai retrouvé le fait que, tu sais, elle a cette aisance. Puis, dans le dembo, elle arrive à pouvoir développer ses compétences. And they're nice.
3: Oh, merci, c'est vraiment gentil.
2: Wow. Et en plus, Sata, elle chante aussi. Fait que si elle te dit ça, c'est parce qu'elle a vraiment choisi ses mots.
0: Mais moi, on parlait tantôt de vidéo. T'as un casting en ce moment.
2: Ah.
0: Un casting qui s'en vient très bientôt. Quelques jours. Ça va être au Point Bar, non, si je ne me trompe pas.
3: Ça va être très bon. J'ai besoin de vraiment des gens qui dansent du dembocero, qui dansent vraiment bien le dembo. Tu sais, ils peuvent danser du reggaeton, mais j'aimerais ça que du dembo, ça serait vraiment parfait pour moi. Ouais, je cherche exactement 4 personnes qui puissent s'unir à notre groupe. On va voir, ça va. Il va voir. On en a beaucoup de personnes quand même là, fait qu'on va
2: moi,
3: voir.
2: Moi, je te donne un tip. Vendredi le 5 juin, tu veux voir le monde qui danse du monde dembo dominicano?
3: Oui.
2: Oui, J1, il va être ici vendredi le 5 à Essence Nightclub avec notre ami Team Sea Stars, Milo.
0: Yes, il va avoir dembo.
2: Je pense qu'il est déjà sold out, mais pareil, là, tu vas voir tout le monde qui va danser comme J1. Et je pense que ça, c'est vraiment la danse que J1 a mis, que tout le monde a copié. Tu vois comment ils font avec les jambes comme ça? Là,
3: c'est J1.
2: C'est lui, je pense, qui a commencé cette mode de chanter de même avec les mains, avec une main dans les airs.
3: Il y a son petit style à lui, là.
2: Uh-huh.
3: Oui.
2: Même Jaisel aussi fait la même chose.
3: Oui, okay. Chaque des bons séros a vraiment son style à eux. Okay.
2: Puis toi, Chiki, c'est quoi ton style de danse?
1: C'est quoi ta marque?
2: C'est quoi ta marque de commerce?
1: Ta signature.
0: C'est quoi le move?
3: Bon, ben ça dépend là. J'aime beaucoup comment qu'elle danse, mettons Nicki Minaj ou Cardi B. C'est un peu à ce style là, je dirais, mais dans le dembo.
2: Moi, je pensais que t'allais dire la perversa et comment est la autre.
3: Yailin,
2: la más viral.
3: Toquicha.
2: Oh, Toquicha. Ouais. Ok.
3: Ouais, je pense que c'est un peu ce style là, mais je dirais plus professionnel.
2: Mais c'est bien, tu te compares à elle, c'est bon.
3: Oui, absolument, je peux.
1: Mais oui, il faut.
2: Oh, ok, mais tu viens à rompre
0: l'attitude, c'est oui. C'est comme ça, ça doit être.
1: C'est comme ça.
2: Fait que,
3: mais oui.
0: Mais toi, t'as déjà un EP online avec combien de chansons dans ton EP? Je pense qu'il y en a 5.
3: Oui.
0: Ouais.
3: Effectivement.
0: Oui. Yo, tout.
3: On peut les chercher.
0: C'est tout fire, c'est sur Spotify.
3: Ouais, ouais. Oui,
0: c'est sur toutes les
3: YouTube,
0: plateformes.
3: Ouais. J'ai mes 2 vidéos qui ont sorti. La prochaine vidéo, c'est Mala Malita qui va sortir bientôt.
2: Mala Malita. De quoi on parle, Mala Malita? C'est toi ou une autre personne?
3: Non, pas nécessairement. Je pense que c'est plusieurs personnes. Parce que, tu sais, moi, quand je chante, je vois le monde, je vois les jeunes, puis c'est pour eux. Alors, je m'en vais selon les personnages qu'on a aujourd'hui. Mala Malita, c'est vraiment... une fille qui était comme vraiment gentille, puis elle est devenue comme un peu méchante, puis elle s'est rendue compte qu'en étant méchante, on dirait qu'elle en a plus de copains, si vous voulez.
2: Ah,
1: OK.
2: Oh, OK.
3: Ouais, that's c'est ça. It.
2: Les bad boys aiment les bad girls.
3: Exactement.
0: Yeah. C'est ça. À qui non les autres à la mala.
2: Oh.
3: C'est ça.
1: Vous aimez ça, les guys.
0: Yes, sir.
3: Exact.
2: Ah ouais?
1: Ben oui.
2: Comment tu sais, toi?
1: Hey.
0: Regarde au visage, puis après ça dit tout.
2: Aïe. So, Chiki, elle s'en vient avec beaucoup de choses, beaucoup de présentations. Il y a beaucoup de choses qui s'en viennent pour toi aussi. Mm-hmm. Moi, je vais l'annoncer aussi parce que Jésus est venu.
1: Yes, let's go.
2: Hein?
3: Merci.
2: Regarde, Jésus est venu avec le Festival Fusion Latine. Fait que Festival Fusion Latine, on va voir la Chiki. Il y a beaucoup d'autres shows qui s'en viennent aussi dans les clubs. Là, il va falloir qu'on fasse une longue date, là. Plein d'horaires, là. Ça s'en vient, mais à part
3: ça
2: de ça.
3: Ça s'en vient, oui.
2: Tu sais quoi? On a aussi le stade olympique, fait que l'esplanade.
3: Oui, c'est vrai.
2: C'est
3: absolument.
2: Les premiers vendredis, 21, 22. La Chiki aussi présente, fait que. Il y a d'autres. On va donner d'autres dates, mais pour l'instant, on va donner ces deux-là. C'est des grands festivals, fait que.
3: Absolument.
2: Rappelez-vous, la Chiki va être là, elle va mettre tout son power de Dembo Dominicano.
3: Yeah.
4: Selon
1: elle, tu sais. Power.
2: Elle m'a dit qu'elle allait faire du bruit cet été.
1: Ah non. C'est
3: exactement comme ça.
2: Préparez-vous.
1: Moi, j'ai la foi que tu vas mettre le power parce que j'ai vu tes trucs et je te dis, viene con todo. Así que prepárense parce que je le sais. I can sense it. Go see her. Parce qu'elle va être à Montréal là, pour ces dates-là. Profites-en.
3: Exactement, oui. Ça
2: un
3: va
2: petit
3: bouger.
2: Message pour tes fans. T'avais pas des chandails à donner? T'as-tu dit quelque chose?
3: Mais. Je vous ai donné de beaux chandails. Vous pouvez me suivre sur Instagram, oui. Sur TikTok, Instagram, la Chiki barre en bas officiel. Mm-hmm. TikTok, la Chiki 514. Alors, c'est ça.
2: La Chiki 514. Allez voir ça, allez voir toute sa musique aussi.
4: Yes, allez écouter son EP Tremenda Negociante.
2: Mais attends, mais Luni, c'est quelle chanson qu'on a là? Moi, je veux écouter ces chansons.
4: Ah, mais t'as écouté la première, Soy Mala?
2: Aïe.
4: Là, on s'en vient avec Tengo Mi Pistola.
2: Aïe, non mais.
4: Cuidado.
2: Aguanta. Tiene que presentarla, Chiki. Presenta tu propia canción, presenta ta propre chanson aquí en vivo desde la Rumba Mundial 101.5 FM. Let's go.
3: Super.
2: Con tu flow, dale,
3: okay.
2: Preséntala.
3: ¿Que la cante?
2: No, preséntala.
3: Ok, bueno. Bueno, ahí está la pistola. Se habla súper bien de las mujeres, las mujeres chismosas, sobre todo.
2: Oh.
3: Sí, la que le gusta chimear mucho.
2: Pistola.
3: Dale.
4: Pues escuché la rumba mundial, Cibel, Cibel, Cibel, la Chiki en la

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5: Profundo dolor y tristeza, anunciamos el fallecimiento de Jessica. Aunque hoy nuestros corazones estén llenos de tristeza, confiamos en Dios y en la esperanza de volver a encontrarnos algún día. Yo soy la resurrección y la vida. 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
1: À 5h de l'après-midi. C'est quasiment 5h de l'après-midi. Oui. Oh là là, 4h38. Oui. Hey, by the way, mon ami Cole 45 est là. Mr. Diamond est venu. Asiéntate, assis-toi. Sí.
0: Sin hey. Pena, sin temor. Sin temor. Cole 45 in the house.
1: Cole 45 is here.
2: C'est mon ami. Arrête, c'est mon ami.
0: Cole 45.
1: Il veut dire quelque chose. Il est venu le samedi passé.
3: Lui, la semaine passée, je suis venu d'avance.
1: OK. OK.
3: Vous étiez en rediffusion.
1: Ah. Mais on était là pareil.
3: Oui, moi j'étais là.
1: OK. Lui était là. OK. Mr. Diamond.
0: Yes, sir.
1: Mais oh, by the way, il y a beaucoup d'artistes qui viennent. Tu as vu l'entrevue qu'on a eue avec mes amis les Français.
0: Yes, the artist.
1: De la France. Beaucoup. Et en plus, Chick qui vient de Québec. Mm-hmm. La vie de Québec. Mais là maintenant, tu sais, on a un artiste qui vient directement de Vancouver.
0: Elle est là pour West Coast.
1: The West Coast. Elle s'en vient pour faire beaucoup de choses ici à Montréal, en plus d'une vidéo musicale. Elle va être au Locked In, le camp musical. Elle va être là. Il y a beaucoup de choses qui s'en viennent pour elle. Fait que hier soir, elle était à Tikal. Elle a chanté dans le club. Avec, même Judo était là. Judo Baby.
0: Elle n'est pas venue niaiser.
1: Exact. Et en plus, by the way, elle est québécoise aussi. Mexicana. On donne la bienvenue à Stardy.
4: Bonjour, merci beaucoup de m'avoir. Désolé, ma voix est un peu brisée parce que je suis un peu malade.
1: Oh, OK.
0: Le show de vendredi, c'est le show.
1: Non, c'est le show de Montréal. Pas habitué. À Vancouver, il fait pas froid, là. Il pleut, il y a juste la pluie, là.
0: À Vancouver, on m'a dit l'hiver, là, c'est 12 degrés.
1: Oh, my God.
0: On n'habite pas dans la bonne province.
1: Est-ce que tu as eu froid hier?
4: Un peu, oui. Hier, il y avait comme un mélange de chaud et froid. Je trouve que la journée, ça a changé un peu.
1: Nice. OK, raconte-nous un petit peu ton histoire. Comment ça, t'es venu dans la musique? Comment ça? Stardy, by the way, parce que Stardy, c'est Stardy ou Stardy. Comment on appelle? Comment on dit Stardy? C'est très important.
4: C'est Stardy. Stardy. Alors, c'est S-T-A-R-D-Y, mais prononcé Stardy.
1: Stardy.
4: Mm-hmm. All right. Exactement.
0: J'adore. C'est fresh.
1: Stardy. Yes. C'est fresh.
0: Oui. Fresh. Fresh.
1: OK.
3: Original.
1: Oh, yeah. OK, tes origines mexicaines, québécoises?
4: Ma mère est québécoise et mon père, actuellement, est asiatique. Il vient du Vietnam. Hein?
1: OK, mais pas Mexique.
4: Non.
1: Pero habla español.
4: Oui.
1: Comment ça, t'as appris l'espagnol?
4: J'ai appris l'espagnol quand j'avais environ 13-14 ans. J'ai commencé sur Duolingo. La version gratuite. Et aussi, j'écoutais beaucoup de films en espagnol. J'ai regardé une telenovela aussi.
1: Oh my God. OK.
4: J'ai lu des livres, des magazines, tout vraiment pour
3: C'est la meilleure façon d'apprendre l'espagnol, la telenovela.
0: Las novelas.
2: Telenovela.
1: T'apprends juste à gueuler sur le monde, frapper le monde,
0: claquer des visages.
1: Desgracia.
2: El drama.
3: C'est tout un mix,
1: Asiatique. Oui. Vietnam, OK. Nice.
4: Yeah.
1: OK. Là, je sais que tu as plusieurs chansons. Il y en a une qui s'appelle Mykonos.
0: Oui, on l'a ici déjà.
1: Mykonos. Okay. Et c'est celle-là qu'on a jouée.
0: C'est Chico de Sábado.
1: Chico de Sábado. OK, bon, on va parler de Chico de Sábado. Pourquoi c'est Chico de Sábado? T'as-tu un chum? C'était un samedi? Quoi?
0: C'est fini un samedi.
1: Ça a fini, quoi?
4: Vraiment, je veux dire, OK. Le nom est venu des paroles parce que dans le fond, j'avais écrit le chorus et dans le fond, le chorus m'est venu à la tête quand je travaillais à un bureau. Littéralement, j'étais juste à mon bureau en train de travailler puis ça m'a juste venu comme ça, les paroles. Et alors, dedans, mes paroles, ça parlait de... Ben, dans le fond, j'ai fait en anglais avant de faire en espagnol, j'ai traduit en espagnol après. Fait qu'en anglais, c'était Saturday Toy. Puis ça, c'est les paroles...
1: Saturday Toy.
4: Et ça, c'est les paroles qui m'ont venu à la tête. Dans le chorus, puis j'ai dit, waouh, c'est vraiment bon, j'aime ça, fait que j'aimerais le faire le titre. il l'appelait Chico de Sabado en espagnol.
1: Fait que t'as pensé au boy.
4: Pardon?
1: C'était-tu boy au lieu de toy?
4: Non, c'était Saturday Toy.
1: Saturday Toy. Fait que là, t'as mis le boy dans toy. Fait que c'était boy toy.
2: Chico de Sabado.
1: C'était Saturday boy toy.
2: Le
1: boy toy. Mais là, on a enlevé le boy.
2: Saturday.
1: Ok, ok. Non, juste, on fait un petit mélange là.
2: Duolingo.
1: Un jeu de mots là.
2: Duolingo.
1: Duolingo. Duolingo. Ok, nice. Ok. Ok, mais en espagnol. Et en plus que tu as appris le Duolingo, mais là tu chantes aussi en espagnol.
4: Exactement, oui.
2: Wow.
4: Oui, wow. Oui, moi okay. j'ai toujours dit que je voulais dédier ma musique aux gens latinos et aux gens de Latino-América.
1: Okay.
4: Alors pour moi, c'est très important de pouvoir faire la musique pour les gens latinos et représenter cette population dans le Canada.
1: Wow. Ok. En plus, moi je pensais que tu venais du Mexique. Tu avais comme des racines mexicaines.
2: Des airs mexicains.
1: Peut-être des. Oui,
0: t'as été pris par surprise.
1: J'ai été pris par surprise.
2: Exactement.
1: Aujourd'hui. Ouais. Vietnam. Exactement. Tu sais quoi, ma fille, elle est sur Duolingo aussi. Puis elle apprend le vietnamien parce que sa mère amie, c'est une vietnamienne. Ah. Alors, je dis comme Duolingo, est-ce que tu apprends? Oui, on apprend. Wow. Ok.
0: Si tu veux apprendre, tu vas apprendre.
1: Oui. Il y a une temps limite en plus sur Duolingo. Tu dis, dans 26 jours, tu vas apprendre. C'est vrai?
4: C'est vrai, oui.
1: OK. Là, maintenant,
0: el que quiere, puede.
1: Là, t'es venu à Montréal. Ça fait pas beaucoup de jours que t'es ici.
4: Oui, je suis arrivé le mercredi.
1: OK.
4: Ça fait juste 3 jours environ.
1: OK. Fait que t'as déjà la grippe.

0: la population latino à Vancouver et les chanteurs qui chantent espagnol. Et dans le fond, c'est quelque chose qui se passe comme genre à chaque mois ou chaque deux mois. C'est comme un événement où que plein d'artistes locaux de Vancouver qui chantent en espagnol peuvent aller chanter et se présenter. Il y a ça, il y a aussi Vibe Series. Vibe Series, c'est un peu plus pour comme hip-hop, choses comme ça, mais vraiment, je veux dire, c'est pour n'importe quelle langue, anglais et tout. Mais aussi, c'est pas juste limité à hip-hop. J'ai aussi été chanter à Vibe Series. C'est très merveilleux, mon ami Chazzy. C'est lui qui l'organise et ouais, c'est très bien. Il y a plusieurs différentes choses.
1: Et toi, en tant qu'artiste, comment est-ce que tu te présentes? Donc, qui es-tu?
0: Oh, wow, ça c'est une vraiment bonne question. Je dirais pour moi, je veux dire, comment je me présente? Ben, je me présente comme une pop star slash reggaetonera, parce que c'est ça que je fais dans le fond, je fais du reggaeton et du pop. Mais dans le fond, je veux pas me limiter juste à ça, parce que aussi, j'aimerais explorer d'autres genres de genres, peut-être comme un peu de plus alternative, genre comme du worship style aussi. C'est vraiment comme différents genres de musique, mais présentement, ce que j'ai relâché, c'est du pop et du reggaeton.
1: OK. Donc, t'es pas fermée à découvrir certains genres musicaux.
0: Exactement, exactement.
2: Nice. C'est bon, ouais, c'est bon nice à savoir ça. Là, mais à part de Vancouver, là, t'es à Montréal. Je sais qu'aussi, t'as beaucoup de shows qui s'en viennent pour... On va travailler ensemble, hein? Moi, je vais t'aider. On est là là-dessus. Mm-hmm. Aujourd'hui, c'est-tu ta première entrevue de radio ici à Montréal ou...
0: Non, effectivement...
2: C'est quand que t'as commencé, là?
0: Effectivement, venu hier.
2: Oh, OK!
3: Ton Dimension, je l'ai vu, moi.
1: Dimension Latina. Shout out à la Dimension Latina.
2: Yes. Sí, claro. Oh, homie. Et Just Do It, mami.
3: Y a tout ça.
2: Mm-hmm. Ah, ça était bien, ça s'est bien passé avec eux. Ils t'ont bien traité.
0: Très bien. C'est incroyable, j'ai adoré. Ouais. J'ai passé un très bon moment avec eux.
2: Wow, OK. Tu sais que quand je t'ai vu venir, j'ai dit « Oh, Star, je pense que t'étais vraiment plus grande là. Ah. » J'ai dit « Oh, OK. »
1: Elle est grande, comment?
2: Ouais, non, grande en musique. En Yo. Musique, ouais. Yo.
0: Oui, tout le monde me dit ça. Je suis pas très grande en stature, mais de personnalité, j'ai une très grande personnalité.
2: Sur le stage, comment, exactement. C'est quoi ta performance? Comment tu te vois dans un stage là? C'est quoi...
0: Oh, très bonne question aussi. Sur un stage, ça dépend quel genre de musique que je chante. Alors, si je chante comme du reggaeton, je vais être beaucoup plus comme en train de bouger, danser, bouger d'un côté du stage à l'autre. Mais si je chante plus pop, des fois, je me reste plus comme réservée sur, plantée sur une partie du stage. Parce que, dans le fond, c'est vraiment plus que j'essaie de chanter à fond de mes émotions. Fait que c'est pas autant comme... dansant, dans
2: un
0: sens.
2: Nice.
0: Mais okay. Beaucoup de pouvoir.
2: OK, that's nice. Yeah. Mm-hmm. Moi, je pense que Star va rester beaucoup de jours ici. Ouais.
3: Et on a hâte de voir ce qui s'en vient. Ouais. Côté.
2: Moi, ça me tente de l'inviter dans notre show, Jay Alvarez, Looney.
3: Let's go.
2: Qu'est-ce que t'en penses? Quelque chose de différent. Qu'est-ce que t'en penses?
3: Oh, let's go. Let's do it.
2: On a un set avec
3: Looney. On n'oublie pas que nous autres, on va être à Jay Alvarez, le dueño del sistema MCEO.
2: On a un nouveau show préparé là.
3: Yes.
2: On va faire quelque chose de différent.
3: La démence.
2: On va inviter Stardy parce qu'elle a besoin de.
3: Why not? Let's do it.
2: On fait ça.
1: Let's go.
2: Oh, yes. On va sur le stage là. Sata, est-ce que tu viens avec nous?
3: Tu viens? Tu apuntas.
4: Vamos a ver. Eso vamos a ver. C'est como que.
2: Ok. Call 45.
3: Call 45.
1: Ah ouais, ça c'est une autre affaire par contre.
2: Ah, ok. Ok, bon. La rumba.
3: Avant qu'on finisse, parce qu'il nous reste pas trop longtemps, Stardy, merci beaucoup d'être ici à la rumba
1: Muchas
3: mondiale.
1: Gracias.
3: On a hâte de voir ce qui s'en vient pour toi.
1: Oui.
3: On sait que tu vas être au camp de.
0: Yes, oui, exactement.
3: Yes. Okay, ouais, ça commence à.
2: Ouais, il y en a plusieurs là, il y en a plusieurs déjà là.
3: Yes, sir.
2: C'est quasiment fini là.
3: Yes. Donc, ça c'est investir dans sa carrière, you already know. également, il y a beaucoup de trucs, nous autres on a des billets à faire tirer, on va mettre ça sur les réseaux sociaux pour Jay Alvarez.
2: Trois billets sur le réseau, on va faire un post après.
3: Trois billets. Jay Alvarez, c'est le dueño du système qui va être à la salle Guinée au 800 rue du Rosaire.
2: Yeah, man.
3: Yes, sir.
2: Hey, special shout-out à Ariane aussi qui a fait une vidéo ici avec nous.
3: Aha.
2: Fait qu'elle va sortir cette semaine by Mosho B

0: Mosho Visuals, you already know.
1: Stardy, c'est quoi tes réseaux sociaux?
2: Oui, pour Instagram et TikTok, c'est stardy.v. C'est S-T-A-R-D-Y.V. Et pour Spotify, Apple Music et YouTube Music, c'est Stardy, S-T-A-R-D-Y.
1: Nice. Bienvenue, hein? Bienvenue de ici à la Rumba Mondiale. Gracias por
2: merci
1: todo.
2: Merci beaucoup pour yes. m'avoir. Merci. Muchas gracias por tenerme.
3: On te souhaite all the best.
0: Eso. Mais encore avant de partir, parce que moi j'ai encore des informations à donner. Le 19 juin, au pied du courant, soirée Perreo avec la gente de Placeres. Et moi, je serai un des DJ de cette soirée-là. Donc,
1: oh, okay.
0: Ça va être insane.
1: Moi, je ne suis pas là, man.
0: Insane. Je sais que tu n'es pas là parce que.
1: Je suis à Toronto, là.
0: Bien sûr.
4: Panama.
1: J'ai plein de choses là-bas. On est book toute la semaine là-bas. Là. À partir du 16, 17, 18, 19, 20, 21, on est booké.
0: Également, je voulais dire, je voulais faire un petit rappel. Le 5 juin, on est au Belmont pour le lancement de Confusion. Donc, Sonny Lopesa, on va être présent là. On va fermer, on va clôturer la soirée. Donc, allez pogner vos billets. C'est live, il y a la prévente. Puis, à la porte, ça va être 25$ si je ne me trompe pas. Il y aura une piquata, va ser una tremenda fiesta. Donc, go check it out. Confusion lance un nouvel album. Ça se passe le 5 juin au Belmont.
1: Hey, ce soir, il y a des Colt 45 gratuites
0: à Pandora.
4: À Pandora, mais non, mais non. Non, mais ce soir, nous avons un événement. On a deux événements ce soir qui sont complètement différents, qui est une soirée latine et une autre soirée qui est 100% Guinée, d'Afrique. Il y a un événement, un événement particulier qu'on fait ce soir.
1: Nice.
4: C'est la terrasse, elle est ouverte aujourd'hui.
1: Déjà?
4: Oui, nice. On a commencé à l'ouvrir. En fait, ce soir, c'est le premier événement qu'on fait ce soir. C'est un événement latino sur la terrasse. Et là, mais éventuellement, ça va, il y aura beaucoup de choses qui s'en viennent.
1: Tiguidou. Tiguidou.
4: Puis nice, t'es venu, là.
1: Tiguidou.
4: T'as aimé?
1: Oui, j'ai bien aimé. Hein, il m'a fait, by the way, une table d'hôte. Oh, c'était très bon. Merci, by the way. C'est pour ça que t'es venu.
4: C'est ça.
1: Pour que je te dise merci. OK, c'est pour ça qu'il est venu. OK, merci.
4: Très bon. Encore une fois, là, si pour qu'est-ce qui est toujours faire follow le Pandora Super Club pour un concours, toujours le fait, là, un ballon de 200$ pour deux personnes. On offre
1: on va faire un.
4: On va en faire un.
0: Le pot s'en vient. Il y a beaucoup de tirages.
4: C'est ça, Lonnie s'en vient. C'est ça, justement, on avait parlé de ça.
1: T'es venu tard, man. Il fallait le dire avant, man. Ça, t'as dit, Melo.
3: Si, no tenemos que olvidar. J'ai une paire de billets à faire tirer pour la première convention de Tattoo Show au Grand Quai du Vieux de Montréal, le 5, le 6, le 7. Donc, n'oubliez pas qu'à l'extérieur, c'est gratuit. Da Brown Get Down est toujours là. On va être là. On va faire aussi tirer deux paires de billets de la journée du Block Party. Donc, amène ton meilleur swag, amène ton drip, amène tes meilleurs moves, puis tu peux gagner deux paires pour rentrer au Tattoo Show.
0: Yes, sir. Donc, tout ça va être disponible si vous allez right now sur Instagram et suivre la page de la Rumba Mondiale.
3: So, exactement.
0: Qu'est-ce que tu estás diciendo, Mosho?
1: Non, non, non. Call 45 en la casa.
0: Call 45. Donc, ceci dit, nous autres aussi, à la semaine prochaine, même heure, même poste. You already know la Rumba Mondiale. Nos despedimos. C'est sábado.
3: Peace out.
0: Go have fun. Il fait beau dehors. Il y a du soleil. Il n'y a plus de pluie. So, tout ça. Nous fuimos.
3: You know how it is. Peace out.

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0: c'est important de savoir danser.
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0: Bien, quelle est votre option, la danse du ventre ou le Darli Dada? 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

0: Yo, re-bienvenue sur les ondes de CIBL 101,5. Vous êtes sur la bonne fréquence. Ce soir, on a plusieurs invités intéressants, que ce soit des DJ, des chanteuses. Et aujourd'hui, on a aussi une host qui n'est pas habituellement ici. Est-ce que tu veux t'introduire pour nous?
1: Ouais, yo, moi c'est Lunafi. Ouais.
0: Non, c'est simple.
1: Oh là, le son est super fort sur le.
0: Ah ouais, non, on a quelques problèmes techniques, ça sera
1: Mais ça va très long. Nickel, c'est parfait, merci. Ouais, c'est parfait.
0: Du coup, petite perte pour Montréal hier, on a perdu 6-1 pendant les séries, malheureusement.
1: Effectivement, ouais.
0: Je passe bonjour à toutes les joueurs du Canadien qui nous ont honorés sur la glace.
1: Allez là.
0: Ouais, c'était trop bien quand même. Et aussi, je salue Paris Saint-Germain qui a gagné aussi la Ligue des Champions
1: Exactement.
0: Ce matin.
1: Exactement. Ah, ça a été la folie à Paris. Ouais.
0: Ah ouais.
1: Ils ont mis le feu. Hein.
0: Ah ouais. Allez les bleus. Hein. Bah, sur ce, on va parler un peu de musique, mais je veux juste parler avec mes ingénieurs. Les garçons, baissez un petit peu la musique, s'il vous plaît. On aime la musique, mais pas à ce point-là.
1: Excellent.
0: Du coup, on a quelques artistes autour de la table. On va vous faire un petit 5 minutes pour apprendre à les connaître. Et après ça, on ira sur la performance. Après la performance, on a plusieurs d'autres artistes qui vont être là. Donc à la table en ce moment, j'ai Mani et DJ Prospect. Mais plus tard, on a le collectif Aphrodite qui vont être là pour nous titiller les oreilles. Mademoiselle C, Kustro et Youaz sont là pour nous titiller les oreilles. Mais sur ce, Mani, ça va?
2: Oui, et toi?
0: Oui, super. Tu viens d'où? Qu'est-ce que tu fais? Qu'est-ce que tu es là pour nous proposer?
2: Moi, je viens de la Rive-Sud, premièrement.
0: Quel bled de la Rive-Sud?
2: Longueuil.
0: Ah, Longueuil.
1: Nice. Beau coin. L'été, là, c'est nice.
0: Non, c'est sarcastique, je crois.
1: J'essaie de l'appeler.
0: Longueuil, c'est le 9-3 de Montréal.
1: Ouais, ça dépend où tu es à Longueuil.
0: Ouais, c'est vrai.
2: Quand même.
1: Ouais. Donc de Longueuil du coup, et ça fait combien de temps que tu chantes?
2: La musique, ça fait peut-être, genre j'étais vraiment petite, donc depuis que j'ai peut-être 8 ans,
1: nice.
2: Je fais de la musique. J'ai commencé à écrire dès que je savais parler anglais, j'ai commencé à écrire, je pense j'avais 11 ans de la musique.
1: Nice.
2: Et là, ça fait environ 8 ans que j'écris de la musique.
0: Ok, et t'as un petit accent français, est-ce que t'as passé toute ta vie à Longueuil?
2: Oui, toute ma vie.
0: Damn, ok. Est-ce que t'as des origines que t'es fière? Est-ce que tu veux nous montrer tes origines?
2: Ben, je suis d'origine, mes deux parents sont haïtiens, donc...
0: Shout out à Haïti quand même. C'était grosse la fête du drapeau en plus.
1: Yes. Et donc t'écris en anglais, t'écris en français aussi ou...
2: J'écris pas vraiment beaucoup en français parce que, je sais pas, quand j'étais petite, genre, j'avais comme un peu une
1: facilité, fluide.
2: Je pensais que c'était plus fluide parce que j'écoutais plus de musique américaine.
1: Ouais, c'est ça.
2: Ça fait que j'ai commencé plus à écrire en anglais depuis le début.
1: Selon tes influences, ouais.
2: Puis quand j'ai progressé ensuite, ça fait que j'ai pas switché en français, j'ai juste continué en anglais.
1: Ok.
2: Donc,
0: c'est difficile d'écrire en français en vrai. Il y a tellement de règles à suivre. Oui. Alors que je trouve que l'anglais, c'est tellement plus organique. Mmh. Ergonomique.
1: C'est vrai. Ergonomique.
0: Je trouve que le français, c'est plus organique. Parce qu'il y a une poésie dans le français.
1: C'est vrai.
0: Mais l'anglais, c'est moins poétique. Mais c'est plus practical, tu vois.
2: Ouais.
0: Genre, c'est plus simple, c'est plus fluide.
1: On a été beaucoup influencés, comme disait, par la musique américaine. Donc, c'est vrai que... Après, dans quel style tu aimes écrire, là? Quelle vibe t'aimes bien poser?
2: C'est toujours des chansons qui sont plus du style de... Genre, feel good, en fait.
1: OK.
2: J'écris pas beaucoup de chansons qui parlent de thèmes comme l'amour, des trucs comme ça. C'est plus genre... uplifting.
0: Ouais, ok. C'est rare, il y a tellement de gens qui basent leur carrière sur des chansons d'amour que je trouve rafraîchissant des fois qu'on parle pas que d'amour.
1: C'est vrai.
0: Il y a pas que ça.
1: C'est vrai.
0: C'est déjà la base de notre existence, je suis d'accord.
1: Ouais,
0: mais quand même. Il y a pas que ça.
1: Quand même,
0: il y a les impôts.
1: Moi, je suis fan de ça.
0: Il y a la crise du logement. Il y a plein de trucs quand même.
1: Cool.
0: Et tu fais quoi, toi, à côté de la musique? Comment t'as commencé la musique avant de poser cette question?
2: Je sais pas, j'ai toujours fait de la musique. Donc c'est dur de trouver un point où est-ce que j'ai commencé. Je pense que genre la première fois je voulais écrire une chanson, j'avais genre 5 ans, mais je comprenais pas genre comment, genre je savais pas comment écrire premièrement, donc
0: c'était instinctif.
2: Ouais, mais quand j'ai eu 8 ans, je pense que j'ai commencé à faire des cours de piano quand j'étais genre à l'école primaire, et ensuite c'est là que j'ai commencé un petit peu plus.
0: OK.
2: Puis je pense avec la COVID, c'est là que genre, ça a un peu accéléré.
1: Ça a été bien la COVID pendant cette période-là pour beaucoup d'artistes.
2: Tu peux rester chez toi, tu peux faire des trucs créatifs.
1: Te donner finalement le temps sans être coupable, sentir coupable de passer ton temps à créer. Ça a été franchement une... Bon, on s'entend là pour la musique et l'art, là, tu sais. C'est pas
0: un mal pour un bien.
1: C'est un mal pour un bien, toujours. Ouais. Mais du coup, vous êtes connus comment, toi et DJ Prospect? Parce que ça a l'air d'un duo... moi, je vous ai déjà entendu, là. Vachement intéressant,
3: ça
1: là, yo.
3: Je suis DJ Prospect. ça fait un an et demi qu'on se connaît. On s'est rencontrés en décembre de l'année passée. Et c'était vraiment juste à travers comme un ami en commun.
1: OK.
3: Et c'est ça, je pense qu'on a juste une chemistry musicale.
1: Ouais.
3: Et ensemble, on a juste commencé à faire des chansons. Et hop, est-ce que c'est...
1: Ah, ça c'est non, super,
3: j'ai pas habitué avec la...
1: Ah, c'est la première radio!
3: Les techniques de la radio. c'est ça, notre première chanson est sortie en avril de l'année passée. Ouais. Et depuis, on a juste fait des collaborations.
1: Nice!
2: La première chanson, en plus, ça a bien fonctionné. Je pense que j'avais posté cette chanson sur TikTok, et ensuite j'étais allée travailler, et quand je suis revenue du travail peut-être à 11h dans cette journée-là, la vidéo a eu genre 100 000
1: wow.
2: views.
0: Mais c'est ça,
1: that's nice.
0: Tu me disais quelque chose et j'étais comme où, quand, comment, genre je me disais ton faciès me dit quelque chose de fou.
2: Ça se peut que tu m'as
0: dit TikTok, ça doit être ça.
1: Mais c'était vraiment un bon tremplin.
3: C'est TikTok qui a vraiment propulsé notre musique partout.
0: En plus, mais je pense que ça a fait la même chose pour Kinji et Théodora. Ils ont juste percé sur TikTok. Mais et
1: oui,
0: aujourd'hui,
1: beaucoup.
0: Ils ont des vraies carrières,
1: beaucoup,
0: tu vois.
1: Ouais.
0: Donc,
1: ouais,
0: je trouve
1: ouais.
0: TikTok, c'est une
1: bonne plateforme.
0: C'est une bonne plateforme.
1: Tremplin, je veux dire. Un bon tremplin.
0: Bon tremplin, exact. Parce que des fois, il y a des trucs chelous sur TikTok.
1: C'est ça. Ouais, beaucoup.
0: Mais justement, faites autre chose, les deux, que la musique. Est-ce que vous avez des side quests? Est-ce que vous avez d'autres
2: talents? J'en ai tellement de side quests, là.
0: C'est quoi le main à côté de la musique?
3: Il y en a un gros.
1: Oh!
2: Baby, je suis dans l'armée aussi.
0: Pardon? Attends, j'ai trop de questions.
1: I was not expecting that.
0: J'ai trop de questions. T'as quel âge, déjà?
2: J'ai 19 ans.
0: Et encore plus de questions. Comment t'as commencé l'armée? Qu'est-ce qui t'a dit, je vais aller à l'armée?
2: Le marché de l'emploi, c'est difficile. Je me suis dit, genre, ouais...
1: Crazy. Il y a personne qui t'a influencé là-dedans ou t'as juste vu une pub et tu te dis vas-y, ou tu t'as juste pensé ça un jour, ouais vas-y je vais faire l'armée?
2: Je sais, comme j'ai besoin d'un emploi là.
0: C'est tellement real.
1: Écoute, en tout cas c'est bien choisi là, tu vas avoir la couverture de l'emploi, une bonne couverture là, donc
0: l'armée c'est du aura farming là.
2: C'est ça, genre, je me dis dans le futur, genre si if I ever pop off, genre, j'ai des histoires à dire.
0: Et t'as un lore,
1: c'est sûr.
0: T'as un freaking lore sur toi.
2: Exactement.
0: Ouais.
3: Elle part pendant des mois.
0: Ouais,
3: et là,
0: non.
3: On est comme...
0: T'es en déploiement où, par exemple?
2: C'est pas un déploiement, c'est juste genre training. Par exemple, je pense que je dois faire genre un training à genre Ottawa. Genre pendant 2 mois. C'est pas la meilleure. Désolé à tout le monde qui vient à Ottawa.
0: Même eux, je pense qu'ils sont désolés de venir d'Ottawa, tu vois. Non, mais du coup, tu fais quoi dans l'armée? Tu fais armée de terre?
2: Armée de terre, ouais.
0: Et t'es dans les fronts, genre, like, le bataillon?
2: Non.
0: Genre, t'es pas genre opératrice télécommunication?
2: Je suis ouais.
1: Ah, tu connais quand même, hein?
0: Ben, j'ai failli faire l'armée.
1: Ah ouais?
0: Et ma daronne, elle était contre. Et en plus, j'avais pas le physique pour, donc je sais pas ce qui m'a pris.
1: Ah, parce qu'il faut un physique pour faire l'armée?
0: Mais oui!
1: Si ça te forme pas, justement.
0: Moi, j'ai aucun cardio.
2: Mais moi, je pense que autant que... Parce que moi, ce que je fais, c'est plus partiel. C'est genre, c'est part-time, donc c'est pas, genre, ce que je fais dans la vie.
1: OK.
2: Je pense pas que je ferais ça dans ma vie normale, mais
0: c'est formateur.
2: C'est un bon truc, genre on décide.
0: Ça développe bien ton caractère et ça te ramène des sous.
2: Oui.
0: Bah, c'est quand même
1: des bons sous.
2: Les sous, ça compte.
0: Et du coup, tu payes tes études et tout, des trucs comme ça, non?
2: Ouais.
1: Nice.
0: Et du coup, tu as fait des études en musique après le secondaire?
2: J'ai pas des études. Moi. Genre, j'ai une opinion sur...
1: les études.
2: Étudier en musique. Non, les études, je suis toujours aux études.
1: Okay.
0: C'est quoi ton take?
2: C'est que... genre, ça tue la créativité un peu. Je sais pas.
0: Ça tue la créativité. Oh non, Bichette!
2: Non, mais... c'est pas dans la façon... Genre, lui, tu vas étudier genre en ingénierie, genre un peu genre musique.
0: Ah,
2: genre.
0: C'est technique de fou.
2: C'est plus technique. C'est pas...
1: T'as étudié en musique, c'est ça?
3: Ben, je vais aller à un programme qui s'appelle électroacoustique à Concordia.
1: Oh,
0: c'est vraiment difficile. Toutes nous ici, on vient de musique technique.
3: Ok.
0: Qui est partiellement presque ça, mais toi, c'est un vrai bachelor, quoi.
3: Ouais.
0: C'est un vrai bac. C'est pas le même game, quoi.
3: Ouais, mais j'ai hâte. Ça va être
1: ah bah ouais.
3: différent.
0: Okay. Bah, oui. bah, du coup, toi, justement, comment on va parler un peu de ton cheminement musical. Mm-hmm. Comment tu as commencé mm-hmm. le DJ? Comment tu as commencé à faire du beatmaking? Puis là, tu t'en vas en ingénierie.
3: Ouais.
0: Explique-nous tout ça.
3: Ouais, c'était vraiment... Ben, c'était pas prévu du tout. Je pensais que j'allais aller en biologie.
1: Ah
3: mais
1: ouais,
3: après,
1: carrément, rien
3: ouais,
1: à
3: ouais,
1: voir.
3: Ouais, rien à voir. Non, non, j'ai allé en linguistique au cégep. Ensuite, je voulais aller en biologie. Ensuite, en sciences de l'environnement. Ensuite, maintenant, en musique. C'était vraiment all over the place. Mais,
0: high agency, quoi.
3: Ouais. En fait, j'ai commencé à DJ au cégep. Je suis allé au collège Vanier.
0: OK, shout out.
3: Cégep Vanier. Et ils avaient un petit DJ booth là-bas.
1: Non,
3: et tous
1: nice.
3: Et tous les artistes, ben les DJ de l'école, on allait là-bas et on apprenait à DJ. Et c'était vraiment comme une petite communauté
1: nice.
3: Qui s'était créée. Et c'est là aussi que j'ai commencé à mettre des remixes sur SoundCloud, genre des Jersey Club remixes. Au début, en fait, c'était une blague. Oh. Je faisais ça pour être drôle.
1: Mais non. Ouais.
3: Mais il y en a un que j'ai posté qui a vraiment, sur SoundCloud, qui a eu beaucoup de views.
1: Ouais.
3: Et
1: ouais.
3: les gens, ils ont été comme, wow, c'est, oh my god, on dirait que c'est la musique. Ils ont dit, c'est la musique du TDAH. Comme, il a tellement de choses qui arrivent tout le temps. Il a plein, il a plein d'instruments. Et c'est comme, continue. Et c'est ça qui m'a donné la motivation de continuer. Ensuite, j'ai rencontré Mani et notre première chanson aussi sur TikTok a eu beaucoup de views. Et,
1: donc, c'est toi qui as produit le son et toi, tu as posé dessus. C'est,
3: ouais.
1: ça, c'est,
3: ouais.
1: ça, c'est comme ça que ça s'est passé.
3: C'est comme ça que ça marche. Et en fait, la manière qu'on marche, c'est qu'elle va m'envoyer des vocals.
1: Okay.
3: Et moi, je vais construire le beat autour
0: mais
3: de
0: non,
3: ça.
0: Mais non, c'est tellement l'effet.
3: C'est wow. parce que normalement, ah, c'est l'inverse.
2: C'est
3: ça la
2: position. Exact. Ouais. Reverse engineer, genre tout.
0: Ouais. C'est quoi, tu master avant de poser ta voix?
1: Good point.
0: tu mets ça en forme instru.
1: C'est ça.
3: Mais c'est cool parce que ça nous donne plus de liberté.
1: Ah ben clairement.
3: À moi
1: coup,
3: de faire
1: bah
3: le beat
1: t'es pas,
3: et d'elle
1: oui,
3: de,
1: bah oui.
3: De trouver d'autres façons de,
1: okay,
3: de pousser
1: cool.
3: sa voix. Mm-hmm. Donc,
0: mais comment tu fais pour rester dans le rythme, le tempo?
2: Ben,
0: tu te mets un métronome et juste tu poses ta voix.
2: J'ai un métronome, mais j'ai aussi peut-être un loop peut-être de drums, mais ça va être tout.
0: Ah, c'est ouais, j'allais swear.
1: Est-ce que vous montrez un peu votre process de création sur vos plateformes de réseaux sociaux? Vous devriez, parce que c'est intéressant de voir cette façon-là. D'habitude, on voit toujours le beatmaker faire son son ou le producteur, puis après l'artiste qui dit « Ah, voilà ce que je pense » et ta-ta-ta, et ça met le flow, mais rarement dans l'autre sens. Donc, ce serait intéressant, moi.
3: On veut commencer, on veut faire des streams.
1: Ah, vous devriez. Ce serait vachement intéressant, éducatif aussi.
0: Sur Twitch.
1: Est-ce que ça fonctionne?
3: Non, ben sur TikTok, mais j'ai même demandé peut-être sur Twitch, I don't know. Ça serait
0: cool. Vous voulez faire comme des sessions d'enregistrement ou genre des performances sur Twitch ou sur Kick ou sur TikTok?
2: Moi, je pense que je ferais genre des vocals, puis ensuite, genre, on va ensemble, genre, faire le beat.
1: Ouais,
3: sur le
1: ouais vraiment le processus.
0: OK, OK. Et vous êtes rémunéré en ce moment ou vous faites ça par passion pour le moment?
2: Par quoi, sur...
0: Par passion,

0: Ça dépend
1: ah, c'est
0: du
1: bien,
0: resto.
1: Ça dépend du resto. C'est ça pas dépend, tous les restos ouais, qui font ça. Ouais. C'est shout out tous les restos qui font ça. Là,
2: ouais, shout out Mano Cornuto.
3: J'ai eu une jeune fille à mon chef là.
2: Okay, nice, nice. Et du coup, pour la musique, qu'est-ce que vous allez nous proposer ce soir? Genre, à quoi on devrait s'attendre?
4: C'est un peu de tout, mais pas. C'est genre toujours centré sur la dance music, mais avec des origines venant de différentes places, surtout de l'Amérique latine et oui, de genre des styles afrobeat, caribéen.
2: Ce qui te représente finalement.
4: Ça représente nous deux.
0: Mais ça ressemble nous deux. Moi, je suis brésilien.
2: Mais non, j'aurais jamais été.
0: Mais c'est ça. Mais c'est toujours ça. Nous, les Brésiliens, on est toujours undercover.
2: Mais t'as la couleur en plus. Que... t'as fait pas exprès.
0: C'est vrai. Je suis vert et
2: jaune.
0: Et jaune. Vert et jaune. Oh, manque le bleu.
2: C'est instinctif. Mais vrai premier degré, t'avais pas calculé ton outfit?
0: Non.
2: C'est une dinguerie. J'étais habillée en drapeau brésilien. C'est fou. J'aimerais que les gens à la radio voient comment t'es habillée.
0: Ouais,
2: parce
0: je suis
2: que
0: très comme jaune fluorescent.
1: Ah, mais lui, il est très coloré. Ah, quand j'ai connu à Club Sagacité, là, il habille en gros rouge et tout. Là,
2: ah,
1: c'est...
2: ouais.
1: Ah, toujours coloré.
2: Mais les Brésiliens, ouais, vous êtes des bons vivants de ouais, toute façon. Ouais. Passez ouais, pas inaperçu. Mais en vrai, de vrai, j'aurais jamais dit que t'étais Brésilien.
0: Mais c'est ça, parce que Brésilien, c'est pas. C'est... Il a des Brésiliens de toutes sortes d'aspects différents. Ouais,
1: ah,
0: ouais. C'est vraiment ouais, quelque chose
1: ça
0: de plus culturel.
1: Ça a brassé, là, au Brésil, là, qui fait que. Tu vois, de tout, là, c'est très, très diversifié.
0: Mais, ouais, tu sais, on apporte beaucoup les influences haïtiennes dans notre musique. Et, mais aussi, tu sais, notre première musique c'est qu'on va jouer maintenant, c'est ouais, musique avec des éléments du funk brésilien.
2: Ooh.
0: Et, tu sais, on fait beaucoup ce mélange de culture et
2: okay,
0: de genres musicaux.
2: Perfect, ouais, nice. Et du coup, vous looking avez forward, des références musicales, par exemple, des artistes, des collectifs, des groupes ou des beatmakers qui vous ont inspiré à faire votre musique, par exemple? Genre, est-ce que vous avez un role model pour la musique que vous faites maintenant?
4: Je dirais pas qu'on a... Parce qu'on a... C'est juste un regroupement de plein d'influences qu'on a qui est pas vraiment nécessairement des personnes qui sont super, genre, mainstream ou quelque chose. Donc, ça fait que, genre... Parce qu'on a beaucoup d'influences, on prend tout. Mais est-ce qu'on est capable de tracer tout à, genre, une personne?
0: Je trouve qu'on essaie de faire quelque chose de nouveau
4: ouais,
0: aussi. Il y a beaucoup de gens qui disent que la musique qu'on fait, c'est vraiment nouveau.
1: C'est rafraîchissant.
0: C'est rafraîchissant. Ouais. C'est un peu de la
1: moi,
0: nouvelle génération.
1: Entendu. Ouais.
0: Tu vois?
2: Tant mieux. Ouais. Tant mieux. Comme ça, vous n'êtes pas des copycats, finalement. Vous n'êtes pas fait en train.
1: Finally. De...
0: On
2: c'est
0: essaie.
2: Ça.
1: Ah,
2: ça recycler la,
1: ah,
2: la
1: ouais,
2: même
1: parce
2: chose.
1: Qu'il y en a qui
4: le truc que je veux
1: trop,
4: pas,
1: yo,
4: c'est que quelqu'un me dise, genre, écoute ma musique et me dise, oh ouais, c'est ça.
1: Ouais.
4: Genre,
1: ouais, exact.
4: Tu ressembles à cette personne. Oh, c'était un peu dans le style de cette personne-là.
1: You don't want to be compared.
4: C'est ça. Je veux pas qu'on me dise, genre, que comme quelqu'un d'autre.
2: Mais moi, c'est ma question préférée. Genre, vous savez, par exemple, One Direction, moi, c'est ce qui m'a donné envie de travailler dans la musique.
1: No!
2: Ben oui.
1: I was not expecting that.
2: Ben
1: again,
2: oui. Ça vient de l'époque, là. Moi, ouais, pour moi, il y a un artiste qui est catalysant et qui dit, ah, je vais faire la musique parce que cette personne m'a inspiré. Pas forcément dans la sonorité. Je vais pas faire du
1: mais
2: UK.
1: Dans ce que ça représente.
2: Exact.
1: C'est comment,
2: qui t'a donné cette fibre?
4: Moi, j'en ai un. Mais
1: Sparkle.
4: Tu vas pas l'entendre dans ma musique, mais genre c'est moi c'était XXXTentacion pour une
2: okay,
4: raison ou une autre.
2: Okay.
4: Je sais pas pourquoi, genre je pense 2016-2018.
1: Okay.
4: C'est
1: okay,
4: environ ça, j'ai commencé à il y a 8 ans de ça.
2: OK.
4: C'était lui, je sais pas
2: SoundCloud,
4: ce qui m'a
2: SoundCloud
4: era,
2: SoundCloud
4: c'est ça.
2: Ouais. On doit bientôt partir à la pause, ouais, mais je voulais que tu drops aussi un artiste
0: Un artiste, oh mon dieu. Mais pour de vrai, je sais pas vraiment comment répondre à cette question parce que je suis pas quelqu'un qui écoute beaucoup de musique drôlement. Je suis quelqu'un qui je suis très particulier avec j'écoute des artistes très, j'écoute beaucoup de musique, j'écoute beaucoup de Erykah Badu, j'écoute
1: ah,
0: beaucoup
1: merci,
0: de
1: bah voilà,
0: Michael Jackson,
1: voilà, bah voilà,
0: c'est des artistes
1: les classiques,
0: vieux,
1: les classiques, les OG.
0: Mais c'est ça, mais genre je suis quelqu'un de très confortable, je pense avec la musique, j'écoute la même chanson over and over.
2: Oui,
0: again.
2: Okay. Tu dois être neurodivergent.
0: Ouais.
2: Ouais. Non, mais je te fais, j'écoute le même album en repeat, ça fait 2 ans.
1: Ouais. Je comprends.
2: Je peux pas.
1: Parce que je suis DJ que je fais ça, là. J'aime réécouter encore pour comprendre comment il a été construit le son, là. Ça qui est intéressant, quand tu réécoutes encore, tu t'appropries tellement de son que t'as l'impression que des fois tu dis, ouais, j'aurais fait ça aussi, là. Le drop, tu ne t'en plains jamais, là.
2: Ouais.
1: Ces momentum qui changent, là, c'est juste un plaisir à chaque fois dans les oreilles. Donc, c'est là qu'on se dit, on aime la musique, là, yo.
2: C'est pour ça qu'on est là. On serait pas là, sinon.
1: Exactement.
2: Mais t'es sûr que t'as pas un artiste avant qu'on parte en la poste?
0: Non, je pense que je dirais Michael Jackson. Dans l'esprit du film qui est sorti, dans l'esprit de tout ça, j'adore Michael Jackson.
1: It's a good point to end the interview.
2: Bah,
1: like,
2: sur ça, on va à la publicité, mais c'est pas du Michael Jackson, mais au retour on a mieux que ça, on a Manny et DJ Prospect. On est sur les ondes de CIBL et on se retrouve

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1: All right, on va partir tout de suite avec la prestation de Prospect et Manny. Enjoy. Amusez-vous.

0: Bravo, Bressy.
1: Mais non, bravo, mais moi j'en ai pas eu assez, wesh.
0: Bah moi aussi, je sais, je
1: non,
0: sais.
1: Non mais franchement, no. Je peux dire un truc.
0: Ouais. Incroyable.
1: Je m'y attendais pas.
0: Ah, ça, ça non, fait mais... plaisir.
1: Non mais
0: ça,
1: quand tu
0: ça fait plaisir. Non, c'est ce qu'on voulait entendre, right?
1: Quand tu disais, les gens ils te comparent à personne, mais moi je suis grave d'accord. Il y a personne.
0: Total.
1: Il y a personne qui ressemble à ça.
0: Ce genre de vibe là, j'ai jamais entendu avant.
2: C'est un peu un flex.
0: C'est ouais. Très bas.
1: Ben hey, j'espère hey, parce hey. Que franchement,
0: hâte de vous voir dans les gros festivals là, vous le méritez là.
1: Mais
0: franchement,
1: je pense, même pas hâte, je pense que ça va déjà être fait quoi.
0: Ouais.
1: C'est sûr, c'est déjà fait.
0: C'est
1: non
0: déjà fait, ouais. Faut juste attendre les bookers, c'est tout.
1: C'est déjà fait.
0: Voilà, c'est ça.
1: Attends,
0: c'est la promo. Ah, c'est la promo.
3: J'ai mon premier festival premièrement.
0: Allez.
1: Quand qui?
3: Ça va être en septembre, mais c'est à Ottawa par exemple.
0: Oui, mais hey, c'est toujours ça.
1: Ottawa, il y a quoi?
0: C'est ça. C'est bien.
3: C'est
0: une bonne chose. C'est ton premier festival du coup.
3: Premier festival.
0: Ok, donc c'est quoi le nom du festival? C'est à quelle date?
3: C'est
0: quand est-ce qu'on peut aller te voir?
3: C'est le, je pense que c'est le 26 septembre.
0: Ok, le 26 septembre.
3: Et
0: donc en fait, tu vas. C'est quoi le nom du festival?
3: Ça s'appelle Piqué.
0: Piqué. Ok.
3: C'est ça, à Ottawa.
0: À Ottawa, ok.
2: Mais moi, j'apprends des nouvelles.
3: Mais il vient avec
2: ensemble.
3: Moi, il...
0: Ah, ben j'espère bien que vous serez tous
3: moi,
0: les
3: là.
0: Deux là.
3: C'est ça.
0: Vous êtes en tout cas un bon duo, bonne vibe, belle énergie là quand
3: ouais.
0: Vous parfumez là.
3: Puis,
0: c'est vraiment nice.
3: C'est juste, on essaie aussi, genre, dans deux semaines en fait, on s'en va en Europe. Donc,
1: vous allez
0: ouais.
1: Où
0: nice.
3: On va aller à Amsterdam, Londres et Paris.
0: Et vous allez performer là-bas du coup.
3: Je sais de performer à Paris, mais aussi, c'est. On a beaucoup d'artistes. Qui nous suit dans là-bas.
0: Ah,
2: on va voir des studios sèches avec les
0: nice.
2: Gens,
0: nice.
2: Collaborer avec des artistes.
0: Ah,
2: des...
0: bravo.
1: Ah ouais, c'est trop bien, vraiment.
3: Nice. C'est une vraiment bonne scène parce que genre ce que nous on fait c'est un peu genre like dance music, mais c'est comme le style, je dirais catégorisé comme global, même si c'est
0: ah,
3: pas
0: oui,
3: vraiment.
0: Ah oui, c'est global sound for sure.
3: C'est global, mais c'est pas, je sais pas. J'aime pas trop le style global parce que c'est comme il y a beaucoup de choses. On fait juste englober tout dans ce genre.
2: Parce
3: qu'on
2: a quand même quelque chose d'un peu plus spécifique.
3: Ouais.
2: De, on essaie de créer comme... Ça, c'est un son unique
0: ouais.
2: À nous.
0: Bah, en tout cas, vous l'avez ouais. Bien réussi.
1: Mais c'est ça qui solidifie votre identité. Genre là, votre identité est confirmée à mes yeux. Genre. Et surtout, vous ramenez quelque chose qui est rafraîchissant à Montréal. Le fait qu'il y a un duo DJ-chanteuse.
0: Agreed.
1: Genre, je trouve que c'est tellement pas quelque chose que je vois souvent.
0: Ouais.
1: Bah, tu vois en concert,
0: souvent.
1: Parce
0: ouais,
1: que forcément, c'est par contexte technique.
0: Exact.
1: Mais pas genre le beatmaker,
0: oui.
1: Le engineer fait le DJ set en même temps que ta voix, etc. Et t'avais des effets sur ta voix, non?
3: T'avais pas d'effets.
1: Il y avait pas d'effets?
2: Ben,
0: c'est
2: les
0: lui
2: tracks,
0: qui fait les effets, en
2: mais
0: fait,
2: c'est dans
0: sur
2: les tracks,
0: track.
2: C'est ça. Pas,
1: ah, OK.
2: Pas live,
1: il y a
2: mais...
1: une illusion d'optique parce que
2: ouais.
1: Pour moi, il y avait... c'était incroyable, vraiment.
3: Ouais.
1: Vraiment, c'était trop bien. Est-ce que vous les drop, justement, prochain événement que vous avez à Montréal? Ben... Attends, ou sinon, juste les contacts, où est-ce qu'on peut vous retrouver?
0: Quoi, vos plateformes, vos réseaux sociaux?
3: Ouais, ben moi, c'est Blackberry Saint sur tous les réseaux
0: Blackberry
3: sociaux.
0: Blackberry Saint.
3: Instagram.
1: SoundCloud?
2: Mais moi, je suis sur SoundCloud parce que c'est plus un truc
1: okay,
2: des beatmakers.
1: Ouais.
2: Mais on met surtout nos chansons sur Spotify.
1: Ah,
3: Apple Music, YouTube Music.
2: Ouais, Apple Music.
3: Tout
1: Deezer.
3: Ça. Deezer, sûrement.
0: Bandcamp.
1: Tidal.
2: Bandcamp aussi.
0: Ah, yeah, OK.
2: Ouais.
3: Mais sur ça, surtout, vous pouvez me trouver, c'est Money Saint pour streaming. Genre,
0: ouais, okay.
3: Mes réseaux sociaux, c'est tous Blackberry Saint.
0: Okay.
1: Excellent. Et toi?
2: Et moi, c'est DJ Prospect. Prospect avec un K.
1: Okay.
2: P-R-O-S-P-E-K-T. Surtout, c'est ça, sur tous les réseaux aussi, TikTok, Instagram, Bandcamp. Et c'est ça.
1: Est-ce que vous allez sortir des sons français éventuellement?
3: Ça se peut. Parce que je sais pas si t'as entendu, il y avait certains mots que j'utilisais dans mes chansons qui étaient créoles.
0: Ouais, oui, exact. Ah, j'ai entendu. J'ai entendu. Créole
3: ouais.
0: Haïtien.
3: Oui,
0: ah,
3: ouais.
0: Oui. J'ai dit, ah, nice, créole haïtien anglais. C'est good
3: ouais.
0: Switch, yo. Ouais.
3: Ça se peut. En fait, mais. La France, c'est quand même un gros market.
0: Ah,
3: en
0: fait, for sure.
3: Ouais. Peut-être.
1: Pour
3: peut-être.
0: Bah oui.
1: À 65 millions, c'est pas à dormir dessus. Hein.
3: Ouais.
1: 65 millions de personnes. Ici, on n'est pas beaucoup à écouter de la musique underground. Hein.
0: Ouais.
1: Je pense qu'on est maximum 500 000
0: ouais.
1: À,
0: ouais.
1: Tout péter, hein,
0: ouais.
1: À tout péter.
3: Mm-hmm.
1: Donc en vrai, non, pourquoi pas. Et j'espère que vous allez percer en France. Mais nous, on vous a vu avant que vous perciez. Ça,
0: ouais.
1: J'en suis honorée en tout cas. J'en suis honorée.
3: Ouais.
1: Bah, sur ce, ouais, merci infiniment pour le DJ
3: bien
1: set.
3: Sûr.
2: Merci à vous.
1: On va laisser les platines au prochain. Mais franchement, allez écouter DJ Prospect et Mally Saints. Et sur toutes les plateformes, DJ Prospect et Blackberry Saints.
3: Réseau social, c'est Blackberry Saints.
1: Et plateforme.
3: Streaming, c'est Money Saint.
1: Exactement.
2: Non d'artiste, I guess.
3: Okay.
1: Money, M-A-N.
3: M-A-N-I. S-A-I-N-T.
0: OK.
1: Excellent. Ouais. Bah, merci infiniment. Vous avez vraiment blessé. Vous avez mis l'ambiance. Merci
3: oui,
1: vraiment
3: merci.
1: Beaucoup.
0: Bravo, guys.
1: Vraiment, bravo. Bah, sur ce, on va aller en pause musicale. Et puis, bah, nous, on se revoit après la pause, quoi.
0: C'est ça. Take over.
1: Merci d'être venu.
3: Ah oui, là, yes.
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1: Alors, de retour sur les ondes de CIBL 101,5. Merci d'être ici avec nous cet après-midi. Encore une fois, félicitations au PSG d'avoir gagné la Ligue des Champions. Un petit problème technique, ça sera pas très long. Ouais, test.
2: T'aimes le foot, toi?
1: J'aime tout. J'aime le golf, j'aime la F1. J'aime tout. Mais sur ce, nous, on est une émission de musique, donc on va parler musique. J'ai apprécié la performance de Mighty Saints et de Prospect. C'était incroyable. Et je crois que le collectif Afrodite serait d'accord avec moi. Vous en avez pensé quoi? What did you think about it?
3: C'était très bon. C'était tellement bon.
1: Ouais, hein?
3: La voix, les beats, c'est ce qu'on veut entendre.
1: Ouais. À Montréal, moi, on n'a pas souvent ça. Hein?
3: Mais ce qui me donne l'énergie, c'est ça. C'est des nouveaux sons, c'est des nouveaux artistes. Voilà.
2: C'est rafraîchissant, hein, right?
3: 100%. Ouais. C'est ce qu'on cherche.
2: Nous, en tant que DJ, exactement, là, des nouveautés comme ça, toujours avoir
3: En tant que DJ, ouais. En tant qu'organisateur d'événements, en tant que même personne juste qui veut découvrir de la nouvelle musique, c'est ça?
2: Exact.
3: We want something different.
1: Ok. On veut quelque chose de différent. Justement, on va faire un tour de table. Alors, toi, tu te prénommes Castro.
3: Mon nom de DJ, c'est Castro. Je m'appelle David Castro.
1: Enchanté, David.
3: Enchanté, toi aussi. je fais partie du collectif Aphrodite.
1: Oui.
3: Et c'est ça, on organise des événements. C'est quoi la question?
1: Présente-toi. T'es qui dans la vie? Ouais, t'es qui, wesh? Ouais,
2: parce que là, vous êtes là, en fait. Bah, dans le fond, vous êtes là pour mettre en place, tu sais, la vibe de Aphrodite, votre collectif, là. Donc, ça fait combien de temps que vous avez créé ce collectif? C'est quoi votre vibe? Qu'est-ce qui va se passer? Qu'est-ce qui se passe? Voilà.
3: Oh, tu veux des secrets?
2: Oui, on est là pour ça.
3: Dans le fond, Aphrodite, ça a été créé en 2024. Début 2024, et j'étais pas dans le collectif quand ça a commencé. Ça a commencé comme une fête genre caribéenne, un peu plus afro.
2: Okay.
3: Et quand je l'ai découvert, c'était un de mes amis qui le faisait.
2: Okay.
3: Et moi, j'ai dit, hey, let's go, comme je vais vous aider avec le social media. Et j'aime la musique, j'aime les événements. Et j'ai joined la team. Donc, ce qui s'est passé, c'est que ça a évolué. Et on a pu créer des événements qui rassemblaient des gens, surtout des communautés plus marginalisées, tu sais, des minorités visibles, de la nouvelle musique. Parce que ce qu'on cherche, c'est de la nouveauté. Pas de la nouveauté, mais tu sais, quelque chose qui a été créé, qui vient d'une certaine racine.
2: Ouais.
3: Donc voilà, c'est moins superficiel, c'est moins mainstream, c'est un peu underground.
2: Underground, ouais.
3: Donc moi, ce que je fais, c'est je suis DJ, j'organise des événements, je m'occupe des médias sociaux.
2: Okay.
3: Et ce que je mixe comme musique, qu'est-ce que est Aphrodite?
2: Oui.
3: C'est de la musique afro, de la musique latine, de la musique électro. Maintenant, toute la musique électro provient de la musique
2: exactement.
3: Afro. Pourquoi?
2: Exactement.
3: Pourquoi? Parce que même la musique techno, ça a été créé à Detroit dans les années 80.
2: C'est le rythme.
3: Toutes les percussions qu'on entend, toute la musique tribale qui me donne de l'énergie, qui m'excite, ça provient des racines afro, ça provient des racines latines. Et
2: tu es de quelle origine, Castro?
3: Ma mère est péruvienne, mon père était guatémaltèque, salvadorien, je suis né à Montréal, that's why I speak French.
2: Ok.
1: English, Spanish.
2: Nice. D'où tes roots et d'où ce que tu aimes dans ce collectif et la vibe de ce que tu mixes, right?
3: Oui, okay. Mais c'est ce que j'ai découvert aussi. Moi, j'étais un listener qui écoutait de la musique électro. Oui, j'écoutais la radio, mais j'étais comme, I need more. Quand tu vas dans un événement underground, quand tu vas dans un rave, you discover.
2: Ah ouais, ça c'est for sure. Bah oui.
3: Moi, je donne des gros shout-outs à Moonshine, à Fence Hop, qui m'ont fait découvrir des choses. Ouais. Mm-hmm. Et
2: don't miss Club Sagacité, too.
3: Ouais,
2: like
3: voilà, Club Sagacité qui est littéralement OG de. Okay. Comment t'appelles ça? C'est un band qui crée littéralement des artistes qui rassemblent, qui. You know, stuff happens.
2: Yeah, exactly.
3: It's
2: exactly.
3: Good ingredients, they're cooking.
1: Mm. Ouais. Juste pour la loi, je dois traduire. Ils sont en train de cuisiner, ils sont avares, cuisiner. Ils sont talentueux.
3: Désolé, je vais arrêter avec mon langage montréalais.
2: On est à Montréal, yo, la place fine.
1: On est à Montréal, pas dans les favelas.
2: Ben oui.
3: Donc voilà, mais c'est ça, c'est ce qu'on veut faire, c'est un peu rassembler, c'est inclure surtout. C'est
1: okay.
3: Et on parle pas seulement des. Tu sais, de la nationalité, on veut tout type de personnes, que tu sois de communauté LGBT, que tu sois genre anything, you know.
1: Le but, c'est la musique à la fin, quoi.
3: Oui, ouais. Et voilà. Et nos événements reflètent ça aussi. Même les artistes qu'on book, c'est ce que ça reflète.
2: Ouais,
3: on a des valeurs qu'on suit. Et voilà.
1: Et du coup, c'est où est-ce que vous produisiez Aphrodite? C'est des salles de concert, c'est des premières parties d'artistes, c'est des festivals à Montréal. Où est-ce que vous...
3: À Montréal, on cherche des endroits, des venues. Comment tu dis venue en français?
1: Des salles de spectacle.
3: Des salles de spectacle qu'après on book. Et c'est tout le temps différent.
2: Mm.
3: On a été au Barbossa, on a été au New Speak.
2: Ouais.
3: Okay. New Speak, c'est quand même une boîte qu'on connaît.
2: Ah ouais, clairement.
3: Voilà.
2: Là, c'est...
3: Ritz PDB, Ritz qui est littéralement iconique, qui a été dans un film en plus récemment.
1: Lequel?
3: Mylan Kicks.
1: Ah là là,
3: Ouais, c'est ça, Check, on fait. Moi, je sens que ma ville, c'est Montréal.
2: Ouais.
3: Aphrodite a été créée à Montréal et on veut vraiment donner un hommage à cette ville parce que cette ville a créé tellement de bons artistes.
2: Clairement,
3: And
2: c'est bouillonnant ici.
3: We want to help. T'sais, nous, on n'est pas du genre qu'on va pas genre pousser personne, on va pas hate. On va littéralement emmener, on va les aider, on va les monter.
2: Mais tu peux pas, haïr les gens dans la musique si tu veux avancer, là.
3: Ouais. Mais
2: c'est important de soutenir, supporter tout le monde.
3: Oui,
2: c'est comme 100%. Ça que tu t'en sors.
3: Oui.
2: C'est vraiment... Moi, j'ai vu que votre collectif, vous êtes aussi en collaboration avec d'autres collectifs comme Fence Up. J'apprécie, vous faites des raves like OG, like... Et ça fait du bien de voir des communautés, autres que, les habitués, si je ne peux pas dire de mots, qui fait que vous mettez du peps dans la scène 100%. Underground. Et ça fait du bien, là. Je suis venue à deux de vos events et franchement, votre line-up est toujours enrichissant, la manière dont vous mettez en avant les différents styles de musique, comme je dis, de différentes routes, qui restent toujours afro, qui restent toujours très, très latine aussi, mais tout vient d'Afrique au final.
3: C'est ça,
2: hein,
3: oui,
2: yo.
3: Mais c'est ça, c'est là où est-ce que ça commence. Mm. Mais après, ça évolue.
2: Exact.
3: Il y a eu une évolution fulgurante dans plusieurs pays.
2: Oui.
3: Différents genres de musique, des sous-genres, des sous-sous-genres.
2: Mm-hmm.
3: Et moi... Je veux mettre ça de l'avant.
2: Exact.
3: Tu sais, je veux voir qu'est-ce qui va se passer si on met ça de l'avant. Les gens, ils aiment ça.
2: Exact,
3: voilà.
2: Et donc là, c'est David Castro à Castro. Et là, tu as Mademoiselle C aussi, qui fait partie aussi des DJ résidents, c'est ça?
4: Oui, exactement. Je suis aussi partie de Fence Up,
2: Je
4: suis partie de deux collectifs c'est ça, je suis DJ résident, puis... Je suis
2: organisatrice
4: avec
2: Fensa,
4: mais DJ résidente avec Aphrodite.
2: Ok, cool. Et qu'est-ce que t'aimes là dans pourquoi tu t'es investie avec eux plus que d'autres?
4: Parce que l'organisateur, c'est aussi mon manager.
2: Ah,
4: Maël.
2: Ok.
4: Alors,
2: nice.
4: C'est lui qui m'a intégrée à Aphrodite. C'est aussi que je connais quand même bien les gens d'Aphrodite, puis comme DJ Copy, que lui est là depuis. Le début, Castro?
3: DJ Copy?
4: Oui.
3: Pas depuis le début. Non. On l'a trouvé genre au début parce qu'on trouvait que l'amapiano, c'est un style de musique du sud de l'Afrique qu'on trouvait très spécial et c'était le seul DJ qu'on a trouvé à Montréal qui était vraiment bon. Et c'est pour ça qu'on l'a littéralement appelé le prince de l'amapiano. Et il est devenu le prince de l'amapiano.
2: Ça, c'est sûr, c'est vrai. OK. Et donc, toi, ça fait combien de temps que tu mixes? Est-ce que tu es dans la musique aussi? Est-ce que tu as des sides?
4: Ça fait comme 2 ans que je suis dedans.
2: OK.
4: Mais sinon, comme tout le monde, bedroom DJ, okay. DJ dans sa chambre et tout ça. Mm-hmm. À la base, moi, je joue de la musique. Mm. J'ai commencé à produire la musique, mais tu sais, pas assidûment. Là. Ça demande quand même
2: beaucoup de motivation. C'est un autre travail quand même. Hein, ouais. Mm-hmm. Ouais, ça demande beaucoup de ouais. temps et d'énergie là, pour produire, ouais. là, de passer ton temps derrière ton
4: exactement.
2: Ordinateur. Ouais.
4: Mm-hmm. Mais sinon, la musique, c'est en moi depuis que je suis jeune, okay. à l'église et tout ça. Dans la chorale, je chante aussi. Ça, ce serait quelque chose que j'aimerais explorer un petit peu plus tard.
2: Ouais.
4: Bon, peut-être cet été ou bon.
2: Nice.
4: J'ai commencé à produire quelque chose, ça fait comme 1 an, puis
2: ouais.
4: j'ai pas touché à ça, mais
2: ça va revenir.
4: Ça va revenir.
2: Mais oui.
4: L'inspiration va me revenir.
2: Mais oui. Ok.
4: C'est ça.
2: D'accord.
1: Et comment t'as commencé la musique dans ta chambre? Mais est-ce que t'as fait de l'école pour?
4: J'ai étudié la musique. Mais j'ai pas. J'avais comme un professeur. J'ai pas été à McGill ou à l'Université de Montréal. Mais c'est aussi que j'ai beaucoup d'amis musiciens qui font de l'interprétation jazz, mm-hmm. Musique classique. Alors, tu sais, j'ai été dans des cyphers, dans des trucs comme ça. Ou
1: okay.
4: des
2: ah,
4: open mic.
2: C'est nice.
4: Donc, j'avais commencé à chanter avant. Puis okay, ensuite.
2: Ouais. T'as donc t'es chanteuse avant d'être DJ.
4: C'est ça. Mm. Puis DJ, c'est vraiment avant COVID, mais c'est vraiment durant. Début COVID que j'ai voulu, je me suis acheté un DJ FLX 4,
2: oui. mm-hmm.
4: puis c'est ça, puis je jouais dans des house parties, puis après ça j'ai pris goût quand j'ai rencontré DJ Copy,
2: ok,
4: à une soirée au Dacha, puis c'était Piano Bisango,
2: ouais,
4: puis c'est ça, puis ça m'a, tu sais, il m'a pas appris grand chose, mais plutôt comme le counting,
2: oui.
4: compter, mm-hmm. ça c'est vraiment primordial. Mm-hmm. Alors ça a tout changé. Ça m'a juste donné un peu plus de bagage là-dessus. Puis,
2: ouais.
4: C'est ça, donc j'y prends vraiment plaisir à la musique, c'est quelque chose qui est en moi.
2: Ouais.
4: Donc c'est ça.
1: C'est quoi tes influences?
4: Mais en termes de
1: musique.
4: La musique,
1: ouais.
4: wow. Moi je vais dans tous les sens, comme je peux jouer du afro-tech, Afro House, je vais jouer du break, je vais aussi jouer du Jersey, Duke, Kuduro, Bailey. Tu sais, je suis d'origine haïtienne aussi, alors
2: okay.
4: J'ai les influences caribéennes et tout ça, alors, tu sais.
2: Global sound.
4: Global
2: like.
4: Sound.
2: Global sound,
4: mais
2: like more afro focus. Like.
1: On n'en parle pas assez, mais la diaspora haïtienne dans la culture montréalaise,
4: c'est
1: incroyable.
2: Ça fait bouger beaucoup, beaucoup, beaucoup.
1: Je crois que c'est la plus grande diaspora qu'on a à Montréal, en vrai, de vrai. Et
4: oui,
1: même au Québec,
4: ça.
1: Largement. Après
4: oui,
1: les
4: ouais.
1: Québécois, c'est les
4: exact.
1: Haïtiens.
2: Oui,
1: tu vois.
2: Oui,
4: non, c'est
2: oui,
4: vrai, puis après les Italiens. Mais je pense les Italiens avant, en tout cas. Je ne sais pas trop si.
1: Je pense que c'est une autre branche. Je pense que c'est juste le Québec anglophone. Mais après les Haïtiens, j'aurais dit les Maghrébins.
4: Ouais,
1: je suis moi-même.
4: Vrai, oui, c'est
1: moi,
4: vrai.
1: Je suis moi-même.
4: Ah oui.
1: Ouais, ouais.
4: Oh.
1: Du coup, je pense que les Haïtiens, les Maghrébins et les Latinos.
2: Les
1: attends,
2: Latinos.
1: Attends, j'ai failli oublier
2: bon,
1: les Latinos.
2: Alors, on va falloir sortir les chiffres.
1: Ah,
2: alors.
5: La, solidar,
1: et la Coupe du Monde solidar. Cet été, ça va être chaud. Haïti Maroc.
4: Oui.
1: Haïti Maroc.
4: C'est quand? C'est le 24 juin. C'est quand?
1: Je pense que c'est en fin juin.
4: Saint-Jean.
1: Ouais. Oui, c'est vrai que c'est pendant la Saint-Jean.
5: 20 juin.
1: C'est le 20 juin. Quand même.
5: Fête des pères.
1: Fête des pères. Ça, il va y avoir la guerre à Montréal.
5: Hey,
1: Côte-des-Neiges, ça va péter.
5: Non, mais Montréal, in summer, c'est la meilleure ville au monde. C'est Montréal,
2: ça,
5: en été, désolé.
2: Ah, ça, je suis tout à fait d'accord. Non, mais t'as raison.
5: Venez à Montréal.
2: C'est bouillonnant, là, avec
1: arrêtez
2: tout
1: Barcelone.
2: Il y a la
1: arrêtez
2: FOMO.
1: Marseille.
2: Ah oui.
1: Non. Arrêtez Saint-Tropez.
2: It's overrated. Saint-Tropez? Non, mais laisse tomber, ça n'a rien à voir.
1: Est-ce que vous connaissez Westmount? C'est la même. Côte-Saint-Luc, c'est la même.
2: Saint-Tropez.
5: Mais sinon... je voulais aussi annoncer quelque chose aujourd'hui.
2: Oui.
5: Special announcement.
2: Let's go.
5: Prochain événement d'Aphrodite.
2: Oui.
5: Il n'est pas encore annoncé, mais je vais vous le dire ici.
2: Oh, oui. I know the secret.
5: Ah ouais,
2: you.
5: Ah ouais, tu connais le secret?
2: Bah oui.
5: Mais
2: c'est un jardin.
1: Spoil, s'il vous plaît.
5: Moi, je vais te le dire.
2: C'est
5: tout
2: pas
5: de
2: le
5: suite.
2: Jardin?
5: C'est une super édition. C'est le 13 juin.
2: Oui.
5: C'est le 13 juin et c'est une édition. Caribbean.
2: Oh, chata bouillon.
5: On a
2: compas.
5: I am not my history.
2: Là.
5: On a Adia Paris.
2: Ooh.
5: On a DJ Moon. On a DJ Dez.
2: Non,
5: et
2: non,
5: on a
2: non.
5: la superbe Mademoiselle C.
2: Allez. Gros line-up. Et ça se passe où? Le 13 juin?
5: Au Barbossa.
2: OK.
5: Le 13 juin.
2: Cool. That's a nice.
1: Quel jour de la semaine, ça?
4: C'est un samedi.
5: Vendredi ou samedi?
2: Ouais, c'est bien. C'est la fin de semaine. C'est bien, c'est bien. OK,
1: mais
2: perfect.
1: Là, on va aller voir Ouaz. You good, bro?
6: Yeah, I'm chilling.
1: Yeah, yeah. Bring the mic closer. We want to hear you.
6: Yeah, come on.
1: So for legal reasons, I'll have to translate everything you say in French. Donc, on va prendre un petit moment à traduire chaque fait et geste de... How do you say your name? Ouaz?
6: Ouaz.
1: Sorry, bro. I'm a bit... I'm a bit dyslexic at this point. Yeah. Est-ce que ça va? How are you?
6: I'm chilling.
1: Yeah?
6: I'm so proud of these two.
1: Yeah? How did you meet them? Comment tu les as rencontrés?
6: Long story. But,
1: in three words, we are
6: all connected by Club Sagacité.
2: Ah, ouais. Shout out to Club Sagacité.
6: Shout out to Moonshine, especially.
1: Oh, okay,
6: you know?
1: Yeah. Now I know.
6: I met a lot of people after I went to Moonshine.
2: I just like a parenthèse, Club Sagacité, c'est le petit bébé, on va dire, de Moonshine, qui a été créé par Farah, Pierre et Hervé. Yeah. Et en fait, ça permet de mettre en avant les nouveaux DJ émergents. Yeah. Donc en fait, tu payes un membership et tu vas, par exemple, tous les mardis, on se rencontre. C'est comme ça que j'ai rencontré le collectif et toutes les personnes que j'ai invitées aujourd'hui. C'est à travers Club Sagacité.
1: Okay.
2: Donc tous les mardis, quand tu es membership, tu peux aller tester les derniers gears, les CDJ 3000. Puis tu mixes une demi-heure avec chacun des DJ, tu fais du networking, tu vois, tu parles de tes projets, et ça reste très communautaire. Donc ça, c'est grâce à ça que aussi ça a été fait. Donc ce qu'il me disait Ouaz, c'est que c'est comme ça qu'il a rencontré David et Mademoiselle C. Ouais.
1: Yeah. Ouais. And what do you do for a living?
6: Oh, me? I'm just a regular guy, you know, hustling in this world, you know. But I just wanted to say I'm from Bulawayo.
1: What is it? It's in Zimbabwe.
6: It's a city of kings.
1: All right.
6: Donc, Ouaz vient de Zimbabwe.
1: Et qu'est-ce que tu fais dans la vie? Like, what do you do specifically? Like,
6: out here in Montreal, I'm part of the
1: hustling.
6: Underground, you know, not hustling, you know,
1: no.
6: But I'm part of the underground scene.
1: Okay.
6: One of the organizers of Fence Hop 2.
1: Okay.
2: Oh,
1: so,
2: you're part of the same collective. That's nice.
6: Yeah.
2: Okay.
1: Fence Hop 2?
6: Ouais. Yeah, Fence Hop.
1: Okay.
6: Yeah,
1: donc Ouaz fait partie d'un collectif qui s'appelle... say
6: Fence
1: it again.
6: Hop. Fence Hop.
1: And what's the purpose of that collective?
6: It's more like an outdoor rave vibe.
1: Okay.
6: Yeah, we just threw one last weekend.
1: Okay.
2: Free party.
6: Pay what you can.
5: It's
6: but you know... We are here for Aphrodite, you know, but we're just talking about
2: how... It's good to share, like, the other connection. C'est bien de partager aussi les autres connexions que tu as par rapport... Parce qu'au final, c'est toute une communauté.

0: Je vais pas vous donner du faux mot, mais littéralement, si vous n'allez pas dans un événement de Fentor, vous manquez quelque chose. Si vous n'allez pas dans un événement d'Aphrodite, vous manquez quelque chose.
1: Là, tu me rage bait un petit peu, là.
0: Sorry. Surtout cet été. Cet été, il fait beau. Sortez, venez.
1: Mais où est-ce qu'on peut trouver les dates,
0: arrêtez,
1: les tickets?
0: Arrêtez de payer genre 100 dollars pour aller voir un concert au Centre Bell. Venez, venez supporter. Venez supporter vos artistes locaux. Vos collectifs locaux. S'il vous plaît.
2: Sorry.
1: Where can we find the events? I'm curious. Like, I never heard about that, so I'd like to know more about it. J'ai jamais entendu ça, donc j'aimerais en savoir plus.
3: To be honest, you gotta meet the right people, you know?
4: Oh, I met
3: you. To experience
4: so, like,
3: real,
4: you know, like, you have to know the
3: vibe.
4: Right one.
3: Yeah, yeah, you know,
5: no,
3: it's
5: on Instagram, sur Instagram.
3: Even
5: sur
3: Instagram,
5: qu'on publie notre truc, puis sur, avec Resident Advisor.
1: Ouais.
5: C'est aussi eux qui promotent, qui... On est souvent dans les first pick, le premier choix.
4: C'est vrai?
5: Donc, les touristes, oui, comme le dernier événement, il y avait plus de 300 personnes à cet événement-là. Wow. C'était, la moitié, c'était des touristes.
4: Ah ouais?
5: Alors, ça attire beaucoup les touristes.
1: C'était pendant la F1, non?
5: C'est ça.
1: OK,
5: C'était incroyable.
1: C'est quoi, c'est sur TripAdvisor? Où est-ce que...
5: non, pas
3: Resident Advisor. Yeah.
1: Ah.
3: That's the best part to find underground.
4: Resident Advisor, c'est acheté.
0: Quand vous sortez de l'Amérique du Nord, vous allez en Europe, ils utilisent tous Resident
4: Advisor. On utilise tous Resident Advisor. Ça, c'est la base de savoir quel style. En fait, ce qui est bien, c'est que sur cette plateforme-là, tu peux voir différents styles de vibe.
5: Exact.
4: Et selon ta vibe, ils listent en fait les collectifs et les soirées qu'on a l'habitude de pop-up.
3: Yeah.
4: Tu vois, qui sont là, exact, in the place, genre. Mm-hmm. Et c'est comme ta where to party in Montreal.
5: Oui, ils aussi promotent les événements.
4: Ils promotent les événements aussi après, là, sur Instagram. Mais Resident Advisor, c'est l'un des, c'est the thing to know when you go out outside of your town.
3: Yeah.
4: Et je vais parler en français, où vous allez sortir et que vous allez, en tant que visiteur, en tant que touriste dans une autre ville, il faut aller sur Resident Advisor, là, c'est vrai.
1: On n'est pas sponsored, hein. On n'est pas collaborateur.
4: Non, c'est vrai, mais franchement, si tu veux avoir le bon party, il a dit, hein, tu dois te savoir les bonnes personnes. Mm. Mais je tenais à dire, je vous ai vu sur le line-up de Illusion. Les Jardins Gamelin, ça faut en parler, c'est quand même assez nice pour un collectif de 2 ans là. Mm. Tu sais, c'est quand même un bon, bon line-up. Donc après ça, Jardins Gamelin le 13 juin, Barbossa et puis
1: dropper les Insta, drop the Insta.
5: Je sais pas si, j'en parlais, mais c'est aucunement avec. En fait, je joue à Moonshine la semaine prochaine, le 6 juin.
4: Le 6 juin, oui.
5: Donc, je fais mon début à Moonshine.
1: Moonshine, le 6 juin. Yeah. 13 juin, on a le Caribbean Party.
3: Aphrodite. Yeah.
1: Aphrodite. Yeah. Sur ce, on va partir en publicité. Par contre, au retour, on va avoir Mademoiselle C. On va avoir Uaz. Je dis, am I saying right?
3: You, perfect.
1: Uaz. Yeah. Et Castro. Et puis, à la fin de l'émission, on fera les petits drops. On fera un petit rappel des Instagram, des SoundCloud et bien sûr des événements. Mm. Je tiens à remercier Luna, ma co-host. Et au retour de la publicité,
0: merci,
1: vous allez avoir
0: Luna.
1: Killjoy
4: Avec
1: et
4: merci
1: les DJ sets.
4: Accepter l'invitation. Allez, let's go.